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1: Vous écoutez Camille Perrer avec T'as eu vent de nous deux.

0: chanson parle de la passion pour l'écriture, la musique, le partage. Et la jeune artiste de Romans-sur-Isère s'est inspirée du roman d'Alain Damasio, La Horde du Contrevent. Camille Perrer, t'as eu vent de nous deux. Un coup de cœur ici de Romardèche.
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3: Alors, je rappelle que nous jouons avec Leïla qui joue avec Ici Nord et Laurent Ici Loire-Océan. Leïla qui est mariée à Thibaut, qui a deux petits chats, qui vend des très bonnes crêpes et des chichis. Et Leïla qui tire les cartes, qui aime l'astrologie. Bref, une femme exceptionnelle.
4: Ça va vous ?
3: Bah quoi ? Qu'est-ce qu'il y a ? Écoutez, vous voulez qu'on reparle du fait que vous n'avez encore pas gagné la semaine dernière ? Hein ? Vous voulez ou pas ?
4: J'ai un message subliminal.
3: Qu'est-ce qu'il y a ?
4: Pour vous.
3: Pour moi ?
4: Oui.
5: Je l'aurai un jour. Je l'aurai.
3: Ah d'accord.
4: Voilà, par rapport à ça.
3: Oui, bah écoutez, on verra bien. Allez, on va parler de ta rencontre avec Thibaut. Parce que tu l'as rencontré, vous étiez très jeune. Quel âge vous aviez ?
6: Oui. On avait 14 ou 16 ans.
3: Oh là là, oui. Et alors, comment ça s'est passé ? Parce qu'il paraît qu'il est venu faire son apprentissage dans ton village où tu habitais.
6: Voilà, on s'est rencontrés, on a discuté tout ça. Et quand il est parti, on s'est rendu compte qu'on se manquait. Et puis, moi, après, je suis allée dans sa ville. J'ai trouvé aussi un apprentissage. Et puis, depuis, on ne s'est jamais quitté. Voilà.
3: Oh là là là là, mais comme c'est beau ça, on adore. On adore. Alors, tu as 4 points, tu es largement en tête. C'est bien.
4: Oui, oui, oui.
3: Quoi ?
4: Oui, je grogne.
3: Oui, bah je sais que tu grognes, t'es un râleur. Oui. Alors, je vais te poser la question à choix multiple, c'est-à-dire que je pose la question, je te propose des réponses et t'auras 10 secondes pour me répondre. Tiens, je te mets un extrait de Jojo. Mais qu'est-ce qu'elle a, ma gueule ? Wouh ! Eh oui, Johnny. Mon idole. Hein. Alors, écoute bien. Aujourd'hui, le 15 juin, si Johnny était encore avec nous, bah, il aurait fêté son anniversaire. Et alors, quel âge aurait-il ? 81 ans, 83 ans, 85 ans, toujours 20 ans dans le cœur de ses femmes.
4: Bah oui.
3: Voilà, alors quel âge il aurait, mon Jojo ? Il aurait 81, 83, 85 ou 20 ans ? Top chrono, 10 secondes.
6: Je dirais 83.
3: Didadadam, didadadam, didadadidadadam. Et c'est une bonne réponse. 83 ans aujourd'hui, 110 millions de disques vendus. Voilà, moi je pense à Johnny. J'écoute tout le temps. Johnny, c'était mon idole. Bravo, t'as 7.
4: Ce qui fait encore plus mal, c'est de se dire que l'année prochaine, ça fera 10 ans.
3: Eh oui,
4: demi de 7. On est compte. J'ai l'impression que c'était hier. Bon, Laurent, on a parlé un tout petit peu.
7: De...
4: Oui, je sais. Bah oui. Mec qui a marqué qu'un seul point depuis midi, je sais que c'est toi. Hein. Voilà, Laurent. On a encore 24 minutes, Laurent, pour tout donner. On va essayer.
7: Allez, on va essayer.
4: Allez, t'habites dans la Loire, tu nous as parlé de ton super côté pêcheur, t'as un bateau, t'es un mec bien. On va parler de ta rencontre aussi avec Mathilde. Vous savez que c'est un show, mon Laurent. Ah ouais. Ouais, parce qu'avec Mathilde, bon, Mathilde a deux enfants aujourd'hui, tout va bien. Ils se sont rencontrés, en tous les cas, une espèce de rencontre fortuite à la patinoire du petit port à Nantes. Sauf que Mathilde n'était pas bien contente parce que t'étais sortie avec toutes ses copines.
3: Ah ouais ?
4: T'es chaud ?
3: Ah ouais ?
4: Vrai ou faux ?
7: Ouais, c'est vrai, mais bon, on était jeunes. Hein.
4: Oui, non, mais quand même.
3: Oui, bah quand même.
4: Donc, cette pauvre Mathilde, elle se dit, mais alors bon, alors voilà, c'est Pierre, Paul, Jacques, il va avec tout le monde, c'est un coureur. Sauf que qu'est-ce que t'as fait à la patinoire ?
7: Eh ben, je me suis mis à genoux.
4: Hein. Ah oui ?
7: En plein milieu de la patinoire.
4: Pour t'excuser ?
7: Ouais, puis je lui ai demandé si elle voulait bien sortir avec moi.
4: Ouais ? Alors, ça l'a séduit.
7: Moi, j'avais 20 ans, elle en avait quand même 15. Hein.
4: Ah oui ! Ah, d'accord. Et alors, et votre histoire a démarré à ce moment-là. Elle avait 15 ans, t'en avais 20 ans. T'avais 20 ans, quoi.
7: Voilà, c'est ça.
4: 22 ans que vous êtes ensemble, vous êtes mariés depuis 19 ans, donc très belle histoire.
7: C'est ça.
4: Ouais, noces de cretonne pour 19 ans. C'est beau, ça, hein, c'est beau.
7: Ah, bah, c'est pas mal. Hein.
4: Bien sûr.
3: Tu sais ce que c'est, la cretonne, bien sûr ?
4: Alors, sinon.
7: Pas du tout.
3: Voilà, voilà.
4: C'est quoi ?
3: C'est quoi la crotonne?
7: C'est quoi?
4: Je vais regarder M6 à la rentrée pour le savoir peut-être.
3: Bon, je sais pas, tu vérifieras, parce que comme t'es là en train de balancer des... C'est les noces de crotonne. Ouais,
4: alors, c'est un tissu épais en lin et en coton.
3: Ouais, voilà. Donc, voilà. Bien sûr, heureusement que Maître Coupès t'a fait ta fiche.
4: Merci beaucoup.
3: Allez.
4: Bon, vous savez que c'est un râleur.
1: Voilà. Et alors, je suis râleur, je suis un râleur, mais d'une France.
4: Oui, oui, oui.
3: Oui, bah comme toi, quoi.
4: Et Mathilde, elle est super.
7: Oui, bah, comme tous les garçons, au final. Hein.
4: Ah,
7: Valérie.
3: Oh, bah ça, je te confirme.
4: Ouais, enfin, faut que tous les matins, tu dis à tes filles, rangez vos chambres, faites votre lit, etc., etc., etc., quoi.
7: Voilà, c'est ça, parce qu'autrement, c'est papa qui le fait.
3: Voilà. Jean-Michel Relou, bonjour.
4: Ah, oh, bah c'est plus que ça, parce que, ok, bon, il est comme ça, mais il est râleur. Il est maniaque également. Voilà.
3: Ah oui,
7: très maniaque.
4: Ah oui, non, il est maniaque.
3: Oh là là là là là là là là. Oh là là là là là. Bon.
7: Bah vous voyez qu'il y a, faut que ça soit rangé de la même manière, une chambre Ikea.
3: Ah ouais, d'accord, ok. Ah ok.
4: Et alors pour finir avec l'astrologie, ce qui va pas vous surprendre, hein, voilà, s'il était un animal, il serait un lion.
1: Je voudrais
7: voilà.
4: Ah oui, comme Simba.
3: Ouais. Alors que là, t'es quoi comme signe astrologique?
7: Moi je suis vierge.
3: Ah, vierge folle ou vierge sage? Attends, ça faut savoir.
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1: Et ici, nous sommes avec Siegfried et Marie-France, qui n'ont pas de points, mais qui vont en marquer, évidemment. Alors, Siegfried qui joue avec ici Poitou, qui habite à Cluçay-la-Pommeraye, qui évidemment a fait plein de choses dans sa vie, puisque nos auditeurs sont exceptionnels.
2: Évidemment.
1: Et alors, il paraît qu'en plus, c'est un bricoleur. Voilà, ça, c'est un gros bricoleur.
2: Oh,
1: oh là là.
2: Oh,
1: tu viens d'acheter ta maison, et du coup, comment ça va se passer? Il paraît que tu vas tout faire.
3: Oh ben je vais tout faire, on va tout faire avec mon amoureuse, puisqu'elle est bricoleuse au moins autant que moi. Mais oui, on va tomber des murs.

0: Alors, est-ce qu'il peut expliquer à sa copine Valérie qu'est-ce que c'est la patate savoyarde?
1: Bah, la patate savoyarde, c'est simple, on n'y a qu'une patate qu'on vide après.
0: Ouais.
1: Et une fois qu'on l'a vidée, on prend la chair de la pomme de terre, on la mixe avec des lardons, du reblochon, quelques petites herbes et de la crème fraîche. On refourre la patate, on y met du Beaufort par-dessus et on passe ça au four.
0: Eh ben c'est bon ça, dis donc, c'est pas mal, on l'adore. Vive la patate savoyarde. Bon, allez, la patate savoyarde, tu vas marquer ton premier point. Là. Voilà. On refait une question vrai ou faux. Tiens, je te mets Nicole Croisille et je te pose la question. Alors, écoute bien cette question. Aux États-Unis, une conductrice a été verbalisée pour avoir téléphoné au volant alors qu'elle était amputée de la main. Est-ce que c'est vrai ou faux?
1: Ben oui, c'est vrai.
0: Eh oui, ben c'est, non mais la folie du truc. C'est-à-dire que c'est impossible. Hein, on a annulé la contravention. Les gars, ils mettent des amendes à des gens qui n'ont pas de main. Donc si tu veux, ils ne peuvent pas tenir les téléphones. C'est complètement dingue. Premier point pour Siegfried.
2: Je ne sais pas, vous savez, Marie-France, c'est une fille qui travaille dans la justice. Elle nous l'a dit. Elle peut peut-être arranger le truc. Hein, je ne sais pas.
0: C'est en ce moment, les juges, les avocats, les procureurs, ils sont bien embêtés. Hein.
2: Mais sans indiscrétion, elle fait quoi dans la justice? La profession, en fait?
3: Non, je peux pas le dire pour l'instant.
2: Voilà, FBI. Marie-France, qui est retraitée, qui travaillait dans un groupe EDF, qui était acheteuse industrielle, qui a travaillé aussi dans l'immobilier logistique. Et alors, on fait un petit peu de pétanque, il paraît. Pas vraiment de sport, mais un peu de pétanque. C'est sympa, ça va.
3: Oui.
2: Ouais, c'est trop méchant, ça.
3: Non, c'est pas méchant. Mais on en fait tout un après-midi, c'est quand même... On mange beaucoup.
2: Je confirme. Du jardinage. En revanche, le jardinage, tu as créé un petit potager. Ressemble à quoi ton potager?
3: Ah, un beau petit potager.
2: J'imagine.
3: C'est un beau rectangle.
2: Ouais. Qu'est-ce qu'il y a dedans?
3: Il y a des tomates, il y a des potirons, des crêtes, de l'estragon, du thym. Du céleri, de la ciboulette, de la sarriette, des haricots verts. Beaucoup de choses.
2: Oh, c'est super, tu fonctionnes en circuit court, quoi. Tu vas te servir à la maison directement et ça va dans l'assiette. C'est extraordinaire d'avoir ça. Pour ce petit potager. Alors parlons juste un petit mot sur la cuisine, parce que tu cuisines beaucoup. Et tu t'es lancé, j'aimerais bien que tu nous expliques ce que c'est, dans le pain Tangsong, qui est une méthode japonaise. C'est quoi?
3: Alors, en fait, j'ai découvert ça sur Internet, hein, tout bêtement. Hein, je l'ai peut-être pas trouvé ici à Kenmore.
2: Ouais.
3: Mais en fait, ça rend la mie. En fait, quand on fait du pain, moi je fais beaucoup de pain.
2: D'accord.
3: De différents pains, et même de la brioche. Et en fait, ça rend la mie très, très moelleuse. Et c'est vrai que c'est extraordinaire. En fait, c'est tout bête à faire. Hein. On mélange de la farine avec de l'eau et du lait, l'un ou l'autre. On cuit cette pâte avec de la farine, ça devient comme de la gélatine.
2: D'accord.
3: Et on l'incorpore ensuite à la pâte.
2: J'ai bien compris.
3: Et en fait, on voit que c'est très très moelleux en fait.
2: Et ça s'appelle le pain Tangsong, donc méthode japonaise, paraît-il, ultra simple, que tu accompagnes d'ailleurs des petits plats. Je sais que tu fais de la tourte au maroilles, de la carbonade flamande.
3: Oh, oui.
2: Mais Valérie.
3: Tiramisu.
2: En plus, tes propres pâtes, on adore ça. Oh là là, tu me régales.

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1: Alors ici nous sommes avec Siegfried et Marie-France qui ont 6 points chacun. Siegfried joue avec ici Poitou, Marie-France avec ici Nord. Alors notre Siegfried, hein, il a beaucoup voyagé, il adore voyager, à Kiel, Madagascar, Maroc, Cap-Vert, Thaïlande, Singapour. Il a été évidemment aussi à Madagascar et quand tu étais à Madagascar, tu as appris une chanson. Quelle était cette chanson, mon petit canard ?
2: Cette chanson s'appelle, alors je ne sais pas si je le dis bien, parce que je ne parle pas vraiment malgache, mais elle s'appelle Djari Banou.
1: Et alors, comment tu peux la chanter là ?
2: Ouais, je peux essayer.
1: Vas-y.
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1: Ah ouais, bah. C'est pas mal, Céline, t'as l'original.
3: Bravo.
1: Waouh. Et voilà. Bon, c'est pas mal quand même. Alors. Donc c'est le groupe Egema, ça passe à la radio, il est à l'aéroport de Madagascar, il chante doucement sa chanson en attendant, ta-ta-ta, la douanière lui demande si c'est la chanson, si c'est bien cette chanson qu'il chante et lui dit que c'est qui ? C'était qui ?
2: Elle me dit que c'est elle, la chanteuse du groupe.
1: Et voilà, et du coup ?
2: Et du coup, bah, on a papoté, on a discuté, elle a pas trop regardé un peu ce qu'il y avait dans mon sac, ce qui était plutôt pas mal.
1: Parce que t'avais 500 grammes de vanille.
2: Ouais, je dépassais un petit peu les quotas.
1: Et voilà, mais comme t'as chanté la chanson sans le savoir de la douanière, et voilà, t'as eu de la vanille pour 10 ans.
2: C'est pas ses crèmes.
1: C'est pas ses crèmes à la vanille, comme dirait l'autre.
2: Exact.
1: Alors, tu as 6 points. Elle a 6 points. Donc là, c'est la question à 5 points. Est-ce que tu vas la gagner ? On va voir ça tout de suite. Attention, petit Bourville.
4: Salade de fruits.
5: Jolie, jolie, jolie.
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1: Alors, écoute-moi bien.
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1: Quel fruit donne son nom à une célèbre expression désignant une personne prétentieuse ? On dit avoir le. Top chrono, 10 secondes.
2: Le melon. Avoir le melon.
1: Avoir le melon, est-ce que c'est avoir le melon ? Avoir la framboise, avoir le...
3: Ah, la fraise.
1: Avoir la fraise.
3: Le cassis.
1: Avoir le cassis.
3: L'ananas.
1: Non, bien sûr que c'est le melon, bien sûr. Et évidemment, voilà, bravo, 5 points de plus, tu as 11.
3: Marie-France est avec nous, elle a 6. On n'arrive pas à vous départager pour le moment, ce qui n'était pas le cas d'hier. Hein. Aujourd'hui, on a des candidats qui sont au coude à coude.
1: Oui.
3: Marie-France qui joue avec Issinor, qui habite à Quesnoy-sur-Deule. Marie-France qui collectionne les 45 tours et qui a un petit côté Pierre-Richard, on va se le dire. Avec cette anecdote, un jour, t'es tombé en panne, ce qui arrive à tout le monde, en panne d'essence.
1: Ça arrive à tout le monde,
6: oui, c'est vrai.
3: Bon, c'était en pleine ville, j'ai l'impression que ça te fait déjà rire. On est à un carrefour. Mais le téléphone portable n'existe pas encore, car ça, c'était il y a très longtemps. Du coup, qu'est-ce que tu as fait pour t'en sortir ?
6: Déjà, on m'a aidé pour garer la voiture, parce que sinon je bloquais toute la circulation.
3: Ouais.
6: Donc on était en plein hiver, hein, c'était au mois de décembre, on venait d'emménager dans une nouvelle maison. Mmh. Voilà. J'ai trouvé un café.
3: Voilà, tu étais dans un bar.
6: Pour aller téléphoner.
3: C'est ça.
6: Mon mari, qui était rentré, rentré bien avant moi.
3: Okay.
6: Donc, j'avais une pièce de monnaie, une seule, dans mon porte-monnaie à l'époque. Et donc, je téléphone. Mon mari décroche. Je lui dis, je suis en panne vraisemblablement d'essence, parce que ma jauge ne bougeait plus depuis un certain temps, donc c'était un peu troublant quand même.
3: Bien évidemment.
6: Donc, il me dit, bah oui, j'arrive, et il raccroche. Bon, il savait pas où j'étais.
3: Mais c'est-à-dire que voilà, il a raccroché tellement dans la précipitation que t'avais plus de pièces, tu pouvais pas la rappeler, il a dit j'arrive, et du coup, il savait pas où t'étais, donc il est jamais venu. Tu t'en es sorti comment alors ?
6: Comment ?
3: Bah, tu t'en es sorti.
6: Je suis rentré à pied.
3: Et t'es rentré à pied. Oh là là, ma peau. Oh là là. Oui, effectivement, ça, c'est pas de chance. Ça, c'est pas de chance.
6: Ouais, c'est pas de chance.
3: Un petit mot sur Johnny. On parlait de Johnny Hallyday hier. C'était son anniversaire. Ça aurait été, son anniversaire. Il aurait eu 83 ans. Fan de Johnny. T'as été le voir à 4 reprises en concert ?
6: Oui. Oui. D'abord, ici, sur Villeneuve-d'Ascq, donc au stade. Villeneuve-d'Ascq. Ensuite sur Lens, ensuite au Zénith,
3: oui.
6: Et ensuite, le dernier, c'était les vieilles canailles. Très bien. Trois
7: jours ouverts, vieilles canailles. Et il y avait toujours.
1: Vieilles canailles.
3: Oui, les vieilles canailles avec Eddie Mitchell, avec Dutronc hein, aussi.
6: Dutronc, oui,
3: exactement.
6: Oui.
3: Une de ses dernières tournées, d'ailleurs. Je crois que c'est même la dernière tournée.
6: C'était sa dernière tournée, c'était six mois avant.
3: Ouais, ouais.

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1: Julien, il lui est arrivé des misères. Ah oui, il s'incruste au Festival de Cannes, il est sur la croisette. Il voit une super actrice très très belle. Et tu te retournes et qu'est-ce qui s'est passé?
2: Et bien alors là, j'étais vraiment devant le Midem, il y avait énormément de gens et je me suis pris les pieds dans le caniveau. Je me suis fait une double entorse aggravée des ligaments postérieurs et antérieurs de la cheville.
1: Voilà.
2: Et devant 2000 personnes.
1: Ah bah.
2: Et voilà. Et j'ai dû remonter jusqu'à Rouen en voiture, bien sûr.
1: Eh ben bien sûr, voilà. Avec la cheville qui ressemblait à rien, quoi. Énorme.
2: Exactement.
1: Ça parce que t'as regardé une. Et voilà, tout ça parce que t'as trouvé une meuf jolie, quoi. Bravo.
2: Hein, oui, bon, bah oui, voilà, oui, c'est vrai, oui. Non, mais je l'assume au moins.
1: Ouais, c'est bien. Non, mais c'est bien.
2: J'étais subjugué.
1: Oui, bah écoutez, bien sûr. Alors, c'est pas tout, hein, parce que bon, ok, tu te casses la gueule parce que tu vois une nana super mignonne, mais un jour, t'es sur un marché en Angleterre, t'essayes de vendre tes saucissons corses dont on a parlé au début de l'émission, tu vendais ça sur les marchés en Angleterre, et tu faisais des dégustations avec une trancheuse. Et qu'est-ce qui s'est passé?
2: Alors, ce qui s'est passé, un truc qui aurait pu être évité finalement, je prêtais pas beaucoup d'attention à mes gestes parce qu'on était dans le speed. Et puis, je coupais un tout petit morceau de saucisson au canard avec forcément plus de graisse que dans les autres. Le petit morceau s'est évadé, s'est envolé. Et mon doigt a traversé la trancheuse dans la longueur, mon pouce.
1: Ah.
2: Je me suis fait une belle entaille de 1 bon centimètre de profondeur. Oh. Et puis, on n'avait que de l'alcool à 90 pour désinfecter la plaie. Voilà, donc on a fait ça avec une espèce de petite poupée en coton qui s'est avérée.
3: T'as un guerrier, le gars.
1: Mais tu montes dans le bateau hein, pour rentrer chez toi. Et avec ton petit.
2: Alors je monte dans le bateau.
1: Voilà, avec ton petit doigt coupé. Et qu'est-ce qui se passe? Tellement t'as de la chance.
2: Parce que l'anecdote s'arrête pas là.
1: Bah oui.
2: En fait, je monte dans le bateau, du coup, à New Haven pour rentrer à Dieppe. Et en fait, au moment où le bateau démarre, au bout d'un quart d'heure, les stabilisateurs tombent en panne. C'est un système qui permet au bateau d'être le plus stable possible quand ça tangue. Et donc là, tout le monde à la cantine fait voler les petits pois, les plateaux, le bar s'écroule à moitié, enfin, il y a du verre cassé partout, c'est un scandale. Et moi, je suis avec mon doigt, comme ça, en train d'essayer de pas saigner au milieu des gens. Mmh. Et je vais enlever cette espèce de pansement de fortune aux toilettes, et là, le sang gifle partout. Enfin bon, c'est une catastrophe. Voilà.
1: Et ça va aujourd'hui, ton pouce, ou comment ça se passe?
2: Eh ben non, mais justement, il va très bien, ce pouce. C'était une belle coupe longue et fine. Voilà.
3: Je crois que Claude Zidi et Alain Chabat sont en train de préparer un biopic là sur Julien.
1: J'adore. Bon, alors écoute.
2: C'était pas beau.
1: Tu as un seul point, mon petit chou. Alors, un seul point, ça va pas. Il faut que tu marques 5 maintenant. C'est la question cash. Tiens, je te mets Carlos.
4: Je préfère manger à la cantine avec les copains et les copines.
3: C'est bizarre aujourd'hui à cantine la radio.
1: Ah ouais, c'est bien. Écoute bien, quelle marque française est célèbre pour ses verres avec des numéros que l'on retrouve dans les cantines scolaires depuis des générations? Quelle marque française est célèbre pour avoir des verres avec des numéros et que ces verres, on les retrouve dans toutes les cantines scolaires depuis des générations? Top chrono, 10 secondes.
2: Je vais enfin avoir 5 points du coup, c'est-à-dire Duralex.
1: Duralex, Sedlex, oui, 5 points, c'est Duralex, évidemment. On était extrêmement contents parce qu'on avait toujours des âges qui n'étaient pas les nôtres.
3: Voilà. Ah, tiens, j'ai 4 ans aujourd'hui, j'ai 14 ans.
1: Oui, voilà, et bien 6 pour Julien.
3: Aurélie, alors, jusque-là, c'était pas mal, puisque tu as les 5. Là, il a pris le dessus, mais tu as la possibilité, tu l'as compris. Non, mais attends, t'as pas encore joué. Donc là, si tu réponds bien, tu prends 5 points, donc tu garderas la tête. Mmh. Faudrait pas chuter, parce que là, voilà, Aurélie, c'est là que ça se joue. Un petit mot quand même pour dire que t'es totalement nul en orientation. C'était l'épreuve de l'orientation la semaine dernière sur Koh-Lanta. Tu te perds tout le temps.
5: Régulièrement.
3: Non, j'ai du dossier, je vais les ouvrir. Aurélie, on balade en forêt, elle part avec sa fille pour chercher du muguet, classique. Tu te perds, pas de réseau, t'as tourné pendant une heure quand même.
1: Oh là là.
5: Oui, un peu paniqué sur la fin, on se dit, la nuit va tomber. Mais finalement, ça s'est bien passé. On a réussi à sortir des arbres, trouver un peu de ciel bleu, et on est passé dans un pré et on est arrivé à trouver une route.
3: Oui, enfin,
5: et après, on a appelé mon ami pour qu'il vienne nous chercher.
3: Bien sûr, t'as trouvé la clairière, mais enfin, t'étais loin de la civilisation, hein. Pas de réseau, le chéri qui est venu te chercher, tu viens de le dire. Mais c'est pas fini! Non! Elle part avec une copine de Saint-Étienne où elle habite vers Rouen. Elles ont tellement papoté les deux là. Elles ont loupé la sortie, hein?
5: Oui.
3: Elles se sont trouvées à 1h30 du lieu où elles voulaient aller.
5: Non mais c'est ça, on est arrivé. C'est pas du tout là. Et la prochaine sortie, était beaucoup plus loin que prévu.
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1: Ici, on est avec Cricri, ici Brazizel, Cricri, ici Armorique, la Bretagne en force. Il paraît que tu... Bah, comme dans la chanson de Laurie.
2: Hein, je vais vite, je m'entraîne à ne pas perdre une seconde.
1: Tu adores la vitesse.
3: Oui, c'est vrai.
1: Et t'adorais même les montagnes russes. Et puis, qu'est-ce qui s'est passé?
3: Eh ben, j'ai été malade. À en faire trois fois de suite. La plus grande montagne russe d'Europe, Port-Aventura.
1: Ah oui.
3: Sous Barcelone.
1: Ah oui, oui.
3: J'en ai fait trois fois de suite avec mon super ami. Et en redescendant, je tenais plus debout. Et j'ai rendu, quoi.
1: Ah ouais, donc du coup, là, c'est terminé.
3: Donc, du coup, maintenant, je m'arrête à un tour.
1: Ouais, voilà.
3: Voilà.
1: Il paraît que t'as voulu sauter en parachute et puis...
3: Oui, j'aurais préféré qu'on n'en parle pas parce que j'ai vraiment honte. J'ai emmerdé tout le monde.
1: Ouais.
3: C'était mon rêve depuis des années. De faire un saut en parachute. Donc, on était en week-end, on était aux eaux de la Palmyre, puis après, en Charente, il y avait un meeting aérien. Et je suis fan d'avion, donc nous y sommes allés. Il y avait possibilité de faire des sauts en parachute. C'était 350€ les deux sauts. C'est pas une blague. J'ai cassé tout le monde, les pieds à tous les gens qui étaient avec moi pour y aller. Il fallait attendre, donc on a attendu. L'avion a décollé. La personne, bon, il y en a plusieurs qui ont sauté. La personne qui était devant moi a hésité, n'a pas sauté. Et sérieux, je me suis retrouvé devant la porte, c'était en toute sécurité, et je me suis dégonflé.
1: Ah, t'as eu peur de sauter, je comprends.
3: Peur,
1: eh ben oui, mais je comprends,
3: j'ai
1: le vide.
3: Peur. L'avion bougeait et tout, ouais. Et autant je ne veux surtout pas faire de saut à l'élastique, autant je voulais à tout prix sauter en parachute, et c'est un mauvais souvenir. J'ai regretté après, mais,
1: ah oui, mais bon.
3: Et quand je repense vraiment, non, j'ai vraiment eu peur, sincèrement.
1: Bon.
3: Est-ce que c'est pas la personne devant moi qui a eu...
1: Peut-être. Mais on ne saura jamais. Tu n'y retourneras pas.
3: Voilà. Non. Madame ne va pas être contente. Non, bah d'accord, pardon.
1: Ah là là.
3: C'est pas la peine que je lui en parle.
1: Okay.
3: Elle l'a en travers de la gorge. Elle l'a en travers de la gorge.
1: Alors, tu vas marquer tout de suite les 5 points. OK? Immédiatement. Avec ma question de cash. Théodora, vas-y. On va parler de mode. Quelle enseigne de vêtements en ligne, fondée en Chine, est devenue l'un des symboles de la fast fashion caca? Quelle enseigne de vêtements en ligne fondée en Chine est devenue l'un des symboles de la fast fashion? Top chrono.
3: Shine.
1: Et c'est une bonne réponse, c'est Shine. Voilà. Et d'ailleurs, adieu Shine au BHV, merci, au revoir.
4: Ça va, elle chante plus Shine? Elle chante plus au BHV?
1: Il était temps d'arrêter cette cochonnerie.
4: Comme ça n'a rien à voir avec la chanteuse. Excusez-moi, j'ai pas.
1: Oh là là là là, mais.
4: Je croyais qu'on parlait de Shine, excusez-moi. Je croyais qu'elle était dans le cabaret.
1: Mais c'était pas drôle là, arrête, c'est gênant.
4: Je fais ce que je peux, C'est la fin de saison.
1: Oui.
4: Je recycle les dernières blagues.
1: Voilà, allez.
4: Bon, alors Christine,
5: oui.
4: On s'en fout, elle nous trouve pas drôle.
5: Oui.
4: Nous, l'intérêt, c'est qu'on est en avance, qu'on a des points.
1: Non, il a 7, là, il vient prendre 5.
4: Oui, mais elle a pas encore joué.
5: Elle
4: est capable de passer devant parce qu'avec 5 points de plus, elle aurait 8. Notre Christine. On va parler de la rencontre, allez, quand même, parce que là, avec Jo, on va parler un petit peu de Jo. Vous aviez le même groupe d'amis, il y a déjà longtemps, hein, fin des années 70.
5: Très longtemps.
4: Vous sortiez souvent.
5: On allait en boîte, on allait dans les discothèques, on allait faire du bowling souvent avant de partir en boîte, et puis on s'est rencontrés comme ça, quoi.
4: Ouais. Vous alliez au Podium 2000, j'adore les noms.
5: C'est vrai.
4: Podium 2000, c'était où ça?
5: C'est
4: Il existe toujours en plus, on me dit.
5: Ah oui, il existe encore.
4: C'est génial.
5: Exactement.
4: Vous alliez danser à la Chimère aussi, c'est où ça la Chimère?
5: Ça n'existe plus, mais c'était l'après-midi, surtout le dimanche après-midi, quoi. Il y avait des après-midi,
4: Ça a parlé à plein de gens de ta région. T'allais dans les bars, les bowling, les réveillons, et à un moment donné, Christine.
5: Voilà.
4: Christine se retrouve au chômage. C'est des choses qui sont malheureuses, des choses qui. Et Joe, il avait un élevage de poulets et de vaches laitières.
5: Voilà.
4: Et qu'est-ce qu'il t'a proposé?
5: Il m'a proposé de venir lui donner un coup de main, puisque comme il était tout seul. Et que j'ai accepté, bien sûr.
4: L'amour est dans le pré.
5: Voilà.
4: Cette belle histoire au milieu des poules et des vaches, il t'a proposé de venir.
5: Ouais, ouais.
4: Et ça fait
5: Et du coup, et ben voilà, puis on est resté ensemble, on a vécu ensemble pendant un an à peu près, mais bon, ça c'était à l'époque, c'était assez mal vu, par les parents.
4: Vous êtes mariés, ouais. C'est devenu officiel, voilà. Tout ça, noce de topaz, très belle histoire.
5: Ah, bravo. Je savais pas que c'était ça.
4: Ouais. Bah oui, bah si, bah franchement, on est très heureux pour vous, Christine.

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3: Salut à toutes, salut à tous et merci d'avoir choisi ici pour passer votre dimanche soir. J'espère que le week-end était merveilleux pour vous. Et puis si c'était pas terrible, bah écoutez, on envoie le bout, comme on dit. Mais si, on le dit, je vous promets, on le dit. Dans ma famille, on le dit, ok? Bon, heureusement, c'est la musique qui nous rassemble. Ce soir, il y aura la toute nouvelle chanson de Marguerite, un bon vieux Fleetwood Mac. Je vous emmènerai écouter les chansons de l'année 1981. Et puis, je voulais aussi vous dire que la fin de la saison approche, hein. On est déjà mi-juin, donc si vous avez envie de participer à une de nos dernières émissions du dimanche, là où les auditrices et les auditeurs font la programmation musicale, alors il faut tout de suite nous envoyer un email. Notre adresse, c'est décibel au pluriel @radiofrance.com, décibel avec un S à la fin, @radiofrance.com. Dans le mail, vous mettez votre numéro de téléphone pour qu'on puisse vous rappeler et surtout, surtout, la chanson que vous avez envie de partager. C'est ce qu'a fait Seb. Le voici, le voilà, premier auditeur de la soirée. Coucou Seb, bienvenue.
4: Salut Émilie.
3: Comment ça va?
4: Ça va toujours bien.
3: Ah Seb, c'est bien.
4: Super.
3: Et c'est normal. Seb, oui. Je suis tellement contente de ton choix de chanson ce soir. Tu vas nous passer un groupe belge.
4: Oui.
3: Qui s'appelle composé, Puggy.
4: Ouais. Puggy, ouais. Qui est composé quand même d'un français, d'un anglais et d'un suédois.
3: Oui.
4: Voilà. On va dire que c'est un groupe européen.
3: C'est ça. Et comme ils sont basés à Bruxelles, on dit que oui, c'est un groupe belge, mais t'as raison. Belge. Oui, t'as raison. Et alors, ils ont une particularité, c'est que ces petits gars de Puggy, ils ont un studio à Bruxelles, dans lequel tout le gratin de la chanson française va enregistrer, faire produire ses chansons, ses albums. Puggy, ils se sont notamment occupés des chansons de Iseult, plein d'artistes en fait, qui sont passés chez Puggy.
4: Aussi des BO de films ou de films d'animation, je crois. Ils en ont fait deux, trois aussi.
3: Mais oui, non, ils sont vraiment... je crois qu'ils sont copains avec Vianney. Enfin, voilà, ils font partie de ces petits génies qui, parfois, restent dans l'ombre, il faut bien le dire. Mais voilà, quand ils ne sont pas sur scène pour eux, pour Puggy, ils sont aussi vraiment des hommes de l'ombre et de studio très, très recherchés.
4: Et puis, quand ils sont sur scène, ils sont quand même très bons, hein.
3: Alors, est-ce que tu les as vus, toi, et est-ce que tu peux nous raconter?
4: Oui, je les ai vus plusieurs fois. Là, la dernière, c'est pour leur dernière tournée. Là, ils sont passés au Luxembourg, vu que je suis pas très loin. C'est Nancy, Luxembourg, c'est à 2 heures de route à peu près, donc ça va relativement vite. Et vu qu'ils ont aussi, ils sont très très attachés au Luxembourg aussi, donc ils passent souvent là-bas. Donc du coup, nous on en profite et c'est toujours un grand sas de décompression, tu vois, tu oublies tout et
3: ça fait du bien parfois.
4: Ouais, ça fait du bien. Je dis pas, je t'entends plus, je dis.
3: Non, je t'écoutais religieusement parce que pour le coup, je suis d'accord avec tout ce que tu dis et aussi le fait que on parle souvent beaucoup dans les médias des méga concerts, des stades de France, d'Aya Nakamura, des grandes salles de Céline Dion, etc. Alors oui, bien sûr, c'est important, mais après, ce qu'il faut se dire, c'est que la majorité des groupes jouent dans des salles plus petites, avec des tarifs accessibles à tout le monde.
4: Oui,
3: on peut trouver des tickets. On passe des soirées géniales. Là, il y a pas longtemps, je suis allée voir Bandi. Voilà, c'est évidemment que tu vas pas, c'est pas la même chose.
4: Non, c'est pas le même. Après, il y a tout l'aspect show sur les grosses scènes,
3: oui.
4: Les salles, les trucs, peut-être comme les Indochines et tout ça. Mais là, t'as pas ça. Mais t'as une proximité. Les gars sont adorables comme tout et tu
3: c'est
4: passes
3: ça.
4: Un bon moment. Quoi.
3: Et tu parles avec eux après au stand de t-shirts et tout. C'est vraiment un autre rapport, quoi. C'est des concerts qu'on peut se faire une fois par mois. C'est aussi ça la scène de concert en France et c'est important de le dire parce qu'on parle pas souvent d'eux et ou en Belgique d'ailleurs ou au Luxembourg. Et voilà, c'est ces groupes-là aussi qui font vivre toutes les salles, tous les clubs partout en France. Donc voilà, il y a même des salles où on peut s'abonner et on peut comme ça on paye une fois par an et on peut aller voir 5-6 concerts de notre choix. Il y a plein de SMAC comme ça, c'est des salles qui sont plus ou moins subventionnées par le ministère de la Culture un peu partout sur le territoire et c'est aussi une bonne option quoi.
4: On est d'accord.
3: On est d'accord. Alors, t'as choisi le premier gros tube de Puggy.
4: Ouais,
3: c'est en anglais.
4: When you know.
3: C'est When You Know. Alors, moi, j'adore. C'est-à-dire, tu tapes dans les mains instantanément.
4: Voilà. Et puis, encore merci au groupe. Parce que, tout à chaque concert, ils offrent une baguette. Puis, on fait à un moment, le chanteur accompagne donc le batteur avec une batterie amovible et. Il balance les deux baguettes comme ça et c'est tombé sur moi la dernière fois. Et en plus, dédicacé et tout, nickel.
3: Trop bien.
4: En plus, trop bien.
3: T'es rentré avec un petit cadeau. Bon, bah voilà. C'est parfait. Merci beaucoup, Seb. Le cadeau pour vous,
4: rien.
3: Si vous ne les connaissez pas encore, c'est découvrir Puggy grâce à Seb. La chanson s'appelle « When You Know ». ».

0: Les excellents Peggy, avec une chanson que peut-être vous aurez dans la tête en vous réveillant demain matin, mais ça sert à ça aussi, les découvertes dans Décibels. La chanson s'appelle When You Know.
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0: Demain, c'est l'anniversaire de Johnny. Vous allez me dire, il s'en fout, il n'est plus là pour souffler les bougies. Je vous répondrai, oui, certes, mais tous les ans, les fans de Johnny lui rendent hommage, et je trouve ça chouette de lui rendre hommage le jour de son anniversaire, plutôt qu'au moment de l'anniversaire de sa mort, évidemment, avec une date et des souvenirs beaucoup plus lugubres. Alors, Annie, qui est une grande fan de Johnny Hallyday, et qui l'a vu des dizaines et des dizaines de fois en concert depuis les années 60, Annie a décidé de vous passer ce soir dans Décibels une chanson qui s'appelle Poème sur la septième. Poème sur la septième, c'est une chanson qui parle d'écologie et c'est une des premières

a couru sur cette plage? Elle a dû être très belle. Est-ce que son sable était blanc? Est-ce qu'il y avait des fleurs jaunes dans le creux de chaque dune? J'aurais bien aimé toucher du sable une seule fois entre mes doigts. Qui a nagé dans cette rivière? Vous prétendez qu'elle était fraîche et descendait de la montagne. Est-ce qu'il y avait des galets dans le creux de chaque cascade? J'aurais bien aimé plonger mon corps une seule fois dans une rivière. Dites, ne me racontez pas d'histoire. Montrez-moi des photos pour voir si tout cela a vraiment existé. Vous m'affirmez qu'il y avait du sable et de l'herbe et des fleurs et de l'eau et des pierres et des arbres et des oiseaux. Alors, ne vous moquez pas de moi. Qui a marché dans ce chemin?

0: très très intense ce poème sur la 7e Johnny Hallyday. Joli choix donc de Annie, grande fan de Johnny, devant l'Éternel, que vous entendrez demain. Elle fera une petite apparition dans Décibel à l'occasion de la date anniversaire de Johnny Hallyday.
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0: Allez, avant d'accueillir Jean-Maurice, Joël, Julie ou encore Philippe, auditeurs et auditrices qui ont de bons goûts musicaux qu'ils ont envie de partager avec vous, moi j'avais envie de vous amener dans l'année 1981. Qu'est-ce qu'on écoutait exactement il y a 45 ans? Il y avait une toute nouvelle scène française pop avec des sons un peu synthétiques qui était en train de s'imposer en la personne de Lio.

Lio et ses amoureux solitaires qui prouvaient aussi que le banana split n'était pas un tube. Sans lendemain, Lio tient d'ailleurs qui vient d'annoncer une tournée. Vérifiez si elle passe près de chez vous. Ne la ratez pas. En 1981, donc, les nouveaux arrivent, mais les anciens s'accrochent pour rester dans le coup. Hein, Michel Sardou ?

Pas mal aussi les petits synthés chez Michel Sardou. 1981, c'est aussi l'année d'une chanson, d'un tube, d'un phénomène absolument incroyable. Une chanson qui figure dans le livre des records en 1983, parce que entre 80 et 83, il y a 2,5 millions d'exemplaires qui ont été vendus. Là, on est à plus de 3,5 millions avec les années qui ont passé. Une chanson qui s'appelle « La danse des canards ». Il n'y a bien qu'en France qu'un truc pareil pouvait être numéro un des ventes pendant des semaines et des semaines. En même temps, très bon souvenir, hein. C'est la danse.

45 ans, il y en a qui se sont fait mal aux genoux en essayant de faire la Corée, hein, ou mal au dos. Bref, Gigi Lionel et sa danse des canards, indissociable de l'année musicale en France en 1981. Enfin, partout dans le monde, c'est un groupe nommé Soft Cell, un groupe anglais de pop synthétique issu du courant New Wave, qui s'est retrouvé numéro 1 des ventes avec leur album Non-Stop Érotique Cabaret et leur reprise de la chanson Tainted Love, une chanson des années 60, enregistrée d'abord par Gloria Jones et qu'ils ont repris de manière absolument géniale. Beaucoup de gens pensent que c'est Depeche Mode en écoutant le son, mais non, c'est bien Soft Cell en 1981, un des tubes incontournables de cette année-là, Tainted Love.

0: Wanted Love. Et désolé pour celles et ceux qui auraient préféré la danse des canards. Choisissez votre équipe, mais il n'y a pas de problème. 1981, on referme ce petit chapitre et on vous annonce dans la suite de Décibel, un des gros tubes de cette année, 2026. C'est Je pense à vous, la nouvelle chanson de Pierre Demar, choisie par Jean Maurice. À tout de suite.
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0: Ah oui, c'est le programme jusqu'à 21h. Les auditrices et les auditeurs de Décibel qui viennent partager leurs chansons préférées. Ça peut être des chansons très anciennes ou alors des nouveautés qui leur ont tapé dans l'oreille. Et avec Jean-Maurice, là, pour le coup, c'est une chanson toute neuve qu'on va écouter. Salut Jean-Maurice.
4: Salut.
0: Comment ça va?
4: Très bien. Merci.
0: Je t'en prie. Alors Jean-Maurice, ce petit Belge, Pierre Demar, qu'on avait découvert il y a 3 ans avec Docteur, un jour je marierai un ange, et ben sa nouvelle livraison, ça te plaît bien aussi?
4: Ah oui, en fait, oui, le premier c'était bon, une chanson un peu légère, mais c'est vrai que ça a tilté dans les oreilles aussi.
0: Ouais.
4: Mais alors celui-là, je crois qu'il y a tout un phénomène qui est en train de naître là, par rapport... Enfin, ça tombe pile poil quand je voulais, quoi. Je suis toujours en train de traquer un peu les tubes de l'été. Et oui. En France, je pense que ça va bien marcher.
0: Je suis d'accord avec toi. En fait, c'est le premier extrait du deuxième album de Pierre Demar. L'album, il sortira à la rentrée. Mais voilà, clairement, s'il sort cette chanson-là, à ce moment-là, c'est qu'il s'est dit, tiens, pour Jean-Maurice et tous ces autres Français. ça peut fonctionner, effectivement, en mode tube
4: ça
0: de l'été.
4: Mais voilà. Piquer l'oreille.
0: Son retour officiel, c'est vraiment à la rentrée. La tournée, c'est à partir du mois de novembre. Et voilà, enfin, il est venu dans Décibel il n'y a pas longtemps et on sent qu'il a pris en assurance, c'est normal.
4: Exactement, il est de moins en moins timide, c'est ce que j'allais te dire.
0: Ah ouais, hein.
4: C'est qu'il prend de l'assurance petit, là, c'est très bien.
0: Bon, alors par contre, on a un problème avec cette chanson, un problème qu'on a pu constater hein, sur les réseaux sociaux depuis quelques jours, mais c'est qu'elle était impossible à chanter.
4: Enfin, un petit peu à chanter de manière si aiguë, parce que lui, c'est vrai que...
0: Ah, écoute, tu arrives, toi?
4: Oui, je pense à vous.
0: Ah, ouais, pas mal. Ça s'appelle le Je pense à vous challenge. En fait, c'est Big Flo et Oli qui a eu l'idée, parce qu'il disait qu'il était fan de la chanson, mais qu'il n'arrivait pas à chanter le refrain, c'était trop dur. Et après, il y a plein d'artistes qui sont mis à poster sur Instagram leur reprise de Pierre Demar. Alors, il y a eu Marguerite, il y a eu Marine aussi qui a gagné la Starac. Plein de gens.
4: Il y a eu Valérie Le Mercier.
0: C'est vrai, Valérie Le Mercier.
4: Le plus comique, c'est quand même Philippe Catherine qui, lui, commence complètement faux, qui fait quelques notes à la fin juste.
0: Mais il y arrive quand même. Mais c'est pas facile. Vas-y, réessaye, Jean-Maurice.
4: Oui, je pense à
0: vous. Je n'ai besoin. Et après, il faut dire, je n'ai besoin de rien que de mon six-coups. Pou, pou, parce qu'il y a un petit...
4: Ça, c'est pas vraiment les paroles que j'adore, mais bon... Tu peux y aller, si tu veux.
0: Allez, on va l'écouter.
4: Bon, enfin, c'est très très difficile, c'est vrai.
0: Écoutez, vous avez jusqu'au 5 novembre pour vous entraîner. 5 novembre, c'est le début de la tournée de Pierre Demar. Il faudra être au point pour chanter ce refrain quasiment impossible. En tout cas, c'est une très bonne idée qu'on écoute ce soir. Je pense à vous, donc le retour de Pierre Demar. Merci beaucoup, Jean-Maurice.
4: Mal de rien, hein, Canada, je suis au rendez-vous.
0: Génial, à la prochaine, merci. Voici
4: Salut.
0: Pierre Demar. Pou, pou.

0: Alors, vous le maîtrisez ou pas le... Je pense, c'est pas facile, mais si vous voulez vous entraîner, vous pouvez toujours regarder le clip de Pierre Demar. Voilà, si on ne sait pas chanter le refrain, on pourra peut-être danser comme dans la vidéo. Et puis suivez-le sur les réseaux sociaux, évidemment, puisqu'il poste régulièrement de nouvelles versions de son refrain par tout un tas d'artistes que l'on aime beaucoup.
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0: Allez, il est temps de vous annoncer la bonne nouvelle, cette jolie petite nouveauté qui nous vient d'une des rescapées les plus chouettes de la Star Academy, Marguerite, très remarquée l'an dernier, avec un joli petit tube de l'été, hein, je préfère les filles, les femmes, les meufs. Eh bien, Marguerite vient d'annoncer la sortie de son premier album. Elle est très émue, elle l'a dit sur les réseaux sociaux, elle a essayé d'expliquer son émotion, et puis après elle a dit « Non, mais en fait, c'est pas la peine, tout est dans les chansons ». Souvent les artistes disent ça. Alors ce qu'on peut dire quand même, les infos que nous avons, c'est que le premier album de Marguerite s'appellera Guérir. Il sortira le 2 octobre et un premier extrait est disponible, une très jolie chanson qui s'appelle Belle Vie et qui raconte exactement ce que vous pouvez imaginer en écoutant le titre. C'est une chanson lumineuse et c'est Marguerite.

0: c'est Marguerite. L'album arrive à la rentrée.
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0: Et voici venir Joël. Bonsoir Joël.
2: Bonsoir Émilie.
0: Bienvenue dans Décibels, mon cher Joël. Tu t'attaques ce soir à un immense groupe de rock. Enfin, tu t'attaques, non, t'as décidé de le partager avec nous surtout, et ça c'est génial. C'est un groupe qui s'appelle Fleetwood Mac.
2: Oui, c'est ça. Oui, c'est ça.
0: Oh là là. Alors, Fleetwood Mac, pour celles et ceux qui n'ont pas suivi exactement, c'est un peu comme une série Netflix, hein. Il y a plusieurs saisons avec plusieurs castings, etc. C'est un groupe qui a été à géométrie variable depuis, depuis les années 60 en fait, hein, mine de rien. Les années 70, c'était leur oui. grandeur de gloire, mais ça a beaucoup bougé, n'est-ce pas?
2: Oui, mais c'est vrai que la grandeur, c'était 77 avec l'album Homo, dans lequel j'ai tiré un morceau, et qui est quand même assez particulier parce qu'il y avait une entente totalement désagréable entre tous les protagonistes.
0: Oui,
2: et ils ont sorti leur meilleur album. Et donc, la seule chanson, en gros, que j'ai choisie, c'est la seule quasiment que sur l'album, ils ont signé tous ensemble.
0: Oui, parce qu'alors il faut expliquer, il y avait plein de talents dans Fleetwood Mac à cette époque-là, mais il y avait alors certains qui étaient en couple, puis après n'étaient plus en couple, il y avait des ex, il y avait des jalousies, etc. Et mine de rien, c'est pas à prendre à la légère, hein, les histoires d'amour, parce que quand on est sur la route, en tournée, etc., bah, si l'histoire d'amour tourne mal, c'est compliqué. Et donc chacun, oui, faisait un peu ses chansons dans son coin. C'est ça l'idée.
2: Sauf
0: la chanson que tu as choisie, la chanson The Chain. Alors pourquoi tu penses que celle-là particulièrement, elle arrive à tous les réunir?
2: Ben, à travers la chanson, en gros, ils disent à peu près les quatre vérités. Quoi. Et c'est ça qui est vraiment drôle, parce qu'en fait, ils ont réussi à tous signer la chanson en prenant des petits bouts de phrases, de chansons, de morceaux qu'ils n'ont pas pris, chacun séparément, et en fait, ils ont réuni le tout, et ils ont fait un truc, en s'engueulant, mais gentiment, quoi.
0: c'est ça. Alors, les protagonistes étant Lindsey Buckingham et Stevie Nicks, alors eux, c'est les amants terribles, un coup ils sont ensemble, un coup ils sont plus ensemble, et en général, quand ils sont pas ensemble, ils s'écrivent des chansons de vengeance, mais pleines de fiel, mais qui sont géniales. Je pense que vous avez vu passer cette vidéo justement de Stevie Nicks qui chante en le regardant droit dans les yeux sur scène. Ma voix va te hanter pour toujours. Tu ne pourras pas t'échapper de ma voix et tout. Enfin, c'est une folie. Lui, il la regarde. Il est dans un état pas possible. Et donc les deux autres, c'est Christine McVie et John McVie. Et eux, ils étaient ex. Mari et femme.
2: Oui, c'est ça. Oui, ouais. Ouais, c'est compliqué, hein, la musique, par moment.
0: C'est une ambiance vraiment terrible. Mais, et puis il y a Mick Fleetwood, quand même, ne l'oublions pas. Ne l'oublions pas, ce bon vieux Mick Fleetwood, parce que lui aussi, il a co-signé la chanson que tu as choisie, The Chain. Alors, au-delà du fait que la chanson est donc signée par tous les membres du groupe, ce qui est quand même rarissime, puisque c'était compliqué de les avoir dans la même pièce sans qu'ils se tirent les cheveux, elle s'intègre aussi super bien, quand même, dans cet album Rumeur. C'est quand même une belle chanson.
2: Exactement. Ah oui, non, mais pour eux, en fait, c'est plutôt presque une chanson de réconciliation. Donc, du coup, ça allège le texte quand ils disent. Oui. Mais non, ça s'intègre super bien. L'album est superbe. Et franchement, un album de 77 comme ça, il est toujours super bien classé. Même encore actuellement. Non, franchement, c'est un album qu'il faut absolument avoir.
0: Exactement. Et qui a bien vieilli. Alors, ressortez de votre discothèque si vous avez gardé le vinyle ou alors rajoutez dans vos playlists Rumors, l'album de Fleetwood Mac de 77. Et nous, on écoute cette chanson quasi miraculeuse, The Chain, grâce à Joël. Merci beaucoup, Joël.
2: De rien, merci, Émilie.
0: À la prochaine, salut.
2: À la prochaine, salut.

0: Big Mac, si vous avez envie de comprendre vraiment ce qui se jouait en termes de relations et aussi en termes artistiques à l'intérieur du groupe, je vous recommande un excellent documentaire signé Sophie Rosemont. Il s'appelle « Les mille et une vies musicales de Fleetwood Mac ». Des années 60 à nos jours, il s'est passé pas mal de trucs. C'était passé sur Arte, il me semble que c'est toujours disponible sur arte.tv gratuitement. C'est vraiment un super documentaire avec des archives absolument géniales, notamment donc pour les histoires d'amour entre Lindsay Buckingham et Stevie Nicks. Vraiment, c'est un régal, je vous le recommande.
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0: Santa, vous le savez, c'est une des chouchous de Décibel. Elle est venue très très régulièrement dans l'émission depuis le lancement de son projet solo. D'abord, à Pas de Loup, avec une première chanson, Popcorn Salé, Paris en août. Et puis ensuite un premier album, Recommence-moi. Et puis là, ça explose, Victoire de la musique, Tournée de Zénith. Et des fans qui la suivent de date en date. Est-ce que Julie, qui est avec nous, a déjà vu Santa sur scène? Bonsoir Julie.
2: Bonsoir Émilie.
0: Alors,
2: et oui, bien sûr, je l'ai vu sur scène, bien évidemment, depuis ses débuts.
0: Ouais. Santa, ce qu'il faut savoir, c'est qu'elle était d'abord dans un groupe qui s'appelait iPhone iPhone. Donc toi, c'est depuis iPhone iPhone ou c'est depuis qu'elle est en solo que tu la suis?
2: Non, depuis iPhone iPhone en fait.
0: Très bien. Alors ça, c'est intéressant parce que c'est vrai que beaucoup de gens ont découvert Santa avec Popcorn Salé, mais avant, elle faisait une pop électro assez engagée et tout en anglais avec son groupe qui s'appelait iPhone iPhone. Et alors, le passage au français, au piano, aux chansons un peu plus posées, ça t'a pas posé de problème, Julie?
2: J'avoue que j'ai plus tendance à écouter plutôt de la pop un peu qui parle en anglais ou ça parle en anglais, donc tout ce qui est chansons françaises, j'ai un peu moins l'habitude, mais je me suis dit allez, c'est Santa, je vais quand même écouter, et franchement ça marche de ouf quoi, c'est trop bien son album, il est vachement cool sur scène, c'est toujours aussi incroyable que qu'avec iPhone iPhone. C'est franchement un pur bonheur.
0: Ce qu'il faut savoir aussi, c'est que ses amis d'iPhone iPhone, ils sont jamais très très loin d'elle. Adam s'occupe de tout l'aspect visuel, du merch, etc. de Santa. Et Line, elle est la directrice musicale, elle a co-composé des titres avec elle. Donc en fait, c'est plus iPhone iPhone, mais les éléments sont là. Donc c'est pour ça qu'aussi Santa est pas 100% différente.
2: C'est pour ça. Mais oui, ils sont toujours là. Et même, je me souviens, enfin, quand elle a gagné sa victoire de la musique, du meilleur album,
0: oui.
2: ils étaient là pour la soutenir. C'est une super belle image. Genre, ils étaient trop contents pour elle et tout. Genre, je crois même qu'ils pleuraient carrément de joie. Et franchement, c'était une super belle image à voir.
0: Je viens de chercher sur mon ordinateur parce que j'avais un doute, mais c'est bien ça. Popcorn Salé, donc la première chanson solo de Santa, piano, voix, etc. Elle est sortie. Tu te souviens de l'année ou pas? C'est hallucinant. Julie, est-ce que tu te rappelles, toi?
2: Je sais pas. 2023, non?
0: Et
2: 2024?
0: 2022, ça fait 4
2: 2022.
0: Ans. Et pour ça, en fait, ça a pris du temps pour imposer le nouveau style de Santa. Et je pense que c'est ça aussi le secret. C'est pour ça que ça a marché. Et c'est pour ça aussi qu'elle est très, très heureuse. Parce qu'au début, c'était pas forcément évident, quoi.
2: C'est passé super, surtout Popcorn Salé, qui est une chanson hyper posée, piano-voix seulement, alors que iPhone, c'était quand même très pop, très produit, il y avait une très grosse énergie. Après là, Popcorn Salé, oui, on trouve l'énergie aussi, mais c'est beaucoup plus posé, c'est beaucoup plus épuré, quoi. Et donc, c'est vrai qu'elle a parié un gros risque pour Popcorn Salé, mais ça a fonctionné du tonnerre, et puis avec son piano qui s'envole dans les airs et tout, là, elle est incroyable.
0: Santa, ouais, 2022, Popcorn Salé, 2024, l'album Recommence-moi, et puis ensuite Victoire de la musique, Tournée de Zénith, etc., etc. Et nous, on va écouter une chanson qui n'est pas passée à la radio beaucoup parce que c'était pas un single, mais Julie, c'est une qui t'a beaucoup plu sur l'album de Santa, c'est la chanson Silver Lake. On y va?
2: C'est ça, on y va. Beaucoup trop sous-côté cette chanson et c'est cool de l'écouter. Merci beaucoup, Émilie, merci à toi.
0: Merci, voici Santa, grâce à Julie.

0: Timberlake sur l'album Recommence-moi, Santa, qui était au cinéma il y a une dizaine de jours pour la projection événementielle d'un de ses grands concerts. Et elle a sorti pour l'occasion quelques extraits live disponibles sur les plateformes de streaming. Je vous recommande d'écouter ça parce que Santa, en public, ça prend une dimension assez folle.
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0: Pensez pour Michel Delpech, qui nous a quittés en 2016. Ça fait donc 10 ans qu'il est parti. Et il y a eu cette année pas mal d'hommages pour les 10 ans de sa disparition. Michel Delpech, c'est des chansons d'amour, de flirt, tout aussi charmantes que désuètes.
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0: Ceci dit, si vous voulez une version un peu plus vénéneuse, n'hésitez pas à écouter la reprise de Mieux Sec. Elle est vraiment du tonnerre. Michel Delpech, également la star de TikTok, sachez-le, et des soirées après match de rugby avec sa chanson Le Chasseur, que les jeunes appellent les oies sauvages, parce qu'en fait, ils connaissent que le refrain. Ah.

écoutez, ma fille est en sixième et sa classe chante ça quand ils partent en classe verte dans le car. Donc voilà, c'est comme ça, Michel Delpech 2026. Les kids adorent. Pascal Obispo aussi adorait Michel Delpech. Ils avaient même travaillé ensemble. Alors pour les 10 ans de la disparition de Michel Delpech, en plus d'un gros best-of qui est sorti, on a demandé à Obispo de réaliser un disque qui s'appelle Le Chanteur, sur lequel il a pris les gros tubes de Michel Delpech et il les a réorchestrés à sa manière, à la manière dont il aurait fait, lui, connaissant bien Michel Delpech. Il y a des petites variantes. Bon, il ne transforme pas en hard rock ou en zouk des chansons qui n'en étaient pas, hein, attention. Mais on entend quand même une petite différence. Rendez-vous compte avec le Loir-et-Cher. Ça, c'est la version 2026, réalisée par Obispo.

Les petits violons sont toujours là, évidemment, mais vous avez entendu, je pense, un petit peu la différence. Voilà, le chanteur, c'est disponible sur les applis de streaming et aussi en version physique, si vous voulez vous offrir un joli coffret Michel Delpech, le best-of, donc, et les réorchestrations signées Pascal Obispo. Alors, qu'est-ce qu'on va écouter? Quelle est votre chanson préférée de Delpech? Ça pourrait être Le Flirt, Le Chasseur, Le Loir-et-Cher, Quand j'étais chanteur, Les Divorcés, ou encore White is White, mais je me suis dit que on pourrait écouter une des plus jolies chansons qui soit sur la nostalgie et qui fait que parfois on est encore jeune et on est déjà nostalgique de sa jeunesse. Ça s'appelle Chez Lorette.

0: merveille, cette chanson chez Laurette. C'est du Michel Delpech, du milieu des années 60, ça. C'est très, très beau. C'est lui qui a écrit le texte. Et c'est Roland Vincent qui a composé la musique. Il a, cet artiste, composé plus de 600 chansons, Roland Vincent. Pourtant, c'est pas un nom qu'on entend tous les jours, hein. Pianiste, chef d'orchestre, compositeur et arrangeur. Pour Dalida, pour France Gall, pour Carlos, ou encore pour Jacques Martin ou Sacha Distel. Voilà, Roland Vincent, on dit pas souvent son nom, mais ce soir c'était l'occasion, parce que chez Laurette, c'est aussi une merveille de mélodie et d'arrangement si délicate.
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0: Alors, le dernier auditeur de la soirée, c'est Philippe. Bonsoir Philippe.
2: Bonsoir Émilie.
0: Bienvenue dans Décibel, Philippe et sa grosse voix de radio. Comment ça va?
2: Merci Émilie pour ta bienvenue. Ben écoute, ça va très bien hein, pour un directeur d'école quand on est au mois de juin, c'est les grandes vacances qui arrivent donc.
0: Mais c'est oui, c'est vrai. Ben, faut quand même s'occuper des derniers bulletins. Attention hein.
2: Ouais, on va y penser.
0: Non, mais c'est ce que je dis à ma fille. Je dis, ok, il reste 2 semaines, mais faut pas te relâcher. Et en fait, au fond, je sais bien que oui, les dés sont jetés de toute façon, mon cher Philou, n'est-ce pas?
2: Il y a de fortes chances
0: oui, que voilà.
2: De l'année, voilà. Il n'y ait pas de changement très significatif.
0: C'est ça. Il y a plus de surprises. Il y a plus de surprises. Bah tiens, j'en profite puisque j'ai un directeur d'école sous la main. Je fais un énorme bisou aux profs, aux instits, aux ATSEM, aux assistants d'éducation, etc. Il y en a plein, voilà, dans les écoles, les collèges, les lycées, partout en France. Et on vous confie nos gosses, quoi, les gars. Et pourtant, on les connaît. Individuellement, ils sont déjà pas faciles. Mais en troupeau, mon Dieu, on dirait des fans de Tokyo Hotel. Alors, merci, bien vous occuper de nos gosses. C'est vraiment super. Merci. Et Philippe,
2: merci à toi.
0: Non content de s'occuper donc de l'avenir de la nation, s'occupe aussi de nos oreilles en ce dimanche soir. Philippe, avec un groupe de filles absolument génial, qui s'appelle Wet Leg.
2: Oui, oui, avec un morceau Mange Tout.
0: Mange Tout, c'est les haricots.
2: Alors, ce soir, je vais vous parler d'alimentation et oui. De rupture amoureuse.
0: Ah.
2: Parce que ce titre, il m'avait un petit peu intrigué. Donc, Wet Leg, comme tu l'as dit, c'est un groupe qui est originaire de l'île de Wight, au sud de l'Angleterre, qui est fondé par 2 musiciennes, Ryan Tisdale et Esther Chambers. Alors, il a explosé le groupe en 2021 avec le titre Chaise Longue, là, qui était devenu viral.
0: Un peu absurde. Oui, c'était trop bien.
2: Et son refrain très accrocheur, quoi. Et là, ils viennent de sortir un deuxième album en juillet 2025. Et moi, j'adore ce titre, Mange Tout. Mais c'est vrai qu'il m'interpellait un petit peu. Parce que pour moi, Mange Tout, c'est soit des pois gourmands, soit un monsieur, un grenoblois, je sais pas si t'en as déjà entendu parler, qui a mangé un avion, qui a mangé un téléviseur,
0: Je ne le connais pas, ce monsieur qui mange des objets. Et donc, son surnom, c'est Monsieur Mange Tout.
2: Voilà, je crois que c'est Michel Lolito, un gars comme ça qui avalait plein de métal et de caoutchouc. Mais ça n'a rien à voir avec cette chanson, parce que cette chanson, elle parle d'un ex qui s'est fait jeter parce qu'il était un petit peu trop lourd. Je crois même qu'il s'appelle Trevor, il est cité dans le texte. Et donc, les fans qui sont toujours à la recherche de la solution, ils ont trouvé que mange tout, si tu coupes le mot à 2 endroits, ça fait man, get out.
0: Man gets out, mange tout. Mais je te jure, elles sont tellement fortes, ces filles, j'avais rien vu, moi.
2: Surtout qu'on est habitué à ce qu'ils utilisent beaucoup de locutions françaises.
0: Mais
2: dans la chanson, là, il y a bienvenue, chaise longue, voilà. Donc on se disait, tiens, un titre en français. Eh ben non, c'est juste qu'elle voulait virer son mec qui lui prenait un petit peu trop la tête, quoi.
0: Alors j'adore cette histoire, on va écouter cette chanson, Mange Tout, Man, Get Out, et en plus on se couchera moins bête grâce à toi. Merci beaucoup Philippe.
2: Merci à toi Émilie.
0: À la prochaine, salut.
2: À bientôt.

0: Les rockeuses anglaises Wet Leg qui vous donnent rendez-vous sur les festivals en France aux Nuits de Fourvière à Lyon le 13 juillet, aux Plages de Rock à Grimaud, Port Grimaud le 16 juillet et puis à Rock en Seine à côté de Paris au domaine national de Saint-Cloud. Ça sera le vendredi 28 août. Et Décibel, c'est terminé pour ce soir. Merci à l'équipe de l'émission. Il y avait Iris Guitoni, Océane Diaz, Elodie Biancamaria, Yannis Kalem et Franck Moilier. Bonne soirée!
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3: Bonjour, bon dimanche, sous vos applaudissements, c'est Willy vient déjeuner chez vous, numéro 1062.
4: Oh là là,
5: là, ça filoche.
3: Là, ça filoche. Bonjour la tribu.
4: Bonjour.
3: Alors, qui est là aujourd'hui? Nicolas Malabeuf, notre enfant de la télé. Bonjour mon bon Nicolas.
6: Bonjour Willy, bonjour tout le monde.
3: Et Fabien Imo, notre geek. Bonjour mon Fabinou.
7: Bonjour Willy, bonjour à tous.
3: Et bienvenue à tous. Merci d'avoir choisi votre émission utile sur votre radio utile. Voici vos 55 minutes nécessaires où on va comprendre l'actu avec nos amis, nos invités et s'amuser de la vie avec nos chroniques. Alors vite, notez nos deux dossiers du jour. Dans un instant, Happy birthday to you, Mr. President. Poupou Pidou, pas mal, non?
4: Ah,
3: hey, j'ai pas à côté Marilyn.
4: Ah oui,
3: bon.
7: Il manque la robe.
3: Donald Trump fête aujourd'hui ses 80 ans. 80 ans et pas toutes ses vraies dents. Alors on entend tout à son sujet. C'est un fou, c'est un génie. Il est dangereux, il est redoutable. Et bah, qui est-il vraiment? Des éléments de réponse dans une petite minute. Et à 12h30, le succès du parfum. Alors avec l'inflation et les budgets des ménages qui se resserrent, le marché de la beauté souffre, mais pas le secteur du parfum. On en achète de plus en plus chaque année, tenez-vous bien, entre 3000 et 4000 lancements de parfums.
4: Wow,
3: t'imagines le délire. Alors pourquoi achetons-nous tous autant de parfums? Est-ce que c'est parce que les Français sont comme Alain? Il sent fort. Ah, Alain sent fort.
4: Oh,
3: pas mal, non?
4: Il a bossé.
3: Jeu de mots, je vais faire toute une tournée comme ça, mes amis. Non, non, c'est aussi pour vous dire, mes amis, qu'on fait l'émission bien évidemment ensemble. D'abord, sur le groupe Facebook.
7: Vous avez la parole sur Facebook pour nous retrouver. Vous tapez Youpi la vie avec Willy Revelli. Nous avons eu beaucoup de messages encore cette semaine. Corinne d'Aigues-Mortes-les-Graves, c'est dans le 33,
3: oui,
7: a posté une photo cette semaine, une photo du ciel prise de chez elle où on pouvait voir Vénus et Jupiter.
3: Ah,
7: et bon, comme je n'y connais rien, je fais confiance à notre coco. Merci.
3: D'accord.
7: Pour la photo. Bah, elle poste une photo tous les matins sur le groupe Facebook Youpi la vie avec Willy Rovelli. Donc continue à réagir, c'est gratuit.
3: Voilà, merci beaucoup. Et 0810 055 056. Voilà, il fallait quand même que je vous le dise ça aussi. Appelez-nous car cette émission est à vous. On fait cette émission tous ensemble, mes amis. Et vous repartez aujourd'hui lorsque vous passez à l'antenne.
4: Eh bien, elle sent bon, elle se parfume tous les matins.
3: Ah.
4: C'est notre carte carburant qui vaut 100 euros. Et
3: voilà,
4: le tirage au sort approche à grands pas. C'est en fin d'émission.
3: Merci beaucoup, Nathalie.
4: Alors
3: là, le jingle, vraiment.
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3: Alors, ouvrons notre premier dossier. Donald Trump fête aujourd'hui ses 80 piges. Bonjour, c'était Sébastien Bussois.
8: Bonjour à vous, c'est Bussois.
3: Oui, bonjour Sébastien, merci, bienvenue ici.
8: Bonjour.
3: Vous êtes docteur en sciences politiques et auteur de Donald Trump, retour vers le futur, aux éditions Mareuil. Alors, mon cher Sébastien, c'est vrai que vu de loin, moi je le dis franchement, hein, Trump me fascine. Alors je dis pas que je suis fan, hein, mais moi, ce personnage me fascine.
8: Bien.
3: Non mais c'est vrai, je trouve qu'il laisse pas...
8: Oui, je suis d'accord.
3: Voilà, il laisse pas indifférent. Il y en a qui vont le trouver abject, d'autres qui vont dire, bah oui, mais il a quand même du succès dans les affaires. Parfois, on va le trouver complètement barge. Alors, vous qui avez étudié son cas, mon cher Sébastien, qu'est-ce que vous pouvez nous dire? Est-ce qu'il est quoi? Il est un petit peu tout ça à la fois?
8: Oui, il y a un peu tout ça à la fois. Effectivement, j'ai pas fait une psychanalyse approfondie, mais en tout cas, ce qu'on peut véritablement constater par rapport au mandat de Joe Biden, c'est qu'il ne nous laisse pas indifférents et qu'il occupe l'espace. Preuve en est, on en parle à peu près tous les jours.
3: Tous les jours.
8: C'est beaucoup moins le cas de Joe Biden.
3: Ah bah ouais.
8: On parle de ses affaires, on parle de sa personnalité, on parle de ses nouveaux projets, on parle de la géopolitique,
3: voilà,
8: on parle de l'économie, on parle véritablement
3: tout le temps. Tous les jours.
8: On ne parle pas forcément de ses dents, mais on parle de sa style. On parle de la salle de bal de la Maison Blanche. C'est ça que je trouve absolument extraordinaire avec le personnage. C'est qu'à la fois, c'est cet éternel truc de l'attraction et de la répulsion.
3: Voilà.
8: En fait, il peut être horriblement énervant. Il peut être peut-être insupportable. Mais moi, je dirais qu'en tant que géopolitologue ou analyste, qui au départ n'a pas une fascination extraordinaire pour la culture américaine, je trouve qu'il est effectivement tout à fait intéressant et particulier,
3: voilà,
8: à l'image des Américains, mais que ce qui est clair aujourd'hui, c'est qu'il renvoie quelque chose de fondamental qui était peut-être un petit peu sur le déclin avec Biden, c'est que les États-Unis sont plus qu'incontournables, que même si la géopolitique a tourné, Donald Trump reste véritablement à la manœuvre. en leader de la première puissance mondiale et ouais. Il montre à quel point, voilà. Même s'il n'est pas parfait sur tout, c'est moins qu'on puisse dire, il maîtrise ou il tente de maîtriser les choses.
3: Donc le fait que tous les jours, on entende parler de lui, soit par ses phrases, ce qu'il peut raconter, etc., c'est une tactique, il le fait exprès, ouais. J'allais dire.
8: Oui, il est véritablement dans la volonté de noyer par le flot d'informations. D'ailleurs, les journalistes de la Maison-Blanche, comme les autres, le disent en général, on a du mal effectivement à tout suivre. Alors, il y a des informations, un jour il est optimiste sur l'accord de paix avec l'Iran, le lendemain il va frapper. Alors, ça peut donner l'image de quelqu'un d'instable, de bipolaire, voire plus. Mais je crois que fondamentalement, il y a une volonté de noyer le poisson, parce qu'en même temps, sur le plan politique et géopolitique, on a des gens en face de nous qui ont beaucoup de zones d'obscurité, beaucoup de zones d'opacité en termes d'information, et que lui essaye peut-être un peu de parler le même langage. En Israël, les gens disent, bon, à un moment, on rigole plus, on va parler arabe. Je crois qu'il y a la volonté aujourd'hui de tenir un discours de la part de Trump, qui est un discours fort, puissant, et d'essayer surtout de faire croire que l'Occident peut encore longtemps dominer le monde. Ouais. Je ne suis pas très optimiste à ce sujet, mais je dirais en tout cas, de manière peut-être provocante, qu'il aura peut-être été, comme je dis, le dernier des Mohicans à essayer de se battre pour que les Occidentaux continuent à garder la main sur le monde. Ça reste extrêmement compliqué. Si ça échoue, ça ne sera pas la faute de Donald Trump, mais il aura en tout cas essayé de tout faire pour occuper l'espace et médiatique, et politique, et géostratégique. Et je crois qu'en ça, il montre quand même que les États-Unis ont encore quelque chose dans le ventre.
3: C'est ça. Et eux, alors là-bas, les Américains, là, ils en pensent quoi de leur président? Parce que là, il y a les élections mi-mandat, il paraît que ça s'annonce pas bien. Mais eux, voilà, comment est-ce qu'ils le ressentent là?
8: Écoutez, sur les élections de mi-mandat, le schéma classique et les lois de l'histoire montrent qu'un président,
3: ça se passe jamais
8: de
3: bien.
8: Toute façon, perd tout le temps les élections de mi-mandat. Ouais. Donc je vois de toute façon tout de suite arriver des gens qui vont taper sur Trump en disant que c'est sa faute, qu'il a perdu les élections de mi-mandat. Maintenant, sur le corps même de l'électorat MAGA, même si tous étaient globalement contre une réintervention des États-Unis dans ces fameuses guerres sans fin, c'est vrai que c'est ce que Trump a vendu. Trump a dit les États-Unis n'interviendront plus.
3: Exactement.
8: Il l'a fait parce qu'il a cru à une blitzkrieg, une guerre éclair, ça n'a pas marché. L'électorat MAGA reste quand même derrière, même s'il conteste le fait que la guerre pourrait effectivement s'enliser, et surtout les conséquences économiques. Il sera jugé sur l'économie.
3: Dans leur quotidien.
8: Il sera jugé plus sur l'économie que sur la politique.
3: Pouvez-vous nous dire c'est quoi les électeurs MAGA, pour qu'on comprenne bien les MAGA quand vous
8: dites MAGA? Les électeurs MAGA, c'est le fameux fonds de commerce des électeurs de ce fameux teaser que Trump a inventé dans l'électorat le plus conservateur des États-Unis. C'est le Make America Great Again. C'est-à-dire cette volonté. Peut-être que les Européens et l'Union devraient en prendre quelques leçons, c'est qu'ils considèrent qu'il est élu par les Américains et qu'il doit défendre les intérêts des Américains. C'est pour ça qu'il a coupé dans tous les trucs de coopération, etc. Parce qu'il considère que pour l'intérêt des Américains et pour les finances des Américains, on ne peut pas continuer à financer la misère du monde, la coopération internationale et toutes ces choses-là. Ça, c'est effectivement son point de vue. Et donc, cet électorat-là, est un peu un électorat un peu provincial, rural, c'est le moins qu'on puisse dire. L'Iran, la Chine, tout ça, c'est très très loin.
3: C'est pas dans leur quotidien.
8: C'est un électorat très conservateur, très de droite, très rural et très américain.
3: Merci infiniment, mon cher Sébastien Boussois. Donc aujourd'hui, Donald Trump fête ses 80 ans. C'est quand, vous, votre anniversaire, Sébastien, que je vous rappelle ce jour-là?
8: Oh, malheureusement, j'ai encore un peu le temps, c'est le 28 janvier. Mais
3: 28, je vous rappelle le 28 janvier.
8: Il y a très peu de temps.
3: Bon anniversaire en retard. Merci beaucoup. Docteur en sciences politiques et auteur de Donald Trump, Retour vers le futur aux éditions Mareuil. Merci infiniment. Thank you very much. Si vous voulez réagir là-dessus, 0810 055 056. On parle de quoi avec toi dans un instant, mon bon
7: Fabinou. Fabinou. Moi, c'est Fabien.
3: Oui, c'est Fabien.
7: L'actu web de la semaine, je vais revenir sur le buzz d'un certain Cédric.

0: c'est Louise Attaque, bien évidemment. Ah oui.
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0: On a reconnu, c'est ça.
2: Oui, ah bah non, pas la même voix. Pas la même voix.
0: Fabien et moi, alors notre geek, ça va mon Fabinou?
3: Très bien.
0: Eh bah, tant mieux. Et là, voilà, on peut passer à la suite.
3: Il est l'heure de la mise à jour, toute l'actu web de la semaine. On démarre avec le buzz du Crédit Agricole. Tout le monde en a parlé cette semaine. En fait, mardi, les clients du Crédit Agricole ont reçu une notification, vous savez, sur leur smartphone. Oui. Sur la notif, c'était marqué « Test Cédric ». Du coup, les clients de la banque ont cliqué sur cette notif et là, tout a bugué. Le Crédit Agricole donc s'est exprimé. C'était une fausse manip. Normalement, test Cédric devait être un test en interne. Et le gars, sans doute un stagiaire, a appuyé sur le mauvais bouton et il a envoyé la notification à toute la France. Ce bug. Ah oui, il est bon. Ce bug a bien évidemment fait réagir les internautes. Beaucoup l'ont comparé, vous savez, à François Pignon dans le film Le Dîner de con.
4: À la boulette. Ça dépasse tout ce que j'ai pu imaginer.
5: Boulette, ouais.
4: Ah oui, j'ai fait la boulette.
3: Alors du coup, après cette boulette, la banque s'est rebaptisée Cédric Agricole sur les réseaux sociaux. Voilà, ils ont surfé dessus. Le buzz a tellement pris de l'ampleur que d'autres marques et d'autres banques ont surfé aussi sur cette tendance. Par exemple, la BNP a envoyé comme notif à ses clients. Alors le test a fonctionné, Cédric. Chez nous, tout était OK. Voilà, tout le monde surfe dessus. Voilà comment cette boulette s'est transformée en coup de com' génial. Donc bravo Cédric.
0: Bravo Cédric.
3: Toujours dans l'actu web de la semaine, un cheval a semé la panique sur l'autoroute A62, près de Saint-Jory, c'est en Haute-Garonne. Le cheval était à contresens en fait, et plusieurs automobilistes ont filmé et ont posté la séquence sur les réseaux sociaux.
6: Il y a un cheval sur la route, sur l'autoroute. Il y a un cheval.
0: Oh là là là là là.
6: Attention de ne pas le faire péter. Arrête-toi, cheval.
3: Alors, bonne nouvelle, le cheval a pu être intercepté par les gendarmes et les patrouilleurs. Voilà, il n'y a pas eu d'accident. Heureusement, c'est pour ça que je vous en parle. Et surtout, l'animal va bien. Et bonne nouvelle, pendant cette intervention, personne n'est monté sur ces grands chevaux.
0: Ah bah oui, les grands chevaux. C'était bon du cheval. On ne mange plus de cheval.
3: Non, c'est vrai que ça ne se fait plus. La boucherie chevaline.
0: Ben si, moi, ma mère, parfois, elle faisait du steak de cheval. Ben c'était très bon quand j'étais petit. Il paraît que c'était bon. Il y a plein de fer, il paraît.
3: Ah oui, le fer, c'est bon pour la santé.
0: La boucherie chevaline.
7: Les véganes vont être contents, là.
3: Allez, on termine l'actu web de la semaine avec une invention. Alors là, je vous présente, alors ça c'est génial, je vous présente Romain et sa fille Adèle, 10 ans. Ils habitent à Corbelin, c'est en Isère, et ils ont inventé un instrument de musique, le tongophone.
0: Ah.
3: Le tongophone est constitué uniquement de tuyaux en PVC. Ah. Donc ils ont aligné plusieurs tubes de canalisation, et quand ils tapent à l'extrémité d'un tuyau, une note de musique sort du tube en PVC. Mmh. Petite précision technique, il faut taper sur le tuyau avec une tongue, d'où le nom tongophone, et ça donne ça.
0: Alors on n'a pas reconnu l'air, mais c'est connu.
3: Je crois que c'est connu.
7: Tremble David Guetta. Hein.
3: Non mais c'est pas mal. Alors, on va pas faire le Stade de France demain, mais c'est pas mal.
0: Sur des bambous, non? De toute la ville, on
3: c'est son retour, son grand retour. Ouais. Voilà, en exclu mondial, le bruit du tongophone. Avec l'été qui approche, c'est l'instrument de saison. Suffit d'avoir des tongs et de jouer comme un pied.
0: Merci. Merci infiniment, mon bon Fabien. Oui, Nicolas, tu veux dire quelque chose?
7: Pas du tout.
3: Ne lui donnez pas la parole.
7: J'admire le talent.
0: Ah, c'est vrai que tu veux pas dire grand chose, Nicolas, mais c'est pas très grave. Dis-moi, alors, Fabien, t'as mis ton petit polo.
3: Oui, un pull.
0: Avec un zip. Il est trop haut, le zip, on dirait un curé.
3: Oui. Ah bon, c'est pas la mode que j'ai vu des top modèles remonter le zip.
0: Top modèle, top modèle, lui.
7: Lui, c'est flop modèle.
3: Bon, je descends un petit peu le zip.
0: Modèle chez Petit Navire, ton Petit Navire. Pas plus. Non, mais lui, il est modèle.
3: Non, mais
0: tu les entends, là.
4: Joli chez vous.
0: Non, mais franchement.
7: J'essaie de faire jeune, mais ça marche pas.
0: Franchement. Étienne, tu es là, Étienne?
8: Oui,
0: ça va, mon Étienne?
7: Salut.
0: Voilà, Étienne, il a l'air beau. Lui, il peut être modèle, Étienne. Tu mesures combien, Étienne? Faut voir.
8: Je mesure 1m87.
0: Ah ouais. C'est un beau morceau, Étienne. Tu nous appelles d'où, mon Étienne?
8: Alors, je vous appelle de Rennes, en Bretagne.
0: Rennes, en Bretagne, très bien. Alors, pas que tu

0: Tu reviens des États-Unis, c'est ça?
1: Ouais, je reviens, ça fait 2 jours, c'était incroyable.
0: Ça. Ah, très bien. Comment ça s'est passé? T'as ramené des petites choses?
1: Oui, exactement. Alors, pour ceux qui savent pas, moi, je pars chiner de la déco américaine.
0: D'accord.
1: Et je ramène, pour mes followers, si vous voulez, j'ai un compte Facebook. Je sais pas si je peux le dire.
0: Ah, vas-y, mais vas-y, évidemment, vas-y.
1: Alors, mon compte Facebook, c'est Trésor d'Amérique. Trésor avec un S et plus d'Amérique.
0: D'accord, Trésor d'Amérique.
1: Et je partage, on va dire, mes voyages, mon chinage. Je fais, en fait, des lives où les gens peuvent acheter en direct dans les Antilles, dans les marchés Opus.
0: Trop bien.
1: Comme ça, en fait, ils ont vraiment l'Amérique avec eux.
0: Voilà.
1: Ils peuvent choisir ce qu'ils veulent.
0: Parce que donc, Étienne, tu vas aux États-Unis, parce que t'es fan des États-Unis, on va dire, tu ramènes des objets de là-bas que tu vends. Donc, c'est des vrais objets que tu as achetés là-bas.
1: C'est des vrais objets qui ont toute une histoire.
0: Là, par exemple, le truc que tu as ramené, là, le truc que vraiment qui est trop canon que tu as ramené. À part une MST, bien évidemment. Je connais Étienne.
1: Oh là là. Non, vraiment, le truc le plus dingue que j'ai ramené, on va dire que c'est une plaque marquée FBI et qui appartenait vraiment.
0: Ouais. Combien tu me l'as fait à combien la plaque, Étienne?
1: Ah, alors ça, on reverra.
0: Bon, et ok, donc ça s'appelle Trésor d'Amérique sur la page Facebook. Voilà.
1: Et bah écoute, et super. Super sympa. Et
0: bravo, Étienne. Et ben, vive Étienne.
2: Vive l'Amérique.
0: Vive tout le monde. Merci, Étienne, on t'embrasse fort. Merci d'être passé nous voir. Tu repars évidemment avec ta sélection.
3: Pour la carte carburant et ne la revends pas.
0: Ah non, tu la revends pas. Allez, dans un instant, on vous présente un invité pas banal parce qu'on aime vous présenter des invités pas banaux. Mais d'abord, tiens, on va écouter Miley Cyrus qui démarre.

0: C'était Maïla et Cyrus, bien évidemment.
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0: C'est pas bête, on t'embrasse Maïlet. Allez, comme promis, place à la personne pas banale du dimanche. Bonjour David Soumet.
2: Oui, bonjour.
0: Bienvenue ici mon cher David, vous êtes vice-président du MO5. Alors c'est quoi le MO5 déjà ? Qu'on comprenne bien.
2: Alors le MO5, c'est pour nous c'est une association pour la préservation du patrimoine numérique et vidéoludique. Et à la base c'est le plan informatique pour tous que vous avez dû connaître à l'époque dans les années 80.
0: Oui merci beaucoup.
1: Non, j'ai pas connu moi. David. Oui très bien. Merci. Un petit coup de vieux là.
0: Merci David. Au revoir. et donc David, avec l'association MO5, vous avez porté un projet unique en France qui est à Arcueil dans le 9-4. C'est un musée pas banal aussi pour le coup. Alors c'est quoi ce musée?
2: C'est le musée du jeu vidéo. Alors c'est pas la première.
0: Mais pas loin.
2: Ok. Voilà. et donc on propose plus de 100 machines et on a eu à peu près 1200 visiteurs sur les jours d'ouverture.
0: Voilà.
2: En moyenne.
0: Donc ça fonctionne
2: et,
0: plutôt pas mal.
2: Ça fonctionne très très bien. Les gens sont contents.
0: Parce que donc on y découvre quoi, l'histoire du jeu vidéo, c'est ça?
2: C'est ça. C'est du premier jeu vidéo au monde qui est Tennis for Two.
0: Ouais.
2: Sur un vieil oscilloscope à tube que vous avez dû également connaître.
0: Ça suffit maintenant, David. Hein. Il énerve, lui, là. Hein. Et il est sorti en 1958, le premier jeu. Donc, je l'ai connu.
2: Et on remonte chronologiquement à travers les consoles plus ou moins connues, comme la NES, la Master System ou la GX 4000, et on s'arrête à la PlayStation 4.
0: Voilà. Et ce qui est génial dans le musée, c'est qu'on joue.
1: On peut tester avec les consoles de l'époque.
0: Voilà.
2: C'est vrai que j'ai pas bien précisé, mais.
0: Non, vous ne précisez rien. À part vous foutre de moi, vous ne précisez rien, David.
2: Gentiment, j'espère que vous le prenez pas mal.
0: Tout va bien, David, tout va bien. Donc, non, mais c'est vrai que c'est rare dans les musées de pouvoir toucher à tout. Là, le but, c'est de toucher à tout et de jouer.
2: Exactement. C'est mettre à disposition du public toutes les machines dans les conditions les plus proches de l'époque.
0: Ouais, c'est trop bien, trop bien. Et mon cher David, on est bon en France dans le jeu vidéo. Comment est-ce que vous l'expliquez, ça?
2: Alors, on a une place centrale au niveau mondial. On a importé des jeux des États-Unis, du Japon. Et effectivement, on a aggloméré tout ça. En France, c'est vrai que principalement Paris, à l'époque, surtout dans les années 80-90, on centralisait pas mal de toutes ces technologies. Et on a effectivement un savoir-faire là-dessus qui est assez conséquent.
0: On a de grands créateurs de jeux. Et là, dans le musée, là, toutes ces pièces, là, elles viennent d'où?
2: Alors c'est principalement nos collections, on a aussi un partenariat avec d'autres associations, notamment pour les bandes d'arcade.
0: Donc content, pour l'instant ça marche très bien quoi, il y a plein de monde qui vient vous voir.
1: Et toutes les générations.
2: Alors
3: ça rassemble.
2: Toutes les générations, ça y a aucun souci, c'est tout le monde s'y retrouve, des plus jeunes aux plus vieux.
0: Ouais.
2: Et pour l'instant on est un peu en travaux, donc on va réouvrir dernier trimestre de cette année. Donc oui, ça a très très bien fonctionné, on a hâte de réouvrir.
0: Voilà, donc c'est Arcueil, il est où exactement le musée, comme ça on reviendra vous voir une fois qu'il sera tout ouvert là?
2: Alors c'est à côté du RER La Place, c'est vraiment littéralement à 3 minutes à pied.
0: Ouais.
2: Et donc vous nous trouvez, on est très bien référencé sur Google.
0: Voilà.
2: Dans le musée du jeu vidéo.
0: Voilà, super. Le musée du jeu vidéo à Arcueil, dans le 9-4. Merci mon cher David. Le vieux que je suis ne vous salue pas.
1: Vous aimez jouer aux jeux vidéo, vous?
0: Non, je suis très très mauvais.
1: Très mauvais.
0: Je suis très mauvais. Je suis assez mauvais, mais bon. Je suis mauvais que là. Sinon, ailleurs, je suis.

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2: Allez, partons gaiement vers la deuxième demi-heure de votre talk show du dimanche. Alors ici, c'est comme la messe du dimanche, mais non, pas pareil.
3: Sinon, c'est la même chose. Dans un instant, on va parler du business du parfum. On se parfume. Alors, il se porte bien, ce business du parfum. Parce qu'on pue, tout le monde pue dans ce pays.
4: C'est ça, c'est
3: donc
4: bon
3: on
4: ça.
3: Se parfume, c'est juste pour ça. Et votre tribu qui sent bon. Et là, allez, notre enfant de la télé, Nicolas Malabeuf. Toi, tu mets pas de parfum, toi.
5: Alors, en fait, j'ai une technique. Je n'achète pas de parfum, je vole les petits échantillons.
3: Ah.
5: Dans
3: quel
5: radin.
3: C'est pour ça.
5: Eh ben oui, ça fait quel un peu rat, mais bon.
3: C'est, non, ah bah pas
5: oui.
3: du tout, ça fait pas du tout rat.
4: Puis à offrir les petits flacons comme ça, c'est vrai que ça fait pas du tout rat.
3: Très sympathique. Bon, et Fabien, toi tu te parfumes.
6: Ah,
3: Fabien,
6: moi je parfume. Ouais. Ah bien sûr.
3: C'est quoi ton parfum, que ça les gens sachent que sent Fabien?
6: Paco Rabanne.
3: Paco Rabanne, mais
6: One Million.
3: One, ah, tu mets One
6: Million. One Million, c'est le lingot d'or.
3: C'est One, bah je devrais, bah moi j'ai One Million, moi.
4: Ah oui, c'est ça la différence entre nous. Moi j'ai le parfum, vous les avez.
3: Moi je les ai sur mon compte en banque. Tu vois la vie. Mon petit coco, moi je ne vous dis rien,
4: oui, c'est
3: je
4: ça.
3: Ne vous dis pas,
5: il est mystérieux.
3: Mais mystérieux.
4: Oui. Mais du Febreze.
3: Bah, rigole pas, j'en mets beaucoup sur mes tissus du Febreze.
5: Non,
3: ça sent très bon.
5: Vous, c'est pas Coradin, vous.
4: Il va pas finir l'année.
3: Tu sais que c'est la fin de la saison bientôt.
5: Oui, en plus,
3: que,
5: je prends des risques.
3: Pour l'instant, à la seconde, on se parle.
4: Rien n'est fait.
3: Rien n'est fait. Enfin, pour vous deux.
4: Oui, c'est ça.
3: Ne m'énervez pas trop.
5: On s'en doute.
3: Sur le groupe Facebook, comment ça se passe ?
4: Le groupe Facebook, pour nous retrouver, vous tapez Youpi la vie avec Willy Rovelli et vous partagez ce que vous voulez. Il y a Sylvain qui a partagé une réflexion. Je le lis. Dans les salons de coiffure, il y a toujours des cheveux par terre. Dans les garages, il y a toujours de l'huile par terre. Ouais. Les banques, c'est quoi votre problème ?
3: C'est vrai.
4: C'est pas mal.
3: C'est vrai qu'il n'y a jamais.
4: Eh bien, merci Sylvain pour cette réflexion. C'était la réflexion du
3: merci
4: dimanche.
3: Beaucoup.
4: Continuez à réagir, c'est gratuit sur Facebook. Pour nous retrouver, vous tapez Youpi la vie avec Willy Rovelli.
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3: Oh là là, on dirait un camelot. Mais d'abord, si vous n'avez pas suivi l'actu, pas de panique, l'actu vous suit. Il est temps pour moi de mettre
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3: Et on commence avec un point, Patrick Bruel. Ma bite, d'après les avocats du chanteur, Patrick Bruel a été satisfait de ses 48 heures de garde à vue. Oui, il a enfin pu s'expliquer sur les faits qui lui sont reprochés. Ses 10 albums. La police a épluché sa filmographie, a trouvé des pépites, hein, comme le film L'Oignon Sacré. L'Oignon Sacré, pardon. Oh, bah oui. Du coup, on attend son nouvel album à Patrick Bruel. Hein. Alors, regarde à vue. À la sortie de cette garde à vue, Patrick Bruel a été entre autres interdit de fréquenter les salons de massage. Et pour éviter vraiment tout risque, même d'écouter Jeanne Masse. C'est dire le mec. D'ailleurs, c'est aujourd'hui que se termine la Semaine Nationale du Massage. Véridique. Eh ouais, tout un symbole. La consommation de vin mondial chute et atteint son plus bas niveau depuis 60 ans en France. Voilà ce qui arrive quand Renault décide d'arrêter de boire. Jamel Debbouze fait de la pub pour Burger King. À eux aussi, ça a dû leur coûter un bras. Pour Jamel Debbouze, la firme Burger King a créé un burger à qui il manque un steak. Au Brésil, un policier et sa femme meurent de chaud dans leur baignoire après avoir consommé de la cocaïne pour fêter les 4 ans de leur fille. Putain, il n'y a rien qui va dans cette info. Rien. Des barquettes de merguez de volaille maître coq vendu dans toute la France, rappelé en raison de la détention de salmonelle. Putain, maître coq, c'est encore plus un bâtard que Master Poulet. Patrick Bruel aussi, il faudrait rappeler sa merguez. Sous contrôle judiciaire, le psychanalyste Gérard Miller autorisé à partir en vacances en Italie. Faut dire que Gérard Miller a l'âme italienne. Hein. Il parle avec les mains, il tripote avec les mains, il pénètre avec les mains. Les médecins alertent, les cotons-tiges mal utilisés seraient responsables d'otites, de perforations tymphaniques et de paralysie faciale. Comme le nouvel album d'Ariel Dombal. Enfin, la question du jour. Karim Bouamram, le maire de Saint-Ouen, qui avait dit non à l'installation de Master Poulet, se présente à l'élection présidentielle. Est-ce que c'est parce qu'il aime faire de la poulétique ?
4: Oh !
3: Bah vous avez deux. Allez, bonne soirée. Alors, heureusement, dans 200 jours, c'est fini 2026.
4: Bravo.
3: Ah bah voilà mes amis.
4: Dit, hein.
3: Donc, Master Poulet. Qui a déjà fréquenté Master Poulet ?
5: Eh oui.
3: Ah bah,
5: j'y suis allé.
3: Il mange mal celui-là, mais c'est pas possible. Hein. Bon, allez mes amis, si vous n'avez pas le moral,
4: bien.
3: On arrête tout, arrêtons tout. On n'est pas bien là.
4: On n'est pas bien.
3: Moi j'ai la solution pour vous. Si vous allez mal, quand je vous dis à vous, vous allez me faire un palababala et ça ira beaucoup mieux. Tiens, regarde, là ça va
4: pas
3: bien.
4: Pas bien.
3: Ça va pas bien.
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4: Palababala.
3: Et voilà, ça va beaucoup mieux. Purée. week-end à Rome.
4: Ah, ça c'est pour vous, ça.
3: Ça c'est pour moi, c'est ma passion. Alors, moi c'est plutôt week-end à Naples.
4: Ah oui, vous adorez.
3: Mais Rome, c'est pas loin déjà, j'adore Naples. Voici Étienne Dao et dans un instant on va parler du business du parfum.

0: week-end.
1: Oui, c'est pas pareil. Déjeuner chez vous.
0: Toi, c'est week-end à Rome. Et
2: vous, c'est week-end à Rome.
0: Ouvrons notre nouveau dossier. Bonjour, Johan Servi.
3: Bonjour.
0: Bienvenue ici, mon cher Johan. Alors, vous êtes spécialiste de l'histoire de la parfumerie moderne, professeur à l'École supérieure du parfum de Paris et Balidon, hein. Consultant auprès de grandes marques de luxe. Il fait tout, mon cher Johan. Alors, je le disais en début de cette
3: émission. Journaliste aussi.
0: Journaliste. Et le melon, là, deux minutes. Hein.
4: Le CV. Bon.
2: Il a un CV énorme.
0: Alors, mon cher Johan, je le disais là tout à l'heure en début d'émission, de nombreux secteurs du luxe souffrent à cause du ralentissement économique, mais pas le parfum. Vous nous confirmez donc que la branche parfum se porte bien ?
3: Effectivement, on constate sur le plan culturel que le parfum connaît aujourd'hui un engouement extrêmement fort. Hein. Et je crois que c'est parce qu'il a changé de statut ces dernières années.
0: Ah, en fait c'est quoi ? C'est un produit de luxe qui est accessible, c'est ça le truc ?
3: Oui et non. En fait, il reste bien sûr un objet de luxe, hein, quand même relativement accessible, un produit de beauté. Mais je crois qu'il est devenu aussi un phénomène culturel majeur, presque un phénomène d'un objet de pop culture. Moi, c'est ce que j'observe au quotidien et au fil de mes activités. Et ce qui est très intéressant aussi, c'est de voir qu'il parle désormais à des publics extrêmement larges, très variés. Il traverse les générations, les milieux sociaux. Non, c'est vraiment un mouvement très fort.
0: Ouais. En gros, tout le monde peut s'acheter des parfums. Parce qu'il y a évidemment les et parfums les très très chers, mais il y en a moins chers.
4: Et ça dure longtemps.
0: Donc du coup, c'est ça, c'est le côté un peu tout le monde peut avoir son parfum à lui.
3: Oui, je le crois aujourd'hui. Et c'est vrai d'ailleurs, mais on l'observe même dans l'espace public, dans les transports. Les sillages sont beaucoup plus présents, beaucoup plus marqués qu'il y a quelques années. Je pense que beaucoup plus de gens se parfument.
0: Même les jeunes, c'est ça.
3: C'est extraordinaire. En fait, la jeunesse mondiale s'est emparée du parfum, s'est prise de passion pour cet univers. C'est tout à fait fascinant.
0: Bah moi, je me souviens, quand j'avais 15 ans, je mettais du Brut de Fabergé qu'on achetait.
2: Oui, ça existe toujours.
3: Un joli parfum, d'ailleurs.
2: Du Scorpion, moi.
0: J'étais le seul à me parfumer. Tout le monde se foutait un peu de ma gueule. Ça faisait genre un peu le mec et un peu la fifille, quoi, tu vois.
4: Précurseur.
0: Mais oui.
3: C'est exactement ça. Aujourd'hui, on évolue dans un territoire de liberté, en fait, où on peut très facilement s'affranchir des notions de genre, etc. Non, il faut cultiver tout ça. Je crois que c'est très important. Et alors, vous parliez de vos parfums signature. Aujourd'hui, on voit également que ce parfum unique, eh bien, c'est quelque chose qui existe toujours, mais qui est de plus en plus remplacé par de véritables garde-robes olfactives. En fait, on collectionne les parfums, on les porte selon ses humeurs, selon ce que l'on a envie de montrer de soi, ce que l'on a envie d'exprimer. En fait.
0: Est-ce qu'il y a des tendances parfums, comme il peut y avoir, je ne sais pas moi, des tendances musique, ou je ne sais pas quoi? Absolument. Alors allez-y, là par exemple, c'est quoi
3: la
2: tendance de l'été.
3: Tout à fait. Alors déjà, on observe des parfums de plus en plus puissants, avec des extraits, des élixirs qui nous parlent de préciosité, des versions intenses, avec ces notes très diffusives, très rémanentes, pour avoir vraiment un sillage assez expansif. Et ça dit quelque chose de notre époque. Alors après, en termes vraiment purement olfactif, on voit une dominante de notes crémeuses, lactées, vanillées, musquées.
0: Ah oui,
3: avec des textures.
0: Parfum senteurial.
3: Sans aller jusque-là, mais c'est vrai que des notes, lactées, de riz, d'amande. Tout à fait. Des fruits très colorés également. Et puis, vous savez, vous l'avez certainement observé, senti du moins, des notes boisées, assez nerveuses, puissantes, qui ont beaucoup de profondeur.
0: Ça, j'aime moins.
3: C'est une question de goût. Tout à fait. Et on a également des parfums qu'on appelle les parfums de peau, en fait, des notes musquées très propres, presque cosmétiques, vous savez, qui peuvent évoquer presque la peau fraîchement lavée, au sortir de la douche ou du bain.
0: Ça, c'est pas mal. Il y a Nicolas Malabeuf sans le kebab quand il sort généralement chez lui.
4: Master Poulet.
0: Il n'y a pas un truc, pas un parfum senteur poulet, c'est pas dingue.
3: Pas encore, non.
0: C'est pas tendance.
3: Tiens, pour le moment.
0: Restez avec nous, mon cher Johan, une petite seconde. Tiens, je vous présente Claire qui est avec nous. Ça va, Claire?
5: Oui, bonjour.
0: Ça va, ma Claire?
5: Merci.
0: Tu vas bien, ça va très bien, ma Claire. Tu nous appelles d'où?
5: De Tours.
0: Tours, très bien. Toi, tu te parfumes, Claire, ou tu sens très mauvais?
5: Ah oui. Non, je préfère sentir bon.
0: C'est quoi les trucs là?
2: Ton parfum.
0: C'est quoi tes parfums préférés?
5: J'en ai plusieurs que j'aime bien. Ce que j'adore, c'est Mitsuko, qui est un très vieux parfum.
0: Ouais.
5: De chez Guerlain. J'ai aussi Chanel numéro 5.
0: Dis donc.
2: Et là, haut de gamme.
0: Très connu, celui-là.
5: L'hiver, j'aime bien aussi quelquefois Chalimar.
0: Ah oui, oh là là, tu dois, oui, non, oui,
2: on n'est pas dans Scorpion.
0: Non, mais,
2: on
0: non, mais nos auditeurs ont tous la bouche en cul de poule. Hein. Ça, on avait remarqué déjà. Alors, franchement.
2: Non, non, mais tu as de bons goûts.
5: Mon préféré, c'est Mitsuko quand même.
2: Mitsuko, oui, Mitsuko. Salut, Rita.
0: Et donc Claire, toi, c'est quoi qu'il arrive, tous les jours, la petite goutte de parfum, quoi qu'il arrive. Même quand t'es à la maison. Moi, pareil.
2: Mais oui, ouais,
0: moi pareil. Même quand je suis à la maison, je sors pas.
2: J'ai l'impression d'être
5: nulle. Je ne descendrai pas ma boîte aux lettres si je ne suis pas prête. Donc, je me parfume aussi.
0: Ah, mais j'adore. Johan, la France est une patrie de parfums. Oui, hein, on fabrique,
3: oui,
0: des parfums, on crée
3: absolument
0: des parfums.
3: Oui, oui, tout absolument. Hein. Ouais. C'est un épicentre de la parfumerie. Ce n'est pas le seul. Hein. On ne va pas se regarder le nombril en permanence. Hein. Effectivement, aujourd'hui, il y a plusieurs. Et ce qui est intéressant, c'est de voir que cette parfumerie, elle est désormais mondiale. Hein. Le Moyen-Orient, voilà. La Chine, toujours les États-Unis, etc. Mais oui, Paris, enfin la France, pardon, parce qu'il y a aussi Grasse, constitue encore une forme, un des grands centres, en tout cas majeur. Ouais. Alors, je rebondis quand même sur ce que disait Madame, en citant, parce qu'on peut citer apparemment certaines références. Numéro 5, Mitsuko Chalimar. Moi, ça fait partie de mes de mes parfums préférés. Ce sont des classiques intemporels, des merveilles que je continue de porter, de chérir. Donc, voilà.
0: Les grands tubes, c'est les grands tubes, les grands succès du parfum. Merci infiniment, Johan Servi, d'être passé nous voir. Je ne redis pas tout ce que vous faites dans la vie, car sinon, à 15h30, on est encore là. Mais vous êtes spécialiste, entre autres, de l'histoire de la parfumerie moderne. Merci infiniment, mon cher Johan. Claire, merci beaucoup d'être passé nous voir.
4: Tu vas peut-être repartir avec 100 euros de carburant, même si c'est une broutille pour toi. Tu as beaucoup trop les moyens.
0: Mais tu pourras te parfumer au carburant.
2: Oui, c'est ça. Un peu de gasoil.
0: Merci beaucoup. On vous embrasse fort, tout le monde. On parle de quoi avec toi, mon cher Nicolas, dans un petit instant?
4: Eh bien, on va revenir sur la mort de Coluche, 40 ans déjà, dis donc.
0: Ouais, 40 ans déjà.
2: Là, ça filoche.
0: En attendant, on va écouter Louisa et Soleil Bleu sur votre radio ici. À tout de suite, mes amis que j'aime.

0: C'était Louisa, bien sûr, et le soleil. Ben là, il y a du soleil.
1: Du soleil,
0: partout,
1: en profite. Profite.
0: Trop.
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0: Faire attention aux UV, hein. Vous mettez la crème solaire.
3: Casquette.
0: Même quand tu vas pas bronzer, tu mets ta crème solaire 50, indice 50 sur le visage. Oui, très important. Sinon, il y a des ridules.
3: C'est pour ça que vous paraissez jeune.
0: C'est pour ça que je n'ai aucune ridule. Ça va mon Nicolas, regardez, il est là, quand il y en a mal. Alors lui, il est la police, mais évidemment, il a 20 ans.
4: Cette semaine, on va commémorer les 40 ans de la mort de Coluche, qui avait tous les talents.

0: Déjà que Michel Colucci nous a quittés, au début de l'année 1980, Coluche s'est engagé par Radio Monte Carlo. Alors l'une des consignes données par la direction était de ne parler ni de Dieu ni de la famille princière. Et au bout de quelques jours, Coluche ouvre son émission en disant « Bonjour, nous sommes en direct du Rocher aux putes
1: ». Bah voilà, ah ouais.
0: Et alors quelques jours plus tard, quand on lui demande « T'as vu Monte Carlo ?», il répond « Non, j'ai vu Monte Caroline ». Bravo Coluche. Et alors après ces balivernes, Coluche est viré de RMC évidemment.
2: Ah bah oui, bah ça, oui.
0: Et alors faut bien se rendre compte qu'à l'époque, tout le monde n'était pas fan de lui. Les Français donnaient leur avis.
3: Qu'est-ce que vous pensez de Coluche?
4: C'est un homme très mal élevé, c'est tout ce que je peux.
5: Franchement, on peut pas dire que c'est une vedette.
6: Non, c'est pas vrai.
5: C'est pas une vedette.
7: Pas, il va être un peu choqué par les gros mots souvent. Non,
5: oui. Non, c'est ça. Pas. Oui, non, moi aussi. Oui, c'est ça.
0: Et oui, il faisait débat à l'époque, et en juin 86, il y a 40 ans, Coluche est à Cannes avec une bande de copains. Il prévoit de rentrer dans leur maison de vacances. L'actrice Mathilde Amey aurait dû être derrière Coluche sur la moto, mais elle préfère rester à Cannes faire du shopping. Et alors sur la route, Coluche percute un putain de camion à l'âge de 41 ans. Il meurt sur le coup. Le chauffeur du camion s'appelait Albert Hardisson. Oui, c'est incroyable. Fou, rien à voir avec Thierry. Il s'explique juste après l'accident.
8: J'étais engagé, je ne l'ai pas vu, il m'a débouché, je l'ai vu quand il était un peu là, qu'est-ce que vous voulez que je vous dise d'autre, je ne peux rien vous dire.
9: Il allait vite?
8: Ah oui, très vite.
9: Combien, à quelle vitesse?
8: Je ne peux pas vous dire, mais je vous dis qu'il allait très vite.
9: Il a eu le temps de freiner?
8: Il n'a pas freiné, il n'y a pas de marque de freinage. C'est malheureux, hein. Qu'est-ce que vous voulez que je vous dise, hein. Ça fait 50 ans, 40 ans que je conduis, alors c'est pas de maintenant. Hein.
0: Albert Hardisson avait été condamné pour homicide involontaire à une somme de seulement 1000 francs. Il est décédé en mai 2024 à 85 ans. Et alors, quelques heures après l'accident, Michel Denisot est à l'antenne sur Canal+. Il est en larmes.
10: Bonsoir à toutes et à tous. C'est donc un Zénith spécial que je vous présenterai avec Philippe Gildas et Maris qui vont me rejoindre ce soir. Je pense qu'on sera pas trop de froid. Pardon.
11: Michel.
12: Si aucun d'entre nous ne peut parler, on n'a aucune chance de continuer. Donc Coluche est mort.
0: Et alors, la mort de Coluche, plusieurs Français l'apprennent dans la rue par ce journaliste. Vous reconnaîtrez peut-être le jeune Franck Dubosc qui témoigne tout à fait par hasard.
13: Vous plaisantez?
14: Si tu es cet après-midi en moto.
13: Mais non, c'est pas possible.
14: Non, c'est pas vrai.
0: Dubosc.
14: Non, je crois pas.
15: C'est Franck Dubosc.
14: Je crois pas. C'est une grande perte, c'est une très grande perte pour la France. Je suis très ému.
13: C'est un grand chagrin pour nous tous, je crois. C'est très bien ce qu'il a fait.
16: Il y a des milliers de gens qui meurent chaque jour.
17: La mort de Coluche, ça vous laisse indifférente?
16: Pas plus qu'un autre.
0: Un témoignage diffusé le jour de sa mort à la télé française. Et pour terminer, s'il était toujours vivant, Coluche aurait aujourd'hui 81 ans.
2: 81 ans. Puis on n'oublie pas que votre radio ici est partenaire des Restos du Cœur. Bien évidemment. Voilà. Et c'est toute l'année, hein, que vous pouvez faire des petits gestes pour les restos. Faites ce que vous pouvez. Voilà. Mais évidemment, on pense à eux. Merci infiniment, mon cher Nicolas. 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
1: Oui, de retour ici, c'est Willy vient déjeuner chez vous. On passe à table tous ensemble le samedi et le dimanche entre midi et 13h. Mais vite, ce sont les 5 dernières minutes.
2: Ah, ça
1: passe vite. Hein. Alors place à la bonne initiative du dimanche. Bonjour Aurélie Vanet.
3: Bonjour.
1: Bienvenue ici ma chère Aurélie. Bonjour, vous êtes bonjour toute seule. Vous êtes psychologue et sexologue. Je vais donc venir vous voir deux fois. Mais avant, je voulais discuter avec vous de cette initiative lancée en mars dernier à deux pas de Lille où vous êtes. Nom de code Tissage. Alors de quoi s'agit-il exactement?
3: Effectivement.
1: C'est de quoi s'agit-il alors?
3: Donc Tissage, en fait, c'est un dispositif qu'on a créé, donc un dispositif qui est novateur, ouais. Sur la commune d'Aubourdin, mais qui est non sectorisé, mmh. qui est gratuit, par contre qui se fait sur orientation d'un professionnel du champ social ou de la santé. Mmh. Et en fait, c'est un programme en fait qui est dédié aux personnes qui souffrent de dépendance affective.
1: Voilà. Donc, excusez-moi, voilà, donc un groupe de travail, entre guillemets, j'allais dire, où vous allez donc évoquer la dépendance affective. Est-ce que vous pouvez déjà nous dire, Aurélie, c'est quoi la dépendance affective?
3: Parce que oui, bien sûr.
1: Parce qu'on n'en parle vraiment pas beaucoup, non, hein, et on est nombreux à en souffrir. Et moi, je suis concernée par ça. Alors, allez-y, expliquez-nous.
3: Je vais vous expliquer. Du coup, la dépendance affective, c'est un comportement où une personne ressent un besoin intense d'être émotionnellement attachée à une autre personne mmh. et qui cherche constamment son approbation, sa validation, sa sécurité émotionnelle. Voilà. En quelques mots, c'est une personne qui a souvent besoin de l'autre pour prendre des décisions, se rassurer, gérer ses émotions et qui, en tout cas, ça peut affecter la santé mentale. Voilà. Souvent, c'est marqué par un manque d'estime de soi et une mmh. peur de l'abandon.
1: Voilà. Donc, c'est quelqu'un qui va s'impliquer trop dans une relation, limite au point de s'oublier, presque.
3: Exactement.
1: Voilà.
3: C'est pour ça qu'on a créé ce dispositif pour que les personnes puissent prendre du temps pour restaurer le lien déjà avec elles-mêmes et ensuite améliorer les relations avec les autres.
1: Donc quelqu'un qui n'ose pas dire non, quelqu'un qui a peur de l'abandon, et c'est pas forcément que dans une histoire de couple, hein, ça peut être aussi au travail, etc., des choses comme ça. Hein.
3: Exactement. En tout cas, je vois que vous êtes bien informés. Ça peut être dans la vie professionnelle, voilà. dans la vie amicale, dans la vie, vie conjugale.
1: Voilà. Et elle vient d'où alors la dépendance affective en un mot? Parce que je sais que après chacun a sa vie, chacun a ses parcours, mais c'est quoi à peu près généralement les grandes lignes?
3: En tout cas, de savoir d'où ça vient, ouais. ça serait un petit peu compliqué
1: ouais,
3: à expliquer,
1: c'est un peu compliqué,
3: mais effectivement, c'est souvent des schémas répétitifs douloureux,
1: ouais.
3: et justement, on essaye de voir avec les personnes, travailler sur leur histoire personnelle, enfin, ça va être vraiment du cas par cas.
1: Voilà.
3: On sait qu'il peut y avoir des traumas anciens, des traumas plus récents, en tout cas, voilà, notre objectif est de travailler sur les relations.
1: Donc, c'est des groupes, c'est quoi, c'est 8-10 personnes à peu près, c'est ça?
3: Alors voilà, 8-10 voilà. personnes maximum, ce sont des groupes qui se passent donc au centre social d'Aubourdin. Mmh. C'est 2 séances par semaine et effectivement c'est sur 10 séances.
1: Voilà.
3: L'idée c'est que les personnes puissent s'inscrire dans le groupe du début à la fin.
1: Voilà. Et c'est vraiment bien que vous fassiez ça Aurélie parce que c'est vrai que la dépendance affective quelque part c'est aussi une addiction dont on parle pas beaucoup.
3: Alors,
1: finalement.
3: Oui, alors du coup je me permets de rectifier, c'est pas considéré comme une addiction.
1: Très bien.
3: Effectivement, donc on parle plus d'un comportement et pas d'une addiction.
1: D'accord.
3: En tout cas, voilà, c'est pour ça qu'on parle plus de dépendance affective.
1: Ouais.
3: Et l'idée, c'est vraiment de pouvoir, travailler sur la dépendance à l'autre et les liens à l'autre.
1: Et alors un truc. Qu'est-ce qu'on pourrait faire? Un truc là qu'on pourrait faire, que je pourrais faire là déjà là une fois que l'émission elle est terminée à 13h, pour que j'arrête tout le temps de m'accrocher à tout le monde. J'en ai marre, Aurélie. Qu'est-ce que je dois faire?
3: Prendre un temps pour soi, s'accorder du temps pour soi.
1: C'est ça.
3: Réfléchir justement aux liens qu'on peut avoir avec les autres. Mmh. Mais avant tout, et comme le dispositif Tissage, j'essaye de le mettre en avant, c'est vraiment de proposer aux personnes d'amorcer un changement pour elles et à leur rythme. Voilà. En tout cas, c'est vraiment d'essayer de se recentrer sur soi avant tout.
1: Bon, en tout cas, c'est une bonne idée, hein, franchement.
4: Bravo.
1: Donc là, il y a les prochains ateliers, c'est quand, par exemple, Aurélie?
3: Alors, du coup, les prochaines dates, il y a plusieurs sessions dans l'année.
1: Ouais.
3: Les prochaines dates, en tout cas, le prochain groupe commence le 12 septembre. Et ensuite, on a une autre session à partir du 12 novembre.
1: Voilà.
4: Et c'est gratuit, en plus.
1: Ouais, et c'est gratuit, en plus.
3: Et c'est gratuit, voilà. C'est ce que je disais tout à l'heure, c'est gratuit et non sectorisé.
1: Bravo, Aurélie, hein. Bravo pour
4: vous.
1: Je vais venir vous voir.
3: Accorder un temps.
1: Je vais venir vous voir. Vous allez avoir un client. Je pense que vous allez devoir devoir me soigner pour ces 37 prochaines années. Parce qu'il y a du boulot, Aurélie. Vous allez être riche grâce à moi. Psychologue et
3: sexologue.
1: C'est très bien, Aurélie. Aurélie Vanet, donc psychologue, sexologue, qui organise donc des ateliers sur la dépendance affective dans les Hauts-de-France. Merci
2: à vous. Pensez à vous. Vous pensez trop à nous.
1: Oui,
2: en fait,
1: alors
2: ça.
1: Là, non.
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5: C'est l'heure du tirage.
1: Oui, ben oui, je pense trop à vous parce que vous m'inquiétez. Vous êtes mes deux bébés et je suis tout, je suis comme une louve avec vous. Vous pouvez pas savoir comme je les bichonne.
2: On
1: les
2: peut rien vous cacher.
1: Ah, rien.
5: Ça appelle, c'est le tirage.
1: C'est le tirage. Je sais pas pourquoi ça sonne. C'est le tirage.
5: Sans se recarburant.
1: Alors qui va repartir avec la carte?
5: On ne sait pas. Surprise.
1: Pour l'instant, personne. C'est ça qui est bien. Ah.
5: Qui est là?
1: C'est Étienne?
6: Oui, allô, c'est moi.
1: Ah, Étienne. Oh, quel ami. Tu es toujours à Rennes, tu n'as pas déménagé depuis tout à l'heure, Étienne?
6: C'est bon, j'y suis toujours.
1: Tu es toujours à Rennes. Tu es tout seul, là? Tu es où, là?
6: Je suis dans la rue, je suis dans la tour.
1: Ah, j'aime bien. C'est encore mieux. Tu sais quoi, Étienne? Je veux que tu hurles. Mais t'as intérêt d'hurler, hein. Sinon, on garde la carte. Je veux que tu hurles ici, très très fort. Vas-y, dans la rue.
6: Pour le coup.
1: Vas-y. Ici. Vas-y. Il a pas trop osé. Ça va. Allez, c'est bon, Étienne. Bravo. Tu repars avec ta carte. Tu as une voiture au moins, Étienne, ou pas du tout? Oui. Non. Bon, on entend Étienne par petit bout. Il capte mal. Bon, c'est pas grave. Étienne, tu as, quoi qu'il arrive, comme on t'a entendu un tout petit peu, t'auras un tout petit bout de carte.
2: Ouais, 10 euros. 10 balles.
1: Tu repars avec 10 balles. Bravo.
5: On adapte les règles chaque week-end. C'est super.
1: Ça va bien, oui.
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2: Bonjour et bienvenue dans votre magazine Ma France, par ici les économies. Vous connaissez notre objectif. Chaque semaine, vous redonnez du pouvoir d'achat. Alors aujourd'hui, on va tenter de répondre à cette question. Comment rester chez soi le plus longtemps possible, dans les meilleures conditions et même avec un budget serré? Les aides, les astuces, les services à domicile. On va tout vous dire avec notre invité. Bonjour Laurence Ledrenne.
3: Bonjour Valère, bonjour à tous.
2: Vous êtes chef de service droit et argent pour le magazine Notre Temps, qui est en kiosque en ce moment d'ailleurs, avec un dossier sur ce thème justement. C'est le numéro de juin qui est en kiosque actuellement. Je vous propose pour commencer, Laurence, de répondre à cette première question de Paul. Il m'a écrit sur mon mail paricilleséconomies@radiofrance.com. J'ai 85 ans et mon secret, c'est de voir du monde tous les jours. Et ça, c'est gratuit, n'est-ce pas la clé? Qu'est-ce que vous lui répondez?
3: Je lui réponds, vous avez raison, Paul. Vous avez vraiment raison. Rencontrer des personnes tous les jours, se promener, discuter avec ses voisins, échanger, bref, tisser autour de soi un réseau de relations amicales ou simplement de connaissances, c'est la clé pour se sentir en forme, se sentir bien et donc bien chez soi.
2: Parce qu'on parle beaucoup d'autonomie, en fait. Mais enfin, l'autonomie seule, c'est quand même très compliqué. C'est vrai que les relations sociales, c'est fondamental, y compris pour se sentir bien, être en bonne santé, en fait.
3: Voilà. Et c'est la parade contre la solitude. La solitude qui est vraiment quelque chose qui peut vous surprendre et petit à petit vous enfermer. Donc, un réseau de petites relations quotidiennes, ça n'a l'air de rien, mais c'est extrêmement important.
2: L'objectif aujourd'hui, c'est donc d'aider celles et ceux qui nous écoutent et qui, bien sûr, ont ce souhait ou connaissent quelqu'un qui a ce souhait de rester à la maison, parce que c'est vrai qu'on est mieux, c'est notre lieu de vie, mais le mieux possible, dans les meilleures conditions possibles. Alors, parfois, ça s'anticipe aussi. Et je vous propose de commencer par le logement, justement. Comment le sécuriser, l'adapter pour y vivre plus sereinement, éviter les accidents domestiques ou les chutes, mais sans trop dépenser?
3: Il y a plein de choses à faire. Par exemple, vous pouvez agir sur la lumière. Ça, c'est une chose à laquelle on pense pas souvent.
2: La lumière. Ouais.
3: Avoir des lumières qui s'allument automatiquement, des lumières douces quand vous levez la nuit.
2: Détecteur de mouvement, tout simplement.
3: Dans le couloir, au pied de votre lit, ça va vous éviter de tâtonner, ça va vous éviter de déraper. Ça coûte quelques dizaines d'euros. Et vraiment, ça change la vie parce que voir où on met les pieds, ça évite de chuter. Et c'est quelque chose de tout simple. Vous verrez aussi que vos petits-enfants seront ravis d'avoir ce petit système et tous les gens qui sont autour de vous.
2: Donc la lumière, c'est vrai que c'est tout bête, quelque part. Ça coûte pas très cher et ça permet d'éviter... la chute, l'accident domestique, évidemment, parce que on va se lever la nuit, on voit pas bien, ou on croit qu'on connaît l'appart, la maison, et en fait, c'est là que patatras.
3: Exactement. Quoi, hein. Et on n'y pense pas assez.
2: Une rampe dans un escalier aussi, ça coûte pas très cher, ça peut être très utile. Il faut savoir aussi détecter le moment où c'est le moment.
3: Mais c'est toujours le moment. N'attendez pas d'avoir 80 ans, c'est toujours le moment d'avoir une rampe dans son escalier. N'oubliez pas l'escalier de la cave. Les marches sont souvent étroites. Si vous vivez dans un immeuble, n'hésitez pas à en parler dans une réunion de copropriété et vous allez voir, là aussi, hein, que tous vos voisins, même s'ils ont 30 ans, 50 ans, ils vont dire « mais quelle bonne idée !» Et là aussi, c'est un outil très sécurisant pour éviter les chutes, pour s'appuyer. Vraiment, c'est une solution toute simple. Il faut y penser.
2: Et pour le coup, les petits-enfants, ils sont ravis d'avoir une petite rampe pour se tenir. Ça les sécurise également.
3: Mais bien sûr.
2: Et quand on pense à rampe, je pense tout de suite salle de bain. C'est pareil, il faut savoir et s'équiper un petit peu, s'entourer. Toilettes, salle de bain, des petites rampes à droite, à gauche. Ça facilite aussi certains mouvements.
3: Exactement. Alors là, c'est plutôt quand vous faites des travaux chez vous.
2: Ouais.
3: Pensez à tout ça. Renseignez-vous sur tous ces petits dispositifs qui vont permettre un point d'appui. Ça peut être un petit banc, un petit recoin dans la douche où on peut s'asseoir. On peut aussi poser ses produits, mais on peut s'asseoir. Quand vous faites des travaux, que vous ayez 40, 50 ans, 60 ans, pensez à tout ça. Et du coup, plus vous y pensez tôt, plus ça va être bien conçu, plus ça va être joli et plus ça va être efficace.
2: Laurence Ledrenne, le dernier dossier là du magazine Notre Temps, donc qui est en kiosque, est justement sur ce sujet, hein, bien vieillir chez soi. Vous évoquez dans ce dossier des nez de marche antidérapants. Je me suis demandé ce que c'était.
3: Oui, c'est vrai qu'un nez de marche, ça peut surprendre, mais vous en voyez partout. Vous savez, ce sont les bandes rugueuses ou les barres qui sont au bord des marches d'escalier. Alors, il y en a partout. Hein. Il y en a dans les lieux publics, il y en a dans les bureaux. Ça permet deux choses. on voit le bord de la marche, on voit où on pose les pieds, et puis on glisse moins. Alors, puisqu'il y en a partout dans les lieux publics, pourquoi on n'en aurait pas chez soi? Là aussi, c'est un petit équipement peu coûteux et efficace.
2: Il y a des sites qui peuvent nous donner des idées de trucs et astuces d'ailleurs pour s'équiper pas cher, bien chez soi, de l'assurance retraite par exemple, hein, donc c'est sur bien-chez-soi.l'assurance-retraite.fr. Vous le recommandez? Qu'est-ce qu'on trouve par exemple sur ce site?
3: Oui, je le recommande parce qu'il y a vraiment des dizaines, que dis-je, des centaines de petits appareils auxquels on pense pas forcément. Par exemple, vous allez trouver toutes les sortes de barres d'appui, vous allez trouver un siège pivotant qu'on peut poser sur une baignoire si jamais, même temporairement, hein, même quand on s'est cassé le pied, on n'arrive plus à prendre sa douche dans sa baignoire, ça va vous aider. Vous allez trouver aussi des trains qu'on peut faire pivoter pour récupérer ses vêtements, que vous savez, qui sont en haut des penderies, des petits marchepieds anti-dérapants. Bref, tout ça, ce sont des objets qui vont vous éviter la tentation de monter sur un tabouret pour récupérer quelque chose qui est en haut. Et c'est vraiment astucieux, c'est simple, c'est pas cher, ça peut se poser facilement, il y a plein d'idées.
2: Aujourd'hui, le thème de l'émission, c'est bien vieillir à la maison, rester chez soi. On va parler aussi des aides dans un instant, mais avant, un autre site qui est intéressant, pour bienvieillir.fr. Ça aussi, c'est un bon plan, Laurence.
3: Oui, là aussi, ce sont des caisses de retraite qui se sont regroupées parce que dans leur mission, il n'y a pas seulement vous versez votre retraite, il y a aussi la prévention. Prévention pour la santé, justement pour garder cette précieuse autonomie. Vous allez y trouver des articles et puis des vidéos aussi. J'ai vu il n'y a pas longtemps une vidéo où une kiné vous apprend, elle vous apprend à tomber, comment vous baisser, surtout comment vous relever. Il y a des gestes à faire dans un certain ordre pour se relever facilement. Et ça, c'est comme un entraînement. Il faut les apprendre, il faut les faire de temps en temps. Ça maintient la souplesse. Prenez-le comme un petit exercice de yoga. Et vraiment, c'est utile si un jour on se retrouve par terre.
2: Bien vieillir chez soi, ça commence pas à 80 ans. Ça peut commencer avant. C'est ce que vous disiez tout à l'heure. Oui. Quand on fait des travaux à 40, 50, 60 ans, on peut commencer à penser. Finalement, c'est un peu une logique du quotidien. Aménager son logement pour mieux y vivre, prévenir, mais aussi que tout soit plus facile.
3: C'est une logique du confort, du bien-être. Plus vous y pensez tôt, plus ça va être vraiment pensé pour être dans votre cuisine, dans votre salle de bain, plus ça va être agréable. Et vous allez vous dire, j'ai eu raison de faire ça et vraiment je me sens bien chez moi. Voilà, il y a d'autres personnes qui vont vous copier, vous allez voir.
2: J'ai découvert qu'on peut faire appel aussi à un ergothérapeute pour se faire aider, guider vers les aménagements qui nous correspondent le mieux.
3: Oui, alors là, une petite astuce, si vous avez été salarié pendant votre carrière, vous êtes sûrement relié à la caisse de retraite qui s'appelle l'Agir Carco, c'est la caisse complémentaire. Et elle a vraiment une mission d'aider les personnes à aménager leur logement. Vous pouvez avoir des aides et selon votre situation, un ergothérapeute peut vous venir chez vous. Et donc, il va regarder votre cuisine, il va vous dire, là, ce serait quand même mieux plutôt que d'avoir des placards, d'avoir des tiroirs, vous pourriez abaisser telle chose. Vous pourriez vous équiper de petits appareils qui sont pas forcément chers non plus. Et vraiment, vous pouvez aussi voir un appartement qui est entièrement conçu pour être plus facile à vivre, toujours présenté par l'Agir Carco. Il y en a à Paris, mais ils ont aussi des centres partout en France.
2: Ah, c'est super. Et d'ailleurs, il y a d'autres aménagements un peu plus lourds, disons, à réaliser, mais utiles. Vous en citiez, baisser le four, élargir une porte, installer une salle de bain et une chambre de plein pied quand c'est possible. Oui. Là aussi, on peut se faire conseiller, accompagner.
3: Exactement. Moi, j'ai envie d'insister sur deux choses. La chambre de plein pied, si vous êtes à l'étage, vraiment réfléchissez à ce que vous pouvez faire. Salle de bain, chambre de plein pied. Et puis, la salle de bain, la douche sans bain, ou avec un bac très plat et bien large. C'est du confort, c'est du bien-être. Tout le monde dans la maison va vouloir se doucher là. Et on se sent
2: c'est
3: en sécurité. C'est la douche à l'italienne. Bon, parfois, c'est pas possible de faire la douche à l'italienne, mais il y a des bacs très plats antidérapants qui sont très jolis et très efficaces aussi.
2: On peut se faire aider. Quelles sont les aides, Laurence Ledrenne, et les conditions pour faire adapter son logement, faire ces aménagements-là, ces travaux?
3: Alors, une aide qui est assez méconnue, ça s'appelle MaPrimeAdapt. C'est vraiment pensé pour les personnes qui souhaitent aménager leur logement, qui ont des ressources modestes, mais le plafond est assez élevé, et ça permet de financer vos travaux. 50%, 70% des travaux, et pour une enveloppe assez importante, jusqu'à 22 000 euros. Vous y accédez si vous avez 70 ans, même si vous êtes en pleine forme, et dès 60 ans, si ça commence à être un petit peu difficile.
2: Bon, là, on a appris quelque chose d'important. Donc, ça s'appelle MaPrimeAdapt. Oui. Si ça vous intéresse, vous qui nous écoutez, n'hésitez pas à aller vous renseigner. Puis, il y a aussi le sujet de l'aide à domicile. Hein, faire des courses, conduire, faire le ménage. Là, il y a des incitations fiscales, notamment, hein, sur ce sujet.
3: Oui, il y a un crédit d'impôt qui est important. Crédit d'impôt de 50%. Vous pouvez financer les salaires, les charges d'une personne que vous employez. Si vous passez par une société de service, ça marche aussi. Ça peut financer 50% jusqu'à 12 000 euros, même plus si vous avez plus de 65 ans. Donc, il ne faut pas hésiter et ça fonctionne même si vous n'êtes pas imposable. C'est-à-dire que vraiment, ça divise le prix par deux.
2: Donc, ça vaut le coup de chercher les aides qu'il y a autour de soi parce qu'on peut se faire accompagner, même quand on a, et peut-être surtout quand on a un budget serré.
3: Exactement. Mmh. Et ne pas attendre d'en avoir vraiment besoin.
2: Il y a les aides, mais il peut y avoir aussi des compléments de revenus. Hein. Parfois, on se retrouve avec de la place libre à la maison. Alors, pourquoi ne pas se mettre en

0: la crise du logement étudiant, on la connaît bien. On sait que le budget logement pour un jeune, ça représente 61% de son budget. Mmh. Donc, il y a vraiment une difficulté pour trouver un logement. Donc, l'idée, c'est de pouvoir mettre un étudiant chez un senior qui a de la place, qui a une chambre de libre et qui peut et qui a envie d'accueillir un jeune. Et ça peut être en échange de petits services ou d'une contrepartie financière modeste.
1: Oui, c'est ça qui est intéressant, c'est que vous proposez une rencontre, un peu un cadre de vivre ensemble, mais avec des règles du jeu qui s'adaptent en fonction des besoins, des envies. C'est-à-dire, c'est un contrat entre les deux personnes. Et ça peut prendre quelle forme alors ?
0: C'est tout à fait ça. C'est vraiment l'idée de pouvoir réunir en fait deux personnes, donc jeunes et seniors, qui ont des besoins différents, mais qui ont aussi envie de partager quelque chose. Et pour ça, on peut proposer deux solutions qui sont encadrées juridiquement par la loi Elan. Mais donc, on a une possibilité de logement donc avec des petits services ou de la présence. Donc là, le jeune peut être logé entre 10 euros jusqu'à 150 euros en fonction du volume de petite aide qu'il va pouvoir apporter. Ou une solution qu'on appelle convivialité, où là, le jeune n'a pas d'obligation de service ou de présence, mais il apporte une convivialité, un moment de partage, et ça permet à un senior d'avoir un complément de revenu. Donc généralement, les loyers vont se situer en région parisienne entre 300 et 450 euros par mois. Ils peuvent également déduire les APL de ces loyers. Donc c'est finalement des loyers très économiques pour les jeunes.
1: Alors c'est intéressant, et évidemment ce sont des loyers moyens en région parisienne, mais votre association fonctionne dans toute la France. Laurence Ledrenne, vous parliez lien social tout à l'heure, de l'importance de la colocation intergénérationnelle qui est encadrée par la loi, avec des associations comme ça qui viennent encadrer, sécuriser, c'est une solution.
2: Oui, c'est une solution. C'est une solution qui fait deux heureux. Donc, c'est vraiment intéressant. Il faut bien sûr que les personnes s'entendent bien, comme dans toute situation où on est deux sur à toi. Mais c'est ce que nous conseillait Paul tout à l'heure, voir quelqu'un tous les jours. Et ben là, vous allez avoir quelqu'un chez vous qui va vous parler de tas de choses nouvelles, et ça fait partie de l'entretien d'autonomie.
1: Et Bérangère, je précise, quand vous parlez de menu service, c'est pas de l'aide à domicile, c'est des petites courses, un petit truc de bricolage. C'est vraiment des petits agréments du quotidien.
0: Tout à fait, le jeune ne se substitue pas à une aide à domicile ou une infirmière. Ça va être aider à prendre un billet de train sur Internet, faire quelques courses, sortir un animal de compagnie si besoin. Enfin, voilà, des petites tâches qu'on peut rendre spontanément. Mais tout ça est quand même bien défini dans le contrat. Comme ça, chacun sait à quoi il s'engage. Et ça simplifie aussi la relation. Mais au-delà de ces tâches, c'est ce que vous disiez précédemment. C'est vraiment favoriser le lien social et puis avoir ce sentiment d'utilité, aussi bien côté senior que côté jeune. C'est vraiment un très bon vecteur dans la société pour aussi aider à rompre la solitude et l'isolement.
1: Voilà, et bien sûr, personne n'est imposé à personne. Ce sont des choix de chaque côté. Et c'est le rôle justement de votre association Ensemble2Générations.fr. Merci beaucoup pour votre participation, Bérangère Pénaud. Vous êtes directrice des Yvelines, donc pour Ensemble2Générations. Et puis dans un instant, on va recevoir Stéphane Maroc. Il est fondateur de Gabi. C'est une application qui a un sacré objectif, rassembler générations et professionnels autour des aînés.
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1: En version magazine chaque semaine, le thème aujourd'hui, comment bien vieillir tout en restant chez soi. Je suis avec Laurence Ledrenne, vous êtes chef de service droit et argent pour Notre Temps. Notre Temps qui est en kiosque en ce moment avec un dossier sur ce thème précisément dans votre numéro de juin. Et Stéphane Maroc, fondateur de Gabi, vient de nous rejoindre. Bonjour Stéphane.
5: Bonjour.
1: On retrouve des informations sur gabi-appli.com. Qu'est-ce que c'est Gabi, G-A-2-B-Y ?
5: Alors Gabi, c'est une application sur mobile ou tablette pour les plus de 65 ans et les familles qui souhaitent accompagner leurs proches âgés pour prolonger sa bonne santé physique et mentale.
1: Bon, ça c'est ce que vous proposez. Dans les faits, quels sont les services qu'on retrouve si on s'abonne à cette application, donc qu'on a plus de 65 ans et que notre famille est partante ?
5: Alors, pour les aînés, eux, ils peuvent jouer seuls ou en famille, sans publicité. Ils peuvent partager aussi leurs bons souvenirs dans une logique d'album sécurisé et plutôt confidentiel. Ensuite, ils peuvent bénéficier aussi d'un programme ludique de suivi de leur autonomie avec des activités vraiment personnalisées, toujours dans l'esprit de rester en bonne santé le plus longtemps possible. Voilà. Et côté famille, eux, ils peuvent solliciter

0: échanger des professionnels locaux qui interviennent au domicile de leurs proches, en fait. Ça va du dépanneur à l'infirmière. Voilà, et ensuite, les familles peuvent aussi suivre un petit baromètre de leurs proches pour permettre de prévenir des risques de dépendance et savoir comment les accompagner au mieux et agir au plus tôt, en fait.
1: C'est donc une application qui permet à la fois de suivre, en même temps de l'utiliser, on va dire, un peu à temps perdu pour le senior, mais aussi d'échanger avec les professionnels autour et puis avec la famille. Il y a quand même beaucoup de fonctions. Combien ça coûte chaque mois?
0: Alors aujourd'hui, Gabi coûte 4,25 euros TTC par mois pour toute la famille. Hein, donc ça en fait la solution la moins chère et la plus complète sur le marché. Voilà, et propose énormément de services vraiment tournés vers la prévention et le suivi de la santé physique et mentale.
1: On est aussi à l'heure de la fracture numérique. On le sait, les seniors n'ont pas sont pas toujours très à l'aise avec le digital. Comment repousser cet enjeu puisque vous proposez précisément une solution digitale pour les seniors?
0: Alors c'est une solution qui est très mature, donc aujourd'hui on a beaucoup travaillé sur l'usabilité de l'application. Aujourd'hui elle est tout à fait adaptée à ce genre de public là. Donc et puis le fait d'engager la famille aussi, on a un vrai accompagnement et un vrai entourage qui vient accompagner et favoriser l'inclusion numérique des aînés. Ça va des enfants aux petits-enfants.
1: Donc on retrouve toutes les infos sur gabi-appli.com et puis sinon dans les stores, j'imagine, qu'on soit sur Android ou sur iOS. Voilà, quel que soit le smartphone qu'on a. Merci beaucoup en tout cas Stéphane Maroc, fondateur de Gabi, cette application dont on voulait vous parler cette semaine parce que c'est aussi une solution pour bien vieillir, en tout cas bien avancer dans l'âge à la maison. Laurence Le Drenne, vous êtes chef de service droit et argent pour notre temps et je vous propose avant de nous quitter de vous prêter au jeu de notre quiz Le Vrai Faux pour finir avec les idées claires sur ce thème du bien vieillir chez soi. Alors vrai ou faux, installer une barre d'appui dans sa salle de bain peut être financé en partie par des aides.
2: Vrai. N'hésitez pas à poser la question à vos caisses de retraite ou à vous renseigner dans votre mairie, par exemple.
1: Vrai ou faux, la majorité des chutes des seniors se produisent à l'extérieur du domicile.
2: Faux, archi faux, la majorité se produit à l'intérieur.
1: Vrai ou faux, un détecteur de mouvement pour allumer automatiquement une lampe peut aider à prévenir justement certains accidents domestiques.
2: Mais bien sûr, c'est de la sécurité, du confort, c'est facile à installer et on voit où on marche, donc on tombe moins.
1: Voilà, ça c'est dit. Vrai ou faux, Laurence, il faut obligatoirement avoir plus de 80 ans pour bénéficier de MaPrimeAdapt.
2: Pas du tout, c'est possible dès 70 ans, même quand on est en pleine forme, et dès 60 ans, quand on commence à avoir certaines difficultés pour aménager sa maison, c'est vraiment une aide financière utile.
1: Oui, vous l'avez dit tout à l'heure, jusqu'à, je crois, 70%.
2: Oui, de 50 à 70% de vos travaux.
1: Avec 22 000 euros,
2: oui, enfin, donc
1: c'est
2: ça peut
1: vraiment
2: être
1: intéressant
2: énorme.
1: Et méconnu.
2: Oui, tout à fait, c'est moins connu que MaPrimeRénov, par exemple.
1: Ouais, on a réparé ce sujet aujourd'hui, MaPrimeAdapt, désormais c'est beaucoup plus connu. Faire appel à une aide à domicile ouvre parfois droit à un avantage fiscal, vrai ou faux?
2: Vrai, un crédit d'impôt de 50%.
1: Vrai ou faux d'ailleurs, certaines caisses de retraite proposent des aides pour adapter son logement.
2: Vrai, et là aussi c'est méconnu, donc renseignez-vous. De nombreuses caisses de retraite consacrent du budget pour ce sujet et ont beaucoup d'actions.
1: Et dernière question, vrai ou faux, les tapis mal fixés sont l'une des principales causes de chutes à domicile.
2: Ouh là là, c'est vrai, attention aux tapis dans la cuisine, devant l'évier ou dans la salle de bain.
1: C'est noté. Laurence Le Drenne, vous êtes chef de service droit et argent pour notre temps. Merci beaucoup pour vos éclairages précieux. J'espère en tout cas que vous y voyez plus clair, vous qui nous avez écoutés sur votre radio locale ici. Alors deux choses. D'abord, il y a le magazine Notre Temps qui est en kiosque en ce moment et il y a justement un dossier pour bien vieillir à la maison. Donc ça, c'est une première chose. Et puis deuxième chose, sur ici.fr, il y a toutes les émissions de Ma France Par Ici Les Économies avec maintenant une belle bibliothèque. 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La semaine prochaine, on va voir comment se remettre au vélo.
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1: Bonjour à tous et bienvenue dans votre émission Cinéma, ça tourne aujourd'hui avec l'équipe d'un film qui nous embarque en Alsace et en Allemagne. Deviens génial, c'est le titre de cette comédie dans laquelle Manu Payet prend son plus bel accent allemand. Bonjour Manu Payet.
2: Bonjour Ségolène.
1: Quoi?
2: Ben c'est rigolo, ça vous me faites rire.
1: Déjà, ben ça commence bien. Hein? À vos côtés, le réalisateur Léo Grand-Perret. Bonjour Léo.
3: Bonjour.
1: C'est votre tout premier film. Et notre métier de l'ombre du jour, une femme sans qui il n'y aurait pas grand monde dans ce film, puisqu'elle est responsable du casting adulte et enfant, c'est important. Bonjour Tatiana Vial.
4: Bonjour.
1: Des enfants, il y en a, puisque Manu Payet, vous êtes professeur dans ce film. Est-ce que vous auriez aimé être prof dans la vie? C'est vrai?
2: Oui, j'avais même envisagé. Prof d'anglais, j'avais envisagé ça, c'était sympa même comme perspective.
1: Et alors, pourquoi ça ne s'est pas fait?
2: Ils n'ont pas voulu de moi, vous connaissez l'éducation nationale.
1: En tous les cas, vous êtes prof de langue également dans ce film, ouais. Et vous êtes aussi animateur radio. Alors je vous propose que vous nous fassiez le pitch là en 2 secondes et vous lancez la bande-annonce.
2: D'accord, c'est voilà, l'histoire simple, c'est d'un professeur d'espagnol qui, pour se retrouver enseignant dans le collège où vit sa fille, très loin de lui, est obligé de se faire passer pour un prof d'allemand.
1: Sans parler un mot d'allemand.
2: Non, puisqu'il est très très fort en espagnol, lui, plutôt.
1: Eh oui.
2: Et il va devoir partir, ça il ne le sait pas encore, dans un bus accompagner une classe en Allemagne. Voilà, il part en voyage scolaire dans le pays de Goethe, sans savoir dire Guten Tag. Voilà le début de notre histoire. Tiens, et si on écoutait la bande-annonce?
1: Mais quelle bonne idée!
5: Guten Tag, je suis Mathias Bertin, je suis auto-professeur d'allemand.
6: Papa, dis pas, prof d'allemand.
5: Ah, ça va, j'ai assuré, non.
6: Ça va, tu prends tes marques?
5: Ouais, carrément, tout va bien. Tant que...
7: Ça fait 3 ans que je vis à 600 km de ma fille. Je veux plus être loin d'elle.
6: Et pour le voyage, tu vas faire comment?
7: Quel voyage? Vous avez organisé un voyage en Allemagne.
8: Je viens de finaliser le dossier.
7: Vous avez prévu quoi?
8: De la bonne humeur.
5: Tout le monde dans le bus!
1: Extrait du film « Deviens génial » de Léo Grand-Perret qui sort en salle mercredi prochain. Vous avez donc tourné en Alsace, notamment à Oberhausbergen.
2: Bravo.
1: C'est bien prononcé.
2: C'est très bien prononcé.
1: Merci. Et en Allemagne aussi, c'était l'été dernier. Qu'est-ce que vous retenez de ces lieux de tournage?
2: La convivialité alsacienne. Je retiens le fait qu'on oublie trop souvent lorsqu'on vit, nous, Parisiens ou ailleurs, que l'Alsace existe, que Strasbourg est toujours là. Ça ne s'allume pas quand tu arrives. Et c'est formidable de découvrir cette région, les gens qui y travaillent. Il y a des techniciens du cinéma qui vivent là-bas à l'année et qui travaillent sur les projets qui s'y font. Mmh. C'est chouette. On a rencontré de fabuleuses équipes. Et puis aussi, il nous a été donné de travailler avec des Allemands.
1: Alors, commencer de travailler avec des équipes de cinéma allemandes.
2: Qu'est-ce que vous voulez dire par là? Non, je déconne, c'est pas vrai, c'est une blague, c'est une blague. Nous avons travaillé avec des acteurs et des actrices allemands, notamment pour moi en tout cas, c'était vraiment une leçon.
1: Pourquoi?
2: J'ai adoré tourner avec, parce qu'ils ne rechignent jamais à la tâche, parce qu'ils y retournent. Si Léo était encore derrière son combo là, au moment où on parle, en train de leur dire, on va la faire quand même une 6000ème fois, il leur ferait sans rechigner.
1: C'est vrai.
2: Ouais, et
1: contrairement à des Français, c'est ça le comparatif.
2: Je ne sais pas si c'est parce qu'ils étaient sur un plateau de tournage étranger aussi et que donc ils se pliaient un peu aux demandes plus facilement du réalisateur. Je ne pense pas. Non, c'est une façon de travailler. Nous, on va peut-être avoir... on va peut-être discuter un peu. On va peut-être, moi, je vais venir voir Léo et je vais dire... Allez, je vais dire moi. Je vais venir voir Léo, je vais dire, tu l'as, je pense. Non, regardons. Je trouve quand même. Et puis, on regarde ensemble. Oui, c'est vrai, t'as raison. Ouais. Ok, bon, je te refais ça. Tu veux que je te refasse tout, justement, moi?
1: Léo Grand-Perret, pourquoi avoir choisi la région Grand Est et l'Allemagne? Parce qu'il aurait pu être aussi prof de latin, prof d'italien.
3: C'est vrai, Alors, la région Grand Est, elle se choisit un petit peu parfois, tous les films, un peu parfois par facilité financière. Mmh. Là, nous, ce qui nous a arrangé, c'est qu'on pouvait facilement jouer l'Allemagne en Alsace, puisqu'il n'y a pas si longtemps que ça, ils étaient allemands.
1: C'est vrai,
3: ils ont encore des noms un peu étranges, comme vous l'avez cité. Et voilà. Et l'Allemagne, pourquoi? Parce que on a un vrai déficit de professeurs d'allemand, puisque beaucoup de gens font de moins en moins allemand au collège. Donc,
1: c'est une réalité dans l'éducation nationale.
3: C'est un problème. Enfin, pour ceux qui veulent faire allemand, c'est un problème.
1: Mmh. Et vous parlez donc allemand, Manu Payet, en fait, dans la vie?
2: Non, pas du tout.
1: D'accord. Alors évidemment, il y a eu un gros travail sur le casting. Pour ce premier film, Léo Grand-Perret, vous n'avez pas choisi la facilité, puisque la majeure partie de vos comédiens sont des enfants, enfin des adolescents. Techniquement, déjà, en quoi ça complique les choses sur un tournage?
3: D'un point de vue logistique, on a beaucoup moins de temps de travail effectif avec eux, puisqu'on a 4 heures par jour à partir du moment où ils arrivent sur le plateau. Mmh. Donc, habillage, maquillage,
1: c'est très peu.
3: Compris,
1: très peu, 4 heures. Pour
3: et puis en juillet, on en a 6, parce qu'on est en période de vacances scolaires, mais c'est ça la complication. Après, ça a un gros avantage, les enfants, c'est que ça impose un rythme auquel les adultes adultes sont obligés de se caler. Et donc, du coup, une dynamique qui est assez, qui est porteuse de quelque chose d'assez solaire. Moi, je n'ai pas vu ça comme un désavantage.
1: Bien sûr, tous ces enfants, il faut les caster. Tatiana Vial, vous êtes donc directrice de casting et c'est à vous qu'on doit la distribution de ce film, sauf Manu Payet. C'est pas vous qui l'avez choisi.
2: Elle m'aurait pas pris, sinon.
4: Oui, c'est ça. J'ai les rôles adultes, sauf Manu et Mela.
3: Et Mela Bédia. Manu et Mela Bédia, ouais. Mais tout le reste, c'est Tatiana. Ouais.
1: Et alors, c'est quoi exactement, on va expliquer à nos auditrices, le travail d'une directrice de casting? Voilà, simplement, on pense instinctivement à faire passer des castings, mais c'est pas que ça.
4: C'est déjà savoir à qui on les fait passer, c'est-à-dire avoir des idées, lire le scénario, avoir des idées. Après, effectivement, faire venir des acteurs pour passer des castings. Pour le casting en général, c'est quand même l'idée pour moi de former une troupe. C'est pas seulement des personnes isolées, c'est vraiment, il faut que le casting ait un sens dans son ensemble. Mmh. C'est vraiment l'idée de la troupe au théâtre. Et même si c'est des gens qui jouent pas ensemble, au final, parce qu'ils sont pas dans les mêmes scènes, il y a quand même, bon là en plus avec les enfants, c'était vraiment une troupe d'enfants. Mais voilà, il faut que ça ait un sens dans son ensemble.
1: Mmh. Manu Payet, vous passez encore des castings?
2: Non, parce que non, c'est pas un grand privilège. C'est surtout parce que je l'ai réussi jamais. J'ai jamais été pris sur un casting.
1: Non, c'est pas vrai.
2: Jamais.
1: C'est pas une blague.
2: Non, c'est pas une blague. J'en ai encore.
1: Vous avez
2: passé
1: raté tous vos castings.
2: Tous.
4: Alors moi, je pense qu'on peut rater un casting et être pris.
1: Ah d'accord. Et ça veut dire quoi en fait, rater un casting et finalement
4: être pris?
1: Ça veut dire
4: qu'on peut être vraiment pas du tout à son maximum, arriver et voilà. Et ceci dit, tout d'un coup, incarner un personnage de manière à ce que voilà, ça soit évident pour tout le monde que c'est la bonne idée. Et on peut par contre déchirer, être vraiment génial à un casting et ne pas être pris.
1: C'est ce qui vous est arrivé.
2: Oui, donc, même c'est réponse 2 pour moi. Ouais.
1: Est-ce que tous ces enfants qu'on voit dans le film ont envie de continuer dans le cinéma? Est-ce que c'est un vrai désir aujourd'hui dans la nouvelle génération de faire du cinéma?
4: Je pense pas.
3: Il y en a qui ont demandé à la fin, mais il y en a d'autres qui ont aimé l'expérience, mais qui... Peut-être qu'il y en a qui ont envie de jouer de la trompette à la fin, qui n'en jouaient pas au début. Donc je pense qu'il y a quand même d'autres. Et pour le coup, d'être sur un plateau, ça permet de découvrir l'image, le son, la régie, directrice de casting.
1: Bien sûr. Bah tiens, d'ailleurs, comment on devient directrice de casting? Est-ce qu'il y a un chemin, une formation ou...
4: Alors, il n'y a pas de formation. Je pense que les chemins sont assez multiples. Moi, j'ai vraiment fait ce métier presque par hasard. En fait, un ami qui faisait un film m'a dit « Moi, je voudrais quelqu'un qui ait jamais fait ça. » Parce que de toute façon, à tous les postes, je veux des gens qui débutent. Voilà, et je veux des acteurs qui aient jamais joué. Enfin, donc, et j'ai commencé comme ça, puis après, les choses se sont enchaînées.
1: Vous connaissiez Tatiana Vial? Parce qu'elle est très connue dans le métier, on explique.
2: Connue et redoutée.
1: Redoutée?
2: Non, c'est pas vrai, je dis ça pour la taquiner. Non, moi j'adore travailler avec les... Non, mais elle impressionne. Tatiana peut impressionner dans le sens où tu peux craindre qu'elle détient une vérité sur, par exemple, quand on est en train de faire passer des essais à la comédienne Selma Rodo, finalement, qui aura été choisie, qui va jouer ma fille, j'en ai vu plusieurs. Ben, quand je fais passer des essais, je joue aussi. Et elle nous regarde tous les deux.
1: Et comme vous avez raté tous vos castings, vous aviez un peu la pression.
2: Et je me dis, je ne sais pas ce qu'elle est en train de penser de ce que je suis en train de faire. Mais bon, et après je me dis, bon mec, tu vas pas commencer à jouer. Aide la comédienne. N'essaye pas d'impressionner Tatiana. Tu es déjà sur ce film. Oui, mais si elle bossait sur autre chose. Oui, effectivement. Donc alors je donne zone de couleur. Non, je déconne.
1: Il était comment vous essayez?
2: Impressionnant.
4: Bah, il était super.
1: Voilà, il était génial
2: comme dans le titre.
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1: Ça tourne avec l'équipe du film Devient Génial au cinéma mercredi prochain. Manu Payet, Léo Grandperret, Tatiana Vial. C'est l'heure de la séquence souvenirs sensoriels de tournage. Manu Payet, en repensant au tournage de ce film, tourné donc en Alsace et en Allemagne l'été dernier, quelle odeur pouvez-vous faire remonter à la surface?
2: Alors attendez, il y en a plusieurs.
1: Eh oui.
2: Comme il a fait très chaud, il y a eu une autre espèce. On déjeunait souvent près d'un terrain de tir à l'arc. Et il y avait une espèce de mélange de poussière et d'herbe assez finalement agréable. On dirait pas comme ça quand je le dis,
1: non, pas
2: mais
1: du tout.
2: Au nez, c'est délicieux. Et puis il y avait aussi, moi j'ai adoré la cantine de ce tournage.
1: Ah, allez-y, voilà. Parlez-nous de la cantine.
2: Bah, sinon vous faites s'il faut faire une émission spéciale bouffe, parce que moi je pourrais en parler pendant des heures. Moi j'ai adoré, et donc j'étais parmi les premiers. Le matin, quand j'arrivais sur le plateau, comme je déjeune pas le matin, j'allais demander à la cantine ce qu'il allait y avoir au moment de la coupure déjeuner. Oui, pour savoir, pour rester animé, quoi. L'idée d'un moment manger quelque chose, quand
1: c'est
2: même.
1: C'est ça qui vous tient, c'est votre carotte en fait sur un tournage.
2: Un petit peu, oui. Moi j'adore les chefs, j'adore les gens qui font manger pour les autres, et je m'entendais très très bien avec eux, c'était du super boulot à chaque fois.
1: Alors, changement d'ambiance, puisque vous, Léo Grandperret, l'odeur que vous retenez, c'est celle du gymnase.
3: Ouais, on a tourné très longtemps dans ce gymnase, ça sentait pas très bon, mais il y avait un... C'est bizarre, on s'attache à des choses parfois un peu... qui se sentent pas très bon, mais c'était des moments tellement géniaux pour moi que j'en ai retenu. Je pense que si je retournais dans le gymnase aujourd'hui, j'aurais une espèce de nostalgie très forte, olfactive, parce qu'on était là et qu'on faisait mon premier film et que c'est extraordinaire.
1: Bah oui, la transpi, c'est votre Madeleine maintenant.
3: Exactement, et la transpi de ce gymnase-là.
1: Manu Payet, quels sons retenez-vous de ce tournage?
2: Bah, les enfants qui rigolent à l'arrière du bus, et puis nous qui sommes devant. Moi qui réalise encore une fois que j'ai grandi, que j'ai vieilli, que je suis plus assis derrière avec eux.
1: Tatiana Vial, quel mot avez-vous le plus prononcé pendant les phases de casting?
4: Je ne sais pas du tout répondre à cette question.
1: C'est
3: moi,
1: vrai
3: moi je peux vous le dire.
1: Allez-y, Léo.
3: Elle dit, je ne comprends pas pourquoi cet iPad ne marche pas. J'avais mis des fichiers dans la Dropbox et ils ne sont pas
4: Dropbox,
3: accessibles.
4: Oui, j'ai voilà, beaucoup Dropbox, prononcé Dropbox.
3: Je pense que Dropbox, c'est le mot qu'elle a le plus prononcé.
1: Pourquoi? Parce que vous utilisez un iPad sur les castings?
3: Pour filmer.
1: Vous filmez à l'iPad?
4: Ouais.
1: C'est plus les caméras ou les caméscopes?
4: Non, je trouve que l'image des iPads est beaucoup plus belle.
1: Tatiana Vial, à tous les comédiens qui nous écoutent, quel conseil vous pourriez donner à un comédien, là, comme ça, s'il doit préparer un casting? Quel est le conseil à retenir, selon vous?
4: Devenir avec lui-même, en fait, de ne pas essayer de... Moi, il y a une expression, entrer dans la peau du personnage, c'est une expression que je déteste.
1: Ah bon? Pourquoi?
4: Ouais, parce que le personnage n'a pas de peau, en fait. Il a la peau de l'acteur ou de l'actrice qui va l'interpréter. Donc, c'est ça, le casting, en fait. C'est de donner une peau à un personnage. Et plus on vient avec soi-même, plus on a de chances d'apporter quelque chose à un personnage qui va être remarqué.
1: Léo Grandperret, avec quoi avez-vous envie que les spectateurs repartent après avoir vu votre film?
3: J'ai envie qu'ils sortent de là en se disant qu'ils ont un peu rigolé, j'espère, et qu'ils sont, je ne sais pas, qu'ils se posent un peu plus de questions sur tous ces gens qu'on n'observe pas dans la société, comme les présidents de comités de jumelage, les profs d'allemand, les enfants qui font de la trompette et dont parfois on se moque un peu. J'ai envie qu'on se dise qu'on peut regarder les autres et vivre ensemble.
1: Manu Payet, avec quoi repartez-vous de ce projet?
2: Avec une certaine fierté, parce que j'aime beaucoup le film. Je ne pensais pas déjà qu'un jour je rendrais un hommage aux profs. Pour moi, les profs allaient à toujours être mes ennemis. J'ai passé beaucoup de temps de ma carrière scolaire en permanence.
1: C'est vrai? Vous n'avez pas beaucoup été en salle de classe?
2: Bah, ils m'envoyaient. Donc ils m'envoyaient. Parfois, je rentrais même pas. Ils me disaient, non, vous êtes tout de suite en permanence. Je me souviens, c'était un prof de bio. Et puis surtout, l'émotion de ce qu'a pu me dire Madame Motta, ma prof de français, Madame Matz, une autre prof de français, Madame Carayol, aussi une prof de français, Monsieur Winstra, un prof d'anglais. Je suis content de pouvoir leur rendre hommage aujourd'hui. Je crois qu'on s'est mal compris.
1: Ah, c'est ça.
2: Et je pense qu'on est dans une époque où le professeur doit être à nouveau mis en avant et célébré. Voilà, et embrasser. Donc ce film aussi est là pour ça. C'est pour ça que c'est un film familial, c'est une comédie, on y aura ri, et peut-être même verser sa petite larme. Ouais. J'espère, moi, quand ils sortiront de la salle, qu'ils se prendront par la main et qu'ils se feront un bisou. Moi je pense plutôt comme ça, dans ce genre-là.
1: Eh bien, c'est tout ce qu'on espère. C'est une comédie très réussie, avec un casting génial. Les enfants sont vraiment très bien dirigés. Bravo, Deviens génial. Première comédie de Léo Grandperret, avec Manu Payet, Mel Rabedia, Marie-Julie Bope, Fred Hazan. Merci beaucoup, Manu Payet, d'être venu dans sa tour.
2: Merci,
1: Léo Grandperret. Et
3: merci
1: bravo
3: beaucoup
1: pour ce premier film.
3: Merci.
1: Et merci infiniment, Tatiana Vial, de nous avoir parlé de votre métier.
4: Merci.
1: De directrice de casting.
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0: légendaire label américain Motown et l'un des plus grands succès qui a popularisé la soul et le R&B en 1984, sortait le I Just Call to Say I Love You de Stevie Wonder et que vous réécoutiez ce matin ici.
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0: Ici des 6h, de retour. En effet, nous sommes très heureux de vous avoir auprès de nous en ce dimanche de fête des pères et d'été. Ça ne nous a pas échappé avec votre équipe du 21 juin en place. Fabien à la rédaction en chef, Diana à la technique, au standard la lumineuse Oumaïma. Et pour l'actualité, Valentine Letès. Bonjour Valentine.
3: Bonjour François-Xavier, bonjour à tous.
0: Et ça y est, on rentre dans le dur de cette canicule.
3: Avec 35 départements placés en même temps en vigilance rouge à partir de midi, du jamais vu. C'est l'info du jour dans une demi-heure et dans ces territoires, interdiction de fêter la musique ce soir avec un verre de bière ou de vin à la main. La consommation d'alcool dans la rue est interdite.
0: Question de santé publique, nous dit le gouvernement. On en parle dans les infos dans un instant.
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0: Ici, la radio de votre week-end et de l'été. 6h, bonjour. Info Valentine, à la une, la mort de deux ados à la recherche d'un petit peu de fraîcheur.
3: Âgés de 11 et 13 ans, les garçons se sont noyés hier dans le Doubs, la rivière Alexandre Rubin qui traverse la ville de Besançon.
4: Sur le bord du Doubs, les pompiers, comme les témoins, tout le monde a la tête basse, le visage fermé, et sait qu'un drame vient de se produire. D'après les premiers éléments communiqués par les secours, l'un des deux adolescents s'est d'abord trouvé en difficulté dans le Doubs, au niveau des eaux agitées du barrage de Mico. Son ami saute alors dans la rivière pour l'aider et se noie lui aussi. Alerté par le reste du groupe, des premiers témoins sautent et sortent les deux victimes de l'eau, inconscientes, en arrêt cardiaque. Malgré des premiers massages et l'arrivée des pompiers, les deux jeunes sont transportés en urgence absolue à l'hôpital Mingeot et décèdent quelques minutes plus tard. Un accident tragique qui rappelle la dangerosité du Doubs, déplore la mairie de Besançon et ajoute que la baignade y est interdite. Les courants peuvent parfois être très puissants.
3: 409 morts par noyade l'été dernier en France, un chiffre en hausse de 16% par rapport à 2024 selon Santé publique France. Alors pour prévenir tout risque ce soir, toute tentation de plonger dans la Seine, 4800 policiers et gendarmes et 2500 pompiers seront mobilisés dans l'agglomération parisienne pour cette fête de la musique.
0: La fête sans alcool ce soir dans 35 départements en vigilance rouge canicule.
3: Ils passeront en vigilance maximale à partir de midi et dans ces territoires, effectivement, interdiction de consommer de l'alcool sur la voie publique. Une question, selon la ministre de la Santé, Stéphanie Rist, de Santé publique.
5: Dans ces chaleurs-là, quand vous buvez de l'alcool, vous avez une réaction qui fait que l'alcool bloque l'hormone qui fait que vous êtes bien hydraté. Et donc, vous vous déshydratez 3-4 fois plus vite sans, en plus, vous en rendre compte. Donc vous avez un risque personnel pour votre santé puisque vous ferez des malaises beaucoup plus rapidement, ce qui surchargera déjà les urgences qui, dans ces moments de fête de la musique, sont déjà bien occupées. La limitation de l'alcool dans ces chaleurs extrêmes, elle est indispensable et pour soi et pour le système de santé.
3: On parle de 26 millions de Français concernés par cette interdiction et donc par la vigilance rouge à la canicule déclenchée, je le disais, à partir de midi dans 35 départements, un record.
0: 6h03 sur votre radio ici et on connaît désormais, Valentine, les deux équipes en finale du top 14 de rugby.
3: Le Stade Toulousain face à Montpellier, qualifié hier soir au Vélodrome de Marseille. Après la victoire du club Héraultais contre le Stade Français 25-15, un sentiment de fierté domine au sein de l'effectif, Fanny Lechevestrier, mais aussi l'envie d'aller décrocher ce bouclier de Brennus.
6: C'est en tout cas ce qui transpirait des discours d'après-match hier soir dans les entrailles du Vélodrome. L'euphorie de la qualification a laissé place à la fierté. Fierté des joueurs d'avoir réussi à redresser la barre d'un club qui, il y a 2 ans, bataillait pour rester dans l'élite, rappelle le capitaine Lenny Nouchi.
7: Voilà, on le répète assez souvent, mais pour le club qu'on a chié depuis l'après-tier, donc c'est une fierté de retrouver le Stade de France.
6: Fierté surtout d'un manager, Johan Codulo, de voir enfin Montpellier cité comme une référence.
8: On a été quand même pas mal décrié, à tort ou à raison, mais en tout
7: tout cas, je suis fier depuis 2 ans d'arriver à améliorer cette image-là.
6: Lui, l'ancien joueur, l'enfant du club, qui a repris les rênes de l'équipe à l'été 2024, au moment où le MHR était plus connu pour les condamnations judiciaires de certains de ses joueurs et les déboires de ses dirigeants que pour son jeu flamboyant. De tout cela, les Héraultais en ont aujourd'hui fait une force, souligne le troisième ligne Alexandre Béconnier.
2: Ça montre aussi une force de caractère qui nous ressemble à l'image de notre emblème. On est résilient, on prend notre mal en patience. Et finalement, on se sublime.
6: L'emblème, une fleur de ciste qui résiste à tous les dangers et dont Montpellier aura encore bien besoin en finale face à l'ouragan toulousain.
3: Montpellier jouera samedi sa 4e finale de top 14 quand le Stade toulousain, triple champion de France, partira en quête d'un 4e bouclier de Brennus consécutif. Au mondial de football, la qualification de l'Allemagne cette nuit en 16e de finale, vainqueur de la Côte d'Ivoire, 2-1. La Mannschaft tire un trait sur ses éliminations dès la phase de groupe, ces 2 dernières Coupes du Monde. Un premier point aussi pour le Curaçao, la sélection de cette petite île des Antilles néerlandaises a neutralisé l'Équateur 0-0 pour sa première participation dans ce mondial. Aujourd'hui, 21h, l'Iran dispute son 2e match face à la Belgique et à 18h, l'Espagne, championne d'Europe en titre, espère une première victoire dans ce mondial à l'occasion de son 2e match de groupe face à l'Arabie Saoudite. Mais les vainqueurs du jour, eh bien on les célèbre le 3e dimanche de juin depuis plus de 70 ans maintenant. Ce sont nos papas. C'est la fête des pères ce dimanche. Bonne fête à tous les papas.
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3: Et la météo, François-Xavier, avec actuellement toujours 60 départements en vigilance orange pour canicule.
0: Et attention à midi, vous l'avez évoqué Valentine, changement de carte avec 35 départements du sud-ouest jusqu'au bassin parisien qui vont basculer en vigilance rouge et 45 qui resteront en orange. Ce sera donc à partir de la fin de matinée, épisode de très forte chaleur qui continue, comme vous le savez certainement, ce dimanche. Côté ciel, un temps globalement clair ce matin, quelques entrées maritimes sur le sud-ouest, la Bretagne et le Cotentin. Et puis en après-midi, ça restera très ensoleillé sur la majeure partie de la France avec encore quelques coups de tonnerre à déplorer sur la vallée de la Loire et l'Auvergne. Vos valeurs pour ce dimanche, sans surprise, ça grimpe encore avec en matinée 23 degrés à Saint-Malo, nous avons 26 à Arras, 27 à Nancy, pour Toulon et Aurillac 30, pour Calvi et Thionville 31 degrés, 32 du côté de Limoges et de Bordeaux en après-midi, à partir de 26 degrés pour Cherbourg et jusqu'à 39 degrés du côté de Vichy et du bassin d'Arcachon. On vous invite à consulter dans le détail les prévisions météo près de chez vous. Ça se passe sur notre site ici.fr.
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0: Et rendez-vous demain également de 13h à 14h avec Wendy Bouchard, Ma France, pour une émission spéciale canicule. On compte sur vous, évidemment. Parlons ce matin de cette plante à fleurs dont on distingue pas moins de 1000 espèces à l'échelle mondiale et dont la taille varie de 1 petit centimètre à plus de 30 mètres de hauteur pour les plus imposants. Le bambou méritait bien une chanson et celle-ci vous est offerte par un expert en la matière, Alain Chamfort, ce matin sur votre radio ici à 6h07.

0: offrit une pousse de bambou pour la fête des pères, un cadeau original et surtout apprécié. En tout cas, c'est les signés Alain Chamfort à l'instant sur votre radio ici.
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0: Pour tenter de perdre du ventre, Valentine, il y a diverses tentatives. On fait des crunchs, du gainage, voire des régimes express, mais...
3: Mais la perte de graisse sur une zone précise, ciblée, bien ça ne fonctionne pas. Ah. En revanche, brûler des calories sans reprendre du poids, ça c'est possible.
0: Ah bah il y a quand même des bonnes nouvelles dans l'histoire et la méthode vous est servie par notre coach Nordina Tab. 2 minutes pour être en forme, rendez-vous à 6h15. Et puis, mardi soir à 21h05 sur France 5, c'est précis, si j'étais sage-femme, documentaire inédit avec Sidonie Bonnec qui part en immersion analyser ce métier absolument essentiel sur 4 continents, figurez-vous, au Sénégal, au Guatemala, au Népal ainsi qu'en France, de sorte de comprendre ce que la naissance révèle de nos sociétés. Alors, pourquoi est-ce que cette incarnation répondait à une envie profonde de l'animatrice télé? Sa réponse à 6h20 dans vos coulisses télé. Pour la musique de votre dimanche matin, recevez la visite du Daddy pour la fête des Daddy, justement, c'est pas mal. Le daddy, mais attention, le daddy cool, évidemment, de Bonnet M à fredonner avec nous sur votre radio ici, d'ici les infos de 6h30. Pour le moment, il est 6h12, tout de suite, une actu de vos territoires. Merci à nos collègues d'ici Vaucluse pour...

0: flirte avec les 90 000 vues sur Instagram.
1: Ah, quand même,
0: hein. J'ai comme l'impression que l'édition 2026 de ce bal des pompiers risque rapidement d'afficher complet.
1: Ouais, y a des chances. Les réservations sont ouvertes en tout cas et le coup de chaud, lui, est absolument garanti.
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1: La révélation de la Starac saison 12 et depuis son sacre en 2024, Marine n'en finit plus d'enchaîner les succès. Sa dernière pépite s'appelle Escroc et vous la découvrez sur votre radio ici ce matin à 6h14. Bon réveil avec nous.

0: Vous écoutez ici avec votre réveil du dimanche accompagné par la chanteuse Marine en nouveauté s'il vous plaît, le titre Escroc. Et il est 6h17, gagnons ensemble en tonicité, de bonheur et de bonne humeur s'il vous plaît grâce au geste simple prodigué par notre coach Nordine Attab. Bonjour Nordine.
1: Bonjour.
0: Alors ça y est, l'été est arrivé et avec lui le sujet à des fameuses poignées d'amour avec une idée en tête Nordine et c'est là où vous intervenez justement, trouver les exercices miracles.
1: Alors oui, beaucoup de personnes veulent perdre du ventre ou affiner la taille rapidement, voire très rapidement. Donc on enchaîne les crunchs, différentes postures de gainage, les régimes express. Mais ce qu'il faut comprendre, au final, il y a une chose d'essentiel, c'est qu'on ne peut pas choisir précisément l'endroit où le corps perd du gras. Concrètement, ce n'est pas parce qu'on le fait chauffer à un endroit dans le corps que, comme une poêle à frire, la graisse va fondre par miracle. Par contre, on peut remettre le corps en mouvement de manière générale afin de brûler davantage de calories. On débute en position de gainage, donc en appui sur les mains, bras tendus, le corps est bien aligné. Et à partir de là, d'une manière dynamique, vous allez légèrement lever les pieds pour passer les jambes vers l'extérieur, en écartant les jambes. Et ensuite, vous revenez en position de départ. En appui sur les mains, j'écarte les pieds de manière dynamique et je les rapproche.

0: et ainsi de suite. Grâce à ça, vous allez solliciter l'ensemble des muscles de l'avant du corps, plus le cœur, et vous allez effectuer 4 à 5 séries de 30 secondes.
1: Nordine, souvent on pense qu'il faut absolument faire plusieurs centaines d'abdos pour que ce soit efficace. Finalement, de ce que je comprends, c'est qu'il vaut mieux des exercices complets, non ?
0: Et l'idée, c'est d'adapter l'exercice au niveau de chaque personne. Ça me donne une idée de variante en effectuant le même exercice que tout à l'heure. Par contre, on va l'effectuer avec les mains en appui sur une chaise. Donc on pose les mains sur la chaise, les bras sont tendus en position gainage. Et à partir de là, vous allez légèrement lever le pied droit, passer la jambe vers l'extérieur et vous posez le pied. Et ensuite, vous revenez en position initiale. On effectue la même chose de l'autre côté du pied gauche. Je lève le pied, je passe la jambe vers l'extérieur, je repose le pied et ensuite, je le relève et je ramène la jambe. Et vous effectuez 4 à 5 séries de 10 répétitions de chaque jambe. Au final, gardez en tête qu'il n'existe pas d'exercice magique. Les fameuses poignées d'amour se combattent surtout avec plus de mouvements. Tout est bon à prendre. Allez, à vous de jouer.
1: Merci beaucoup Nordine Attab. Bye bye les poignées d'amour grâce à Nordine. Et en complément bien sûr d'autres astuces que notre coach vous partage dès à présent sur notre site ici.fr. 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Il est 6h19, Patrick Fiori s'installe sur votre radio ici. Vous écoutez avec nous, Le Chant est Libre.
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0: Le chant est libre, version live, s'il vous plaît. Titre issu du répertoire de Patrick Fiori et que vous savouriez dès votre réveil en ce dimanche sur votre radio ici. Bonjour.
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0: Ravi qu'on vous souhaite excellent, évidemment. 6h23, l'envers du décor du petit écran n'a aucun secret pour lui et donc pour vous, de fait. Bonjour Patrice Gascoin.
2: Bonjour François-Xavier, bonjour à tous.
0: Pour les coulisses télé de ce dimanche, Patrice, vous avez repéré dans le programme télé de la semaine à venir une jolie nouveauté sur France 5, elle est campée par l'animatrice Sidonie Bonnec.
3: Vous la connaissez, joueuse, quotidiennement dans Tout le monde a son mot à dire. Mardi soir, vous allez découvrir une Sidonie Bonnec sur le terrain, en immersion, auprès d'un métier essentiel.
4: Plus de 600 000 enfants naissent chaque année en France. Dans le monde, 4 toutes les secondes.
5: Prenez Amy sous les bras, allez-y, poussez, et en même temps, vous la ramenez vers vous. Bravo !
4: Leur tout premier contact, ce sont souvent les bras d'une sage-femme. Un métier que j'ai voulu comprendre, partager et vivre.
3: Dans Si j'étais sage-femme, Sidonie Bonnec part à la rencontre de ses héroïnes du quotidien, mais elle le fait dans 4 pays différents. Elle commence bien sûr en France, à Lille, partageant le quotidien survolté de Jessica dans l'une des plus grandes maternités françaises. On la retrouve ensuite au Sénégal, près de Oumi et de ces femmes qui parcourent des heures de piste pour accoucher dans des conditions sécurisées. Sidonie Bonnec enchaîne avec le Guatemala dans l'univers fascinant des accoucheuses traditionnelles mayas. Et enfin, direction le Népal, où elle nous présente Souma, qui veut révolutionner la naissance dans son pays en devenant la première sage-femme de son village. Jointe par téléphone, Sidonie Bonnec nous explique pourquoi cette proposition d'incarner ce documentaire sur les sages-femmes répondait à une de ses envies profondes. Sidonie Bonnec.
6: Moi, ce qui me plaît, c'est de raconter des histoires et de montrer, de faire entendre et découvrir la vie des gens. Et je rêvais de retourner sur le terrain pour justement m'immerger parce que je trouve qu'on n'est jamais meilleur quand on est chez les gens, à domicile, qu'on galère avec eux dans les transports. C'est le cas des sages-femmes, qu'on fait des gardes de 12 heures, qu'on est réveillé à n'importe quel moment de la nuit, qu'on a peur, qu'on pleure. Pour moi, c'est vrai que j'ai accepté ce projet, c'est que faire de l'immersion et vivre au plus proche de ces femmes, c'était vraiment vivre dans leurs conditions et donc pouvoir raconter leur histoire. Et j'ai pas été déçue, 40 jours de tournage, des nuits très très courtes, pas toujours des déjeuners, des milliers de kilomètres que j'ai pu faire en bateau, à moto, à voiture, mais j'ai vécu dans ma chair en fait. Le dévouement des habitants, des femmes, des sages-femmes.
3: Sidonie Bonnec, très impliquée physiquement, psychologiquement pour fabriquer ce magnifique documentaire « Si j'étais sage-femme », notez-le, c'est à voir mardi soir sur France 5. Quant à moi, sage ou pas, je vous retrouve demain pour de nouvelles coulisses télé.
0: Toujours très sage, Patrice Gascoin. À demain, 6h26 sur votre radio ici, dans moins de 4 minutes. C'est le retour de l'info avec vous, Valentine Letesse, l'actu française et internationale résumée en 90 secondes. Et juste après l'info du jour, une canicule déjà record.
7: Par son nombre de départements placés en vigilance maximale pour risque de canicule à partir de midi, 35 d'un coup, c'est du jamais vu, nous dit Météo France.
0: Votre programme ici, avant tout ça, l'horoscope de votre dimanche de fête des pères, signé Catherine Viguet, et la musique de Bonnet M pour danser en famille, pourquoi pas aujourd'hui, avec Daddy Cool. 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

0: Même le week-end, sur votre radio ici, on ne déroge pas à la règle. Vos chansons préférées à tout moment de la journée. Bonne AM notamment. À l'instant pour Daily Cool, 6h28. Bonjour Catherine Viguier.
1: Bonjour François-Xavier.
0: Avec vous l'horoscope de notre dimanche d'été, 21 juin 2026. Catherine, un dimanche festif.
1: Pour certains, oui, mais pas pour tous. Écoutez bien. Bélier, soit vous allez organiser une manifestation, soit vous préférez vivre au calme dans votre coin. Taureau, il se passe quelque chose de bien, de positif. Vous allez danser, jouer, vous amuser. Gémeaux, l'idéal sera de vous retrouver en famille et de passer un bon moment ensemble. Cancer, une journée plaisante avec une envie de dialoguer, d'aller où bon vous semble au gré de vos envies. Lion, vous allez dépenser votre argent et votre énergie pour faire plaisir et pour vous faire plaisir. Vierge, vous faites partie de la fête, en tout cas vous serez héros ou héroïne de ce jour. Balance, quelqu'un prend soin de vous et c'est tant mieux, le moral n'est pas forcément de la partie. Scorpion, quelle aisance, une situation demande que vous soyez là, vous et pas un autre. Sagittaire, ce soir vous serez prêt à vous distraire, mais auparavant c'est encore du sérieux. Capricorne, vous aimez ce jour, favorisant l'évasion sous toutes ses formes. Verseau, vous respirerez ce soir, auparavant vous avez mal à la tête, vous vous posez beaucoup de questions. Poisson, vous aimeriez sauver le monde, vous êtes super à l'écoute, mais ça n'est pas toujours possible. Et pour nous tous, on s'improvise, chanteur, danseur, poète, au choix.
0: En résumé, on se donne un spectacle, la fête de la musique oblige évidemment. Merci beaucoup Catherine Viguier pour cet horoscope que vous retrouvez également bien sûr sur l'application ICI. Très beau dimanche, 21 juin 2026 à nos côtés, vous écoutez ICI, il est 6h30. Toute l'actualité en France et dans le monde, place aux 90 secondes, c'est avec vous Valentine Letess.
2: Ni bière à la main, ni verre de vin ce soir pour fêter la musique dans 35 départements. Dans ces territoires placés en vigilance rouge à la canicule à partir de midi, la consommation d'alcool est interdite sur la voie publique, dans la rue donc, mais pas en terrasse. Deux ados ont payé de leur vie leur baignade dans une zone interdite. Âgés de 13 et 11 ans, les garçons se sont noyés hier à Besançon dans la rivière du Doubs, piégés par les rapides au pied d'un barrage. Jusqu'à 4 heures de retard sur des trains à destination de Toulouse hier. Grosse panne d'alimentation électrique sur les rails. Une caténaire s'est détendue sous l'effet de la chaleur, selon SNCF Réseau. L'espoir d'une baisse franche des prix à la pompe s'éloigne encore, avec la nouvelle fermeture du détroit d'Ormuz hier, par lequel transite 20% de la production mondiale de pétrole. Décision de l'Iran en représailles à de nouvelles attaques d'Israël au Liban. L'Allemagne, qualifiée à son tour pour les 16e de finale de la Coupe du Monde de foot en Amérique. De quoi faire oublier à la Mannschaft ses deux derniers mondiaux et ses éliminations dès la phase de groupe. La finale du championnat de France de rugby opposera le Stade Toulousain à Montpellier. Le club héraultais s'est qualifié hier soir dans la teufeur du Vélodrome de Marseille avec une victoire 25-15 sur les Parisiens du Stade Français. Le vainqueur 2026 du bouclier de Brennus sera connu samedi prochain.
0: 6h32, l'info du jour Valentine, c'est une canicule déjà historique.
2: Nous entrons dans la séquence la plus chaude de cet épisode caniculaire, avec le passage à midi Guillaume Fariol de 35 départements en vigilance rouge.
3: Oui, 35 départements en alerte maximale, c'est du jamais vu. Le record de juillet 2019, 20 départements en rouge, est largement battu. Cette vigilance du plus haut niveau s'étend de la Nouvelle-Aquitaine jusqu'à l'Île-de-France. 26 millions de Français frappés par cette canicule extrême, par son intensité, sa durée et par son impact sanitaire sur toute la population, explique Météo France. C'est la 9e fois qu'une telle vigilance est déclenchée dans notre pays, 9e fois depuis 2019. Avant cette date et depuis sa création en 2004, jamais l'alerte rouge n'avait été activée. Un signe sans équivoque du réchauffement climatique avec ces vagues de chaleur de plus en plus fréquentes et intenses. À partir d'aujourd'hui, la barre des 40 degrés devrait être atteinte et franchie dans de nombreux départements. Nous allons vivre une séquence exceptionnelle et sans doute historique.
2: Est-ce que ça veut dire, Guillaume, qu'il va faire encore plus chaud ces prochains jours ?
3: Oui, demain, de nouveaux départements pourraient basculer en rouge, ce n'est pas exclu. Le thermomètre va encore grimper. Ce lundi pourrait devenir la journée la plus chaude jamais mesurée à l'échelle nationale, devant les records de juillet 2019 et d'août 2003. Dans tous les cas, l'étendue et l'intensité de cette canicule s'annonce exceptionnelle. Sa durée également. À ce stade, difficile de voir la fin de la vague de chaleur. Météo France ne parle plus d'un pic de la canicule, mais d'un plateau qui va durer plusieurs jours et un niveau exceptionnel. exceptionnellement élevé car la situation météorologique est bloquée. Il y a une goutte froide au large du Portugal comme un engrenage. Elle fait remonter de l'air très chaud d'Afrique sur notre pays. À cela, il faut ajouter un anticyclone vissé sur la France. Il compresse et réchauffe l'air. À ce stade, les prévisions ne montrent pas d'affaiblissement clair de ce phénomène et donc pas de rafraîchissement marqué sur la France.
2: Et justement, les prévisions météo chez vous pour ce dimanche, François-Xavier.
0: On en reparle, Valentine, avec actuellement toujours 60 départements en vigilance orange pour canicule. Et attention, à midi, changement de carte avec 35 départements du sud-ouest jusqu'au bassin parisien qui vont basculer en vigilance rouge et 45 qui resteront à ce moment-là en orange. Épisode de très forte chaleur qui se prolonge donc, comme vous le savez certainement, côté ciel, un temps globalement clair ce matin. Quelques entrées maritimes toutefois sur le sud-ouest, la Bretagne et le Cotentin. Et puis en après-midi, ça restera très ensoleillé sur la majeure partie de la France, avec encore quelques coups de tonnerre à déplorer sur la vallée de la Loire et l'Auvergne. Vos températures pour ce dimanche, ce matin nous avons 23 degrés à Brest, 26 à Saint-Omer, 27 du côté de Lyon. Pour Orange et Clermont-Ferrand, 30 degrés, Bastia et Épinal, 31, 32 à Périgueux et la Souterraine. En après-midi, à partir de 26 degrés. Pour les températures les plus basses, ce sera le cas à Deauville notamment, et jusqu'à 39 du côté notamment de Montluçon et l'intérieur des terres girondines. On vous invite évidemment à consulter dans le détail les prévisions météo près de chez vous sur notre site ici.fr.
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0: En l'espace de 30 ans de carrière entre 1963 et sa disparition brutale en 1992, il est et restera résolument pour l'éternité celui qui chante sur votre radio ici. Mesdames, messieurs, Michel Berger.

0: Bonne fête à tous les papas et bel été qui démarre en ce 21 juin à l'instant. Michel Berger est celui qui chante sur votre radio ici.
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0: Ils accompagnent vos voyages et vous permettent de découvrir le monde avec curiosité. Eux, ce sont les guides de voyage Michelin. Et en cette année 2026, ils soufflent, figurez-vous, leur 100e bougie. 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Pour passer à l'antenne un petit peu avant 7h avec bien sûr, votre message personnel, on compte sur vous. Votre émotion du moment, si j'ose dire, à partager avec Valentine et moi-même. C'est parti, 0810 055 056. Pour vous emmener sereinement vers 7h, justement, la musique de Bernard Lavilliers.
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0: Un petit bout de chemin on the road again à suivre donc sur votre radio ici. 6h39, le QR code, c'est aussi un moyen d'accéder à nos données personnelles dans vie numérique, vie privée. Ce matin, Valentine Letès, on parle de ces carrés de mosaïque noir et blanche que l'on scanne avec son smartphone.
4: Beaucoup plus complexe que le code barre standard et ses 13 chiffres, un QR code est composé de 4000 caractères alphanumériques pour nous rediriger vers un site internet ou sur une application. En tant que moyen d'accès, le QR code en lui-même ne présente donc pas de risque. C'est la destination, le lien vers lequel il nous renvoie qui peut poser problème. On appelle ça du quishing, l'hameçonnage par QR code. Mmh. Et comme l'hameçonnage par mail, le phishing, les escrocs s'en servent pour partir à la pêche à nos données personnelles. Ils se servent des QR codes comme d'un piège pour nous attirer sur un site créé par leurs soins. Dissimulés derrière, les arnaqueurs ont un objectif, nous convaincre de leur transmettre nos données, nos mots de passe, nos coordonnées bancaires, notre géolocalisation ou encore nos contacts.
0: Et c'est répandu comme arnaque, Valentine ?
4: L'envoi de QR code falsifié par mail ou par SMS a ses limites, puisque si vous le recevez sur votre smartphone, il vous faut un deuxième appareil pour le scanner.
0: Ouais, c'est ça.
4: La vraie menace, elle vient de la pose physique de QR code dans la rue. On en a vu coller sur des parcs-mètres imprimés sur de fausses contraventions. Au lieu de payer son stationnement ou son amende, la victime transmet ses coordonnées bancaires sans s'en rendre compte. Pour ne pas tomber dans le piège, trois conseils de la CNIL, la Commission nationale de l'informatique et des libertés. Inspectez le QR code, vérifiez qu'il n'est pas collé sur un autre. Pour le scanner, n'installez pas d'application spécifique. L'appareil photo de votre smartphone suffit et des applis malveillantes circulent. Attention. Enfin, lorsque vous scannez un QR code, le lien du site internet apparaît. Alors avant de cliquer, regardez bien l'orthographe du nom de domaine et l'adresse. Ou encore plus sûr, connectez-vous directement sur le site sans passer par le lien.
0: Et pour vous protéger sur internet des menaces du quotidien, les 5 réflexes à adopter sont à retrouver sur ici.fr, page vie numérique, vie privée. Votre chronique de retour samedi prochain à 6h38 sur votre radio ici.
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0: 6h42, bienvenue. Si vous vous branchez tout juste sur votre radio ici, vous arrivez pile pour le meilleur de Stéphane Bern avec son voyage dans le temps ce matin. Voyageons ensemble au temps des armées napoléoniennes.
8: Il avait tout, l'idée, le plan, la machine, mais Napoléon lui a dit non, faisant passer la France à côté de deux révolutions technologiques. En 1798, un Américain excentrique débarque en France, Robert Fulton. Ancien peintre et bricoleur de génie, entre MacGyver et le doc de Retour vers le futur. Dans ses valises, une invention, un submersible. Il l'appelle le Nautilus. Oui, comme chez Jules Verne, mais 50 ans plus tôt. Le ministère de la Marine est curieux. À Brest, il obtient l'autorisation de tester son sous-marin. À son bord, il s'approche discrètement d'une barque vide et la fait sauter à l'aide d'une charge explosive placée sous l'eau. La démonstration est spectaculaire. Mais l'armée hésite, trop instable, trop cher, et franchement pas très glorieux de couler un navire en douce depuis les profondeurs. On préfère encore la bravoure au grand air que la ruse en apnée. Napoléon tranche, c'est non. Mais Fulton est tenace. En 1803, nouveau pari. Il lance un bateau à vapeur. Pas de voile, pas de rame. De la vapeur, on vous dit. L'engin fume et gronde comme ma vieille tante, sauf que lui, il avance tout seul. Là encore, on fronce les sourcils. Trop lent pour une attaque, trop gros pour virer de bord, et puis cette machine fait un boucan du diable. Aux yeux des militaires, ça sent plus le manège forain que la victoire à Austerlitz. Charlatanisme, disent certains. Verdict, rejeté. Deuxième essai, deuxième douche froide. Napoléon fait des machines prêtes à l'emploi, efficaces tout de suite. Fulton est trop en avance sur son temps, et surtout, pas au bon endroit. Son vapeur fera sensation, mais en Amérique. Avec Napoléon, la France était encore loin de la start-up nation.
0: Même si Napoléon était le champion de la levée de fonds, ou pas. Merci Stéphane Bern pour ce voyage dans le temps. Rendez-vous que vous retrouvez bien sûr pour vos inédits dès demain, lundi, sur votre radio ici. Soyez là, on compte sur vous bien sûr, c'est juste avant les infos de 8h. Il est 7h moins le quart, Valentine, c'est à la une de Rustica cette semaine. Choisir et cultiver des plantes à parfum.
4: Oui, quelles sont les variétés stars de votre été 2026 et comment obtenir les senteurs puissantes tout en restant agréables?
0: Des réponses à ces questions, évidemment, en compagnie d'Alain Delavie, directeur des rédactions de Rustica. Avec nous, juste derrière la musique de Vita sur votre radio ici, vous écoutez Promets-moi ce matin. Bon réveil.

0: 6h48, bienvenue à vous. Merci beaucoup d'être à nos côtés avec Vita Promets-moi pour votre réveil de fête des pères, 6h48.
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0: Choisir et cultiver des plantes à parfum. Nous faisons le focus ce matin avec Alain Delavie, directeur des rédactions de Rustica, parce que c'est ce dossier qui est à la une du magazine cette semaine. Bonjour Alain.
3: Bonjour François-Xavier.
0: Ravi de vous retrouver en ce dimanche d'été. Alain, alors dites-nous, est-ce que toutes les plantes ont un parfum ou pas?
3: Alors un parfum, certaines on va plutôt dire une odeur, parce qu'effectivement quand on coupe du gazon, on sent l'odeur d'herbe.
0: C'est vrai.
3: Est-ce que c'est un parfum?
0: Bon,
3: c'est
0: vous pas avez vraiment. Deux heures.
3: Quand là, voilà. Nous, on s'est plutôt orienté sur les plantes qui ont vraiment des fragrances très agréables, plus ou moins fortes, hein, puisque certaines plantes sentent bon, mais il faut vraiment s'approcher. Et puis d'autres, embaument sur un rayon plus ou moins important.
0: Ouais. La lumière, est-ce qu'elle a une influence sur les diffusion de ce que l'on appelle les composés volatiles?
3: Oui, effectivement. En fait, on s'aperçoit que les parfums les plus puissants ou ceux que l'on ressent le plus souvent sont dans des endroits très ensoleillés.
0: Okay.
3: Le soleil a tendance à stimuler à sublimer, sauf pour quelques plantes qui, en fait, aiment bien l'ombre pour fleurir et donner leur parfum. Et on va citer le muguet, qui est le plus connu. Mm-hmm. Puis il y a des plantes exotiques, effectivement, qui fleurissent dans les zones très ombragées. Mais globalement, le parfum, c'est souvent en plein soleil.
0: C'est bien noté. Alain, comment est-ce qu'on peut choisir le meilleur emplacement pour pouvoir profiter au maximum des parfums de nos plantes, quelles qu'elles soient?
3: Alors, suivant les espèces, il y a des plantes qui vraiment diffusent leur parfum dans un rayon important.
0: Ouais.
3: Mais il y en a d'autres, il faut s'approcher. Donc, celles-là, on va les mettre près du passage, près de notre nez, si j'ose dire. C'est le cas quand vous avez un cosmos chocolat qui porte bien son nom. La fleur est couleur chocolat, mais on dit ça sent bon le parfum et le chocolat, mais quand on la voit d'un ou deux mètres, on sent rien du tout. Il faut vraiment
0: s'approcher,
3: venir mettre son nez tout près.
0: Ouais,
3: donc
0: ouais.
3: On va le mettre, si on a un balcon, on va le mettre en haut de la rambarde pour que ce soit près du nez. L'héliotrope qui sent la vanille très fort, lui embaume un petit peu plus loin, donc on peut se permettre de le mettre en bordure. Mais globalement, on va mettre les plantes près du lieu de passage, en bordure ou au premier plan des massifs pour bien en profiter. Et quand ce sont des roses, par exemple les roses grimpantes, on va faire une petite tonnelle où on va faire un coin repos avec une arche au-dessus du banc ou du fauteuil pour en profiter avec plaisir.
0: On en profite avec plaisir de ces senteurs de vanille, de chocolat, mais pas que. Merci beaucoup Alain Delavie. Je rappelle qu'à la une de Rustica cette semaine, nous avons ce fameux dossier choisir et cultiver des plantes à parfum. Merci Alain.
3: Bon dimanche.
0: À vous également et Rustica à retrouver dès à présent, bien sûr, chez votre marchand de journaux habituel. 6h51, beau moment avec votre radio ici et Bernard Lavillier, toujours prompt évidemment à vous emmener même tôt le matin on the road again. Vous y allez Valentine?
4: Avec
0: Bernard?
4: Vous,
0: avec
4: volontiers.
0: Moi aussi? Vous êtes sûr?
4: Volontiers.
0: Bon, très bien, si c'est volontiers on y va alors.

0: Vous êtes ici et Bernard Lavillier aussi. Ça tombe bien, le plaisir de réécouter ensemble Under Road Again à 6h54. Et justement, nous prenons la route pour nous retrouver ce matin en Haute-Loire et faire une petite halte à Saint-Florine. Nous y retrouvons Franck. Bonjour Franck.
1: Bonjour Franck.
0: Allô Franck ? Est-ce que Franck est parmi nous ? Ah, on a un petit problème de standard, visiblement. Sainte-Florine
1: En Haute-Loire.
0: En Haute-Loire, exactement.
1: Pas sûr que ça passe tout le temps, le réseau.
0: Non. Surtout avec
1: mais
0: la chaleur.
1: Mais c'est vrai, je vous le dis, hein, c'est une zone très rurale. On est près de d'Issoire, au sud de Clermont-Ferrand. Uh-huh. Donc forcément, là-bas, il n'y a pas beaucoup de réseau.
0: Non, il n'y a pas beaucoup de réseau. Et puis c'est vrai qu'en plus, avec ces températures absolument caniculaires, on imagine qu'il peut potentiellement y avoir aussi un petit impact. On est d'accord, hein, Valentine?
1: Bien sûr, effectivement. Il y a déjà des retards à la SNCF sur les rails, avec des trains retardés, des caténaires qui se détendent, donc forcément tout le réseau est un petit peu brinque-ballant avec cette canicule record. On en parlera dans les infos à 7h.
0: On y revient évidemment, on vous rappelle évidemment cette canicule et cette vigilance rouge d'ailleurs sur 35 départements à partir de midi.
1: Alors Franck n'est pas là.
0: Non, Franck.
1: Mais on va pas priver Franck de son cadeau
0: même. Parce qu'on n'est pas comme ça nous, Valentine Letès. On est bien d'accord, on est des gens sympas.
1: Voilà, on va lui faire un cadeau. On lui offre un guide Michelin.
0: Exactement, le guide Michelin pour Franck qu'on envoie directement à la maison à Sainte-Florine parce qu'il y a des petits soucis de caténaire, mais à un moment donné, si le bouquin transite par le train, ce qui m'étonnerait fort quand même, à mon avis ce sera plutôt par voie postale, ça arrivera forcément à un moment donné et ça pourra peut-être notamment permettre à Franck d'organiser ses vacances d'été et d'aller trouver un petit peu de fraîcheur quelque part, sait-on jamais, Valentine.
1: Et vous qui nous écoutez, vous pouvez aussi gagner ce guide Michelin en nous appelant ce matin.
0: 0810 055 056, bien évidemment, et l'été qui est arrivé d'ailleurs aujourd'hui, on rappelle aussi que c'est la fête des pères, Valentine.
1: Voilà, bonne fête à tous les papas.
0: Exactement, et on vous invite bien sûr à nous appeler pour continuer à gagner des cadeaux et à rester avec nous tout au long de cette matinée. On embrasse bien fort Franck qui malheureusement, malgré lui, n'a pas pu être à nos côtés ce matin. Franck de Sainte-Florine, donc en Haute-Loire, et à qui on envoie directement donc à la maison et avec grand, grand plaisir cet exemplaire du guide de voyage Michelin à l'occasion des 100 ans d'ailleurs des guides. Je le rappelle, happy birthday to you les guides. Et il est 6h57, place tout de suite à celui qui vous propose bien sûr sa revue de presse décalée, mais avant toute chose qui vous met les points sur les i. Willy Rovelli, bonjour.
2: Bonjour, bonjour. Et comme aujourd'hui nos invités sont Mireille Dumas et Philippe Risoli, on commence ses actus télé avec ce tremblement de terre. Michael Goldman et Marlène Schaff quittent la Star Academy.
3: Oh là là.
2: Je sais, c'est terrible, je sais pas comment on va se remettre de tous ces départs. Allez, courage, allez, allez, allez, allez, hein. Marlène est partie parce que pareil qu'avec le reste des profs, ils s'entendaient comme chien et chaff. Michael Goldman qui quitte la Starac, Jean-Jacques Goldman qui a écrit Danson pour Céline Dion, mais qui est-ce qui arrive à cette famille là, c'est Philippe Risoli est redevenu hype avec la reprise de Cuitas les bananas par Julien Doré. J'espère que ça ne va pas donner des mauvaises idées à d'autres parce que je ne suis pas sûre de survivre à la reprise de Bolo Lavabo par Kenji Girac et de Jolie Poupée par Vianney. Mireille Dumas intente un procès contre TF1 pour plagiat. En tout cas, elle devrait. Elle a raison. Masque Singer, c'est bas les masques. Merde, c'est la même chose. La roue de la fortune, Secret Story, le juste prix. En fait, la TV d'avant, ben, c'est la TV de maintenant. France 2 annonce l'arrêt de l'émission Bel et Bien. Pour les animateurs, c'est moche et mal. France 2 arrête également les maternelles. Ça lui fait un point commun avec Jean-Luc Lahaye. France 2 arrête aussi Interville. Pour Nagui, c'est stop à la vachette. France 3 arrête l'émission Duel en famille. Là, ça lui fait un point commun avec Anthony Delon. À France Télévisions, ils font tellement de coupes, c'est plus une chaîne de télé, hein, c'est un rabbin. Patrick Poivre d'Arvor, PPDA, visé par 3 nouvelles plaintes. Bah, il allait quand même pas se laisser piquer la vedette par Patrick Bruel. Hein. PPDA, plainte pour dégoûtant animateur. PPDA, bien sûr, le célèbre présentateur du JT de 20h.
3: Oh, non.
2: Selon Paris Match, l'avenir d'Anne-Elisabeth Lemoine semble compromis à la présentation de C'est à vous. Va être sympa le rendez-vous à la DRH. Bon bah, Anne-Elisabeth, c'est à vous. Bah, c'est plus à vous. Allez, tu dégages, merci. Un ex-candidat de Top Chef sur M6, accusé par 10 employés de harcèlement, qu'on est donc déjà son prochain menu, entrée, plat, pervers. Enfin, la question du jour. Est-ce que la série télé préférée des chouettes, c'est Alerte au mâle hibou? Allez, passez un bon dimanche et à tout à l'heure midi.
0: On s'y attendait pas à celle-là pour le coup. Merci William Rovelli qui vous prépare avec Fabien et Nicolas une petite salade de fraîcheur évidemment pour votre déjeuner sur votre radio. Ici Valentine, à tout à l'heure 7h30.
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0: Et tout de suite passe à l'équipe d'ici matin que l'on retrouve dans votre région.
4: Merci beaucoup les Lève-tôt et rendez-vous demain à partir de 5h. Nous sommes le 21 juin, c'est l'été. Oui merci, on avait remarqué. Mais c'est aussi la fête de la musique et la fête des pères. Et si vous avez oublié un des trois, pas de problème, la météo, c'est dans 5 minutes. La musique juste après et on vous a même géré le cadeau de la fête des pères. Bah oui, on pense à tout à ICI Besançon.
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4: ICI, votre radio locale numéro 1 dans le Doubs et la Haute-Saône, 7h. Vous informer jusqu'à midi, Cédric Lietto, bonjour.
6: Bonjour Arnaud Fromage, bonjour à tous.
4: Deux adolescents sont morts noyés dans le Doubs hier en plein cœur de Besançon.
6: Ils avaient 11 et 13 ans, ils sont morts alors qu'ils se baignaient près du barrage à proximité du parc Mico. Il faisait plus de 35 degrés sous abri hier à Besançon et comme partout, la baignade était interdite. Rapidement, un important dispositif de secours a été déployé pour les sauver, mais il n'a justement pas permis de sauver ces deux jeunes, Alexandre Rubin.
7: Sur le bord du Doubs, les pompiers, comme les témoins, tout le monde a la tête basse, le visage fermé, et sait qu'un drame vient de se produire. D'après les premiers éléments communiqués par les secours, l'un des deux adolescents s'est d'abord trouvé en difficulté dans le Doubs, au niveau des eaux agitées du barrage de Mico. Son ami saute alors dans la rivière pour l'aider et se noie lui aussi. Alerté par le reste du groupe, des premiers témoins sautent et sortent les deux victimes de l'eau, inconscientes, en arrêt cardiaque. Malgré des premiers massages et l'arrivée des pompiers, les deux jeunes sont transportés en urgence absolue à l'hôpital Mingeot et décèdent quelques minutes plus tard. Un accident tragique qui rappelle la dangerosité du Doubs, déplore la mairie de Besançon et ajoute que la baignade y est interdite. Les courants peuvent parfois être très puissants.
6: La ville de Besançon a mis en place une cellule psychologique pour les proches des deux victimes. La ministre de la Santé, Stéphanie Rist, fait part sur les réseaux sociaux de son émotion. Elle appelle à la plus grande vigilance alors que les fortes chaleurs poussent à chercher un peu de fraîcheur. Les élus d'opposition à la ville de Besançon demandent à la municipalité de prendre des mesures pour que ce genre de drame ne se reproduise plus. L'insoumise Séverine Vézies plaide pour la gratuité des piscines en période de forte chaleur. L'écologiste Anthony Poulain défend lui un accès élargi aux piscines avec plus d'heures d'ouverture. La canicule qui s'invite à la fête de la musique ce soir à Besançon notamment. Premier concert à 17h30 dans les rues. La municipalité appelle à venir avec des gourdes et à limiter la consommation d'alcool. Un poste de secours de la Croix-Rouge sera installé place du 8 septembre.
4: La Franche-Comté toujours en vigilance orange canicule aujourd'hui.
6: Il y a 37 degrés 7 à Dole hier, 36,6 à Vesoul, 35,4 à Besançon et ça va encore chauffer davantage. 35 départements sont en vigilance rouge canicule à partir de midi, c'est du jamais vu. Une zone qui va du sud-ouest à la région parisienne en passant par le centre Val-de-Loire. Les maraudes du SAMU social seront renforcées, les préfets peuvent décider d'annuler des événements publics. Les températures qui complique la vie des commerçants sur les marchés de Franche-Comté. La marchandise supporte mal ce genre de température. Le marché a bien eu lieu hier dans le quartier Palande de Besançon, mais les camions réfrigérés ont souffert. Jean-Noël travaille pour une boucherie-charcuterie du côté de Vesoul. Il a les yeux rivés sur la température des frigos.
8: On essaye de ne pas dépasser 4 degrés. Voilà, c'est vraiment notre température où, standard, on essaye d'être entre 0 et 4. Quoi. Mais c'est vrai que de ces chaleurs-là, quand tu fais 30-40 dehors, c'est dur de le tenir. Hein, mais on fait tout pour le tenir. Et puis ce matin, on a tout réussi à tenir. Hein. Nos camions qui sont branchés toute la nuit, qui refroidissent, le matin, on les charge avant de partir. Et puis il y a des groupes frigos, hein, ça tourne, c'est branché. Et puis on a le froid qui tombe toute la matinée. Hein. Moi, on a nos températures, on arrive à tenir la température. Des fois, c'est pas facile hein, sur certains camions. Mais là, on vient de le refaire cette semaine en plus. Hein, Donc on vient de tout recharger le froid, donc ça marche plutôt bien ce matin.
6: Et la journée sera encore difficile. Point complet sur la météo dans un instant. Vous retrouvez une carte des lieux où se rafraîchir en Franche-Comté sur ici.fr Besançon.
4: Il est 7h03, un grave accident de la route hier soir à Amathé-Vésigneux dans le Haut-Doubs.
6: Oui, une voiture a fait une sortie de route vers 20h. Les pompiers ont découvert le véhicule à une dizaine de mètres en contrebas de la chaussée. Des secours spécialisés dans les interventions en milieu périlleux ont été mobilisés. Le conducteur âgé de 23 ans a été évacué par hélicoptère vers le CHU de Besançon. Son pronostic vital était engagé. Autre accident vers 2h du matin à Pays de Montbenoît dans le Doubs. Une voiture a fait plusieurs tonneaux avec 4 personnes à bord. Un passager de 18 ans est gravement blessé, soigné à Pontarlier, tout comme un autre jeune de 18 ans, plus légèrement touché. Les deux autres occupants de la voiture ont été pris en charge par leur famille. Ça aurait pu être bien plus grave. Deux collégiens de Quingé sont soupçonnés d'avoir mis du détergent dans la gourde de leur enseignante. Ça s'est passé vendredi. La professeure a bu dans sa gourde avant de se rendre compte qu'il y avait un problème. Les deux jeunes ont passé la journée en garde à vue. Ils ont reconnu les faits. C'était un pari entre ces deux garçons de 13 et 14 ans. La professeure n'a pas été hospitalisée. Elle doit rencontrer un médecin légiste. Les deux jeunes pourraient être renvoyés devant la justice. L'association des maires du Doubs a un nouveau président, Jean-Claude Grenier. Le maire de l'hôpital du Grosbois et président de la communauté de communes Loulison a été élu maire depuis 2001. Il succède à Patrick Genre, l'ancien maire de Pontarlier, qui tire sa révérence.
4: Les montres vintage à l'honneur aux 24 heures du temps à Besançon.
6: C'est le thème de la 12e édition de ce rendez-vous des passionnés d'horlogerie. Deuxième et dernière journée au Palais Granvelle. Certains se lancent dans des collections de montres uniquement franc-comtoises. C'est le cas d'Étienne qui a fait son petit marché hier. Il a déjà 25 montres.
9: Cette passion, elle est assez récente, elle est assez étonnante, mais j'ai eu une fille il y a 4 mois qui s'appelle Diane et j'ai recherché un peu des histoires sur le prénom Diane et je vais trouver qu'il y avait une marque de montre qui s'appelait justement Diane, qui était originaire de Villers-le-Lac en Franche-Comté. Et depuis, j'ai commencé à acheter des montres déjà Diane et ensuite j'ai étendu ma collection à des montres de Franche-Comté de type plongeuse. Il y a beaucoup d'histoires et justement, alors c'est peut-être un côté chauvin, le fait d'essayer d'apprendre cette histoire. Moi-même, je travaille dans le secteur du luxe à fabriquer des pièces métalliques. Et c'est vrai que c'est une histoire et une culture à faire perdurer et à garder dans nos racines.
6: La 12e édition des 24 heures du temps qui se poursuit aujourd'hui de 10h à 17h au Palais Granvelle. Et l'entrée est libre.
4: À suivre dans le 90 secondes info à 7h30, toute l'actualité en France et dans le monde.
6: 35 départements en vigilance rouge, canicule, le gouvernement appelle à la prudence. La consommation d'alcool sur la voie publique pour la fête de la musique ce soir sera interdite dans de nombreux départements. Et puis Montpellier affrontera Toulouse en finale du top 14 de rugby le week-end prochain. Les Montpelliérains ont battu hier soir le Stade français 25 à 15.
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6: Comment le thermostat va encore monter aujourd'hui?
4: Je sais pas si c'est encore un temps à manger de la cancoyotte, là.
6: Non,
4: ça fait très très chaud. Épisode de canicule intense et durable. La Franche-Comté reste en vigilance orange. On dirait même orange foncé, hein, pour l'heure. Les plus fortes températures sont donc attendues pour aujourd'hui et demain, avec et sous un ciel qui va rester invariablement bleu. 39 degrés à Lombres, à Dole. 38 degrés à Lons, Poligny, Besançon, Gré et Lure. 37 degrés pour Salins, Ornans ou encore Vesoul, 36 degrés à Jussé, 34 à Pontarlier, et le ressenti bien sûr est encore pire en ville. La nuit prochaine sera extrêmement difficile avec des températures qui ne passeront pas sous les 20 degrés. Cette chaleur va rester en place toute la semaine prochaine et Météo France nous prévient. Elle se dit incapable de prévoir la fin de cet épisode. Alors, on s'accroche du côté de la route en Franche-Comté. Ça se passe bien pour ce matin. Aucun problème à vous signaler si vous en rencontrez un. 03 81 833 111.
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4: Il est 7h08, on reste au frais en Franche-Comté. Et quoi de mieux pour rester au frais que d'avoir une bonne petite radio qui passe de bonnes petites chansons derrière. Je ne sais pas pourquoi je prends cet accent du Sud, c'est ridicule. C'est George Harrison pour vous réveiller ce matin avec My Sweet Lord. C'est ici Besançon.

0: L'ancien Beatles en solo, George Harrison avec My Sweet Lord à 7h12 sur Ici Besançon.
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0: On est dimanche matin sous une chaleur infernale. Alors où peut-on trouver un peu de fraîcheur? On vous a déjà mis un bel article sur ici.fr Besançon. Et puis nos petits conseils du matin, c'est la montagne. Il fait un petit peu plus frais. Sous les arbres, en forêt aussi. Il y a la solution du cinéma. Il y a plein de films chouettes à voir en ce moment. Et avant 7h30, c'est au musée qu'on a décidé de vous emmener avec Emmanuel qui est guide chez BFC Tourisme au musée de la Boisselerie à Bois-d'Amont dans le Jura, très exactement. C'est la fête des pères aussi aujourd'hui. 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Ce sera tout à l'heure.

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3: Un mot, une expression. Tous les week-ends à cette heure-ci, Jérôme Prodhomme nous explique les curiosités de la langue française. C'est la séquence Pourquoi on dit. Et aujourd'hui, Jérôme, dis donc, vous êtes chiquement habillé.
4: Oh là là, quel élégant!
5: Eh ouais, c'est le mariage de ma sœur.
4: Ah hein. Belle allure, hein.
5: Costard, chemise, montre.
6: J'ai même mis du parfum sur mes chaussettes, dis donc.
4: Eh ben, on va faire Pourquoi on dit être tiré à quatre épingles? Notre époque l'a oublié avec l'apparition de l'élastique, mais autrefois, c'était toute une histoire de faire tenir les fringues. Il y avait souvent des plis, et déjà, on n'aimait pas ça. Alors pour faire tenir tout ça, on trouvait des systèmes plus ou moins ingénieux. Avant l'apparition de la chaussette, par exemple, on portait des bas qu'on faisait tenir avec une sorte de lacet accroché sous le genou qu'on appelait une jarretière parce qu'elle maintenait le bas sur le jarret. On avait aussi toute une gamme de lacets pour faire tenir le pourpoint des hommes ou le corset des femmes, mais ça ne suffisait pas pour que tout reste bien droit. Du coup, on ajoutait des épingles. Des épingles qui, bien accrochées, permettaient de tenir le tissu droit, notamment sur la tête des femmes. On mettait parfois beaucoup d'argent pour avoir de belles épingles, alors même qu'elles étaient petites. De ce mélange pratique de l'épingle pour faire tenir le tissu et financier aussi de la dépense qu'on fait pour avoir meilleure allure, est née l'expression qui est très ancienne puisqu'on la retrouve dès le XVIe siècle. On l'utilise déjà pour dire à quelqu'un qu'il est bien habillé, presque trop. Voilà pourquoi on dit être tiré à quatre épingles alors qu'on ne sait plus vraiment pourquoi. Encore que vous maintenant, vous savez...
3: Merci beaucoup Jérôme Prodhomme. Pour savoir d'où vient l'expression tomber dans les pommes ou encore connaître l'origine du mot salaire, eh bien rendez-vous sur l'application Ici. Dans un instant, on sort direction le musée de la Boisselerie à Bois-d'Amont dans le Jura. Découverte des métiers anciens, partage intergénérationnel. Ce sera juste après le nouveau titre de Zazie. Peu importe.

0: importe.
1: Le nouveau titre de Zazie, peu importe, sera ici Besançon. Je voudrais remercier Jean-Yves sur la page Facebook ici Besançon, puisque sous l'article concernant justement les lieux où trouver de la fraîcheur en Franche-Comté, il nous a proposé son idée, la suivante: de la fraîcheur, on peut en trouver dans son congélateur.
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1: Merci beaucoup à lui. Où sortir en Bourgogne-Franche-Comté? Chaque dimanche, on pose la question à nos spécialistes, les guides de l'organisme BFC Tourisme. Et ce matin, nous sommes avec Emmanuel, bonjour.
3: Bonjour Arnaud.
1: Et vous avez choisi de nous emmener au musée de la Boisselerie, c'est à Bois-d'Amont, dans le Jura. Là, on se plonge vraiment dans l'histoire et les savoir-faire de cette région.
3: C'est ça, on est donc dans les montagnes du Jura, on est du côté des Rousses, hein, pour situer. Voilà, donc effectivement, moi je vous propose de plonger dans le savoir-faire des boisseliers, donc du Haut-Jura. Et donc ce musée, il vous propose vraiment un véritable voyage dans le temps. Donc vous avez une visite guidée des anciens ateliers de l'oncle Arsène. Et donc on peut y découvrir l'histoire des métiers du bois, des célèbres boîtes à fromage, hein, qui étaient aussi pendant très longtemps, bien sûr, fabriquées dans notre région. Et puis, la vie quotidienne de tous ceux qui ont façonné le bois au fil des siècles. Donc c'est vrai que c'est une vraie transmission savoir-faire. Aujourd'hui, on a plus les jouets, par exemple, hein, des jouets, des objets de décoration. Mais c'est vrai que ce musée, voilà, il relate vraiment ce qu'était le travail du bois, pardon, au fil des siècles.
1: Et puis la vie quotidienne, évidemment, de toutes ces personnes qui vivaient là. On est vraiment dans un musée qui se veut le plus immersif possible, avec notamment une scénovision qui a été installée.
3: C'est ça, en fait, on a donc un petit spectacle immersif, rêve dans la maison de Madeleine. Et donc c'est une expérience sensorielle, donc où on se mêle musée, théâtre, histoire, je dirais presque magie. Et tout ça vraiment au service de l'émotion, donc avec des jeux de lumière, de la musique, des décors animés. Et vraiment voilà, on replonge dans les souvenirs de Madeleine. Donc c'est une grand-mère des années 50, et puis à travers ses rêves et puis les rêves de ses petits-enfants, et on revit le monde des années 50, un petit peu disparu, mais voilà, qui nous fait remonter des années en arrière, et puis nous retrace tout ce savoir-faire en fait de notre patrimoine des montagnes du Jura.
1: Un vrai musée du partage entre les générations, le musée de la Boisselerie à Bois-d'Amont, c'est le coup de cœur du jour d'Emmanuel de BFC Tourisme. Toutes les infos, toutes les idées sorties, vous les retrouvez évidemment sur sortezchezvous.fr. Merci beaucoup Emmanuel, à la prochaine.
3: Merci, à très bientôt.
1: Et c'est le moment aussi de faire plaisir au super papa de la région. Bah oui, c'est la fête des pères aujourd'hui. 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
4: Si vous gagnez.
1: On pourrait faire croire.
4: Évidemment.
1: Évidemment. Oh là là, ça et le collier de nouilles.
4: Pour qui me prends-tu ?
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4: bim. 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Je
1: 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On joue au compté ou pas compté, et on fête la musique aujourd'hui toute la journée avec votre radio locale en Franche-Comté, avec les meilleurs titres, version live. Tenez, voici Vianney avec N'attendons pas.
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0: Vianney en version live avec N'attendons pas sur ici Besançon. N'attendons pas de jouer, allez.
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0: Il est 7h27.
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0: Le compté ou pas compté spécial papa aujourd'hui, puisque c'est la fête des pères et qu'on a décidé de vous offrir le coffret spécial terroir comtois avec à l'intérieur les petites bouteilles de fraîcheur, le sachet de caramel, le pot de mousse de foie, le paquet de bricelets, tout ça fabriqué évidemment dans la région. Et pour jouer avec nous, Pascal qui nous rejoint depuis Rio. Bonjour Pascal.
4: Bonjour Arnaud.
0: Comment ça va?
4: Ça va super bien.
0: Ouais, qu'est-ce que vous avez prévu aujourd'hui? Restez au frais. Ben,
4: cet après-midi piscine, puis ce matin je vais commencer un peu à peindre mon sol de garage. Voilà.
0: Ah oui,
4: je bon. Je fais depuis 5 heures.
0: Oui, il fait un peu plus frais dans le garage, ça va?
4: Voilà, ouais.
0: C'est ça, hein. Enfin, quand on dit un peu plus frais, c'est un peu moins chaud, en fait.
4: Voilà, c'est ça.
0: On va le dire comme ça.
4: On va pas se plaindre. De toute façon, on n'est jamais satisfait.
0: C'est ça. On râlait parce qu'il faisait froid et qu'il pleuvait.
4: Oui. Non. Il y a le soleil, c'est bien, voilà. Après, bon, voilà. C'est pour les personnes qui peuvent pas bouger, c'est sûr que c'est pas évident.
0: C'est sûr que là, c'est plus compliqué, ceux qui sont obligés de travailler en extérieur. Là, c'est pas facile en ce moment.
4: On peut se déplacer, on n'a pas le droit de se plaindre.
0: Exactement. Vous allez jouer donc avec nous pour tenter de remporter votre coffret spécial Fête des Pères. Le programme du jeu, vous le connaissez. Je vais vous faire trois affirmations. À chaque fois, il faudra me dire si c'est vrai, compter, ou pas vrai, pas compter. Est-ce que c'est bon pour vous?
4: Impeccable.
0: Musique qui fait peur. Et première affirmation, c'est donc la fête des pères aujourd'hui. Pour l'occasion, le palais des papes à Avignon devient, compté ou pas compté, le palais des papas.
4: Pas compté.
0: Deuxième affirmation, en février, un jeune Haussonnois de 19 ans a inventé, compté ou pas compté, la barbe à papa sans sucre.
4: Compté.
0: Ouais. Et enfin, troisième affirmation, c'est dans l'actualité ce matin, l'association des maires du Doubs a un nouveau président, il s'appelle Jean-Claude Grenier, et pourtant, compter ou pas compter, il vit en Suisse.
4: Pas compter.
0: Vous m'avez dit
4: pas compter.
0: Vous m'avez pas dit compté. Pas compter. Vous avez bien raison, parce que oui, il vit bien à l'hôpital du Grosbois.
4: Ah oui, c'est vrai, exact.
0: Pas de problème, ne lançons pas de rumeurs. Le président de l'association des maires du Doubs.
4: Et puis surtout sur les présidents d'une association, on doit habiter sur son territoire.
0: Exactement. Eh bien, félicitations Pascal, merci à vous.
4: Merci Arnaud.
0: Et puis, bonne journée, à très vite. Dans un instant, l'info insolite du jour, Cédric.
5: Avec un bel fortin qui a sillonné les forêts du Doubs habillé en soldat de la Seconde Guerre mondiale. On vous explique pourquoi.
0: Et juste après, l'essentiel de l'info résumé en 90 secondes par Valentine Letesse.
6: Autant de départements placés en vigilance maximale à la canicule, c'est du jamais vu. 35 départements passeront en rouge à midi sur la carte de Météo France. Jusqu'à 41 degrés sont possibles par endroit ce dimanche et l'épisode de chaleur n'en est qu'à ses débuts. Sans alcool, la France fête la musique ce soir. Dans ces dizaines de départements en vigilance rouge et pour des raisons de santé publique, dit le gouvernement, interdiction de boire un verre sur la voie publique, dans la rue donc, mais pas en terrasse d'un bar ou d'un restaurant. Pour un peu de fraîcheur, deux adolescents ont donné leur vie hier. Des garçons de 11 et 13 ans sont morts noyés à Besançon en pleine baignade dans une zone interdite du Doubs, la rivière qui traverse la ville. À peine rouvert, l'Iran referme le détroit d'Ormuz, point de passage essentiel au transit mondial du pétrole. Des représailles aux frappes d'Israël sur le Liban. L'Iran confirme malgré tout sa participation aux négociations à partir d'aujourd'hui en Suisse pour mettre fin définitivement à la guerre. Direction les 16e de finale de la Coupe du Monde de foot pour l'Allemagne. Après deux éliminations dès la phase de groupe aux deux derniers mondiaux, la Mannschaft valide son ticket après sa victoire contre la Côte d'Ivoire cette nuit, 2-1. Et puis qui soulèvera le bouclier de Brennus samedi prochain? Le Stade Toulousain ou Montpellier? Dernier qualifié pour cette finale de top 14 de rugby hier soir grâce à une victoire 25-15 contre le Stade Français. Nous sommes le 21 juin. Bonne fête également à tous les papas.
0: Merci beaucoup Valentine Letès. L'info insolite de ce dimanche, Cédric nous emmène dans les forêts du Doubs à la rencontre d'un passionné d'histoire.
5: Evan a 25 ans. Il travaille à la citadelle de Belfort comme guide et il a décidé de se mettre dans la peau de son arrière-grand-père qui a participé à la Deuxième Guerre mondiale dans l'armée française. Histoire repérée par nos confrères de l'Est républicain. En tenue d'époque, il a donc décidé de réaliser la même marche que son ancêtre le 18 juin 1940. Ce grand-père, cet arrière-grand-père, Roger Tournoux, participe à la bataille du Trou au Loup à Mort. Certains soldats sont tués par les Allemands, d'autres faits prisonniers. C'est le cas de Roger qui va donc marcher jusqu'à Valdaon et un camp militaire. Avant de faire demi-tour, parce qu'on manque de place pour les prisonniers, il est finalement interné à Besançon plusieurs semaines. Une marche de 70 km en une journée qu'Evan a donc reproduit 86 ans plus tard, une forme de défi personnel, la possibilité de voir ce qu'était le confort des tenues de l'époque. Résultat, selon Evan, je cite, c'est moyen. Cette histoire, elle a en fait commencé 2 ans plus tôt en discutant avec sa mère et ses tantes. Il fallait éclaircir les zones d'ombre, être certain de l'histoire de Roger Tournoux. Evan s'est donc plongé dans les archives, ça vous parle Arnaud, hein. Il a trouvé de vieux journaux, récupéré de vieilles revues et réussi à retracer ce récit. Pendant sa marche, il a croisé quelques animaux, mais il a aussi eu des frissons en passant à proximité du 13e régiment du génie de Valdaon. Les militaires entonnaient un chant de prisonniers et de déportés, moment qui restera gravé dans sa mémoire.
0: Il n'a pas croisé de soldats allemands.
5: Et il n'a pas croisé de soldats allemands.
0: Bon, à suivre dans les infos de 8h.
5: La canicule qui complique la vie de ceux qui travaillent sur les marchés, et puis on parlera de ce pari qui aurait pu mal tourner. Deux collégiens ont été arrêtés à Quingé dans le Doubs, soupçonnés d'avoir versé du détergent dans la gourde de leur professeur. L'enseignante n'a pas été hospitalisée. Le temps de ce dimanche, on monte encore d'un niveau le thermostat du four.
0: Exactement, le thermostat est passé, je sais pas, à 6 ou 7 là, avec 34 degrés cet après-midi à Pontarlier, 36 degrés dans le nord Haute-Saône du côté de Jussey, 37 degrés à Vesoul, à Ornans, à Salins-les-Bains, 38 degrés pour Lure, Gré, Besançon, Poligny et Lons-le-Saunier, 39 degrés, ce sera la maximale à Lons. À Dole cet après-midi, on devrait atteindre les 40 degrés demain. La nuit sera extrêmement difficile, la nuit prochaine, puisque cette chaleur aura du mal à passer sous les 20 degrés. Épisode de canicule et vigilance orange qui vont se poursuivre toute la semaine prochaine. Météo France nous prévient, ça va durer encore pour un bon moment.
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0: Allez, la bonne nouvelle, c'est que ça se passe bien. Sur les différents axes de Franche-Comté, pas de problème a priori à vous signaler. Ça se passe bien aux entrées de Besançon. De Vesoul sur la RN57, la RN19, les autoroutes A36, A39. Si vous rencontrez une difficulté particulière, un incident, vous nous le signalez au 03 81 833 111.
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0: Il est 7h35, bon réveil, bon dimanche, avec ici Besançon et avec Mylène Farmer, pourvu qu'elle soit douce.

0: Mylène Farmer avec Pourvu qu'elle soit douce. Vous écoutez ici Besançon, il est 7h39 et avant 8h, eh bien on va continuer à parler de la fête des pères. Mais la fête des pères côté humour, comment les humoristes rendent-ils hommage à leur daron? C'est ce que nous verrons avec Fred Ballard dans l'humour en tube. Nous irons prendre des nouvelles de la Ponta Cup qui se tient tout le week-end au stade Paul Robe de Pontarlier. Comment est-ce que l'événement s'adapte avec cette chaleur et quelle est l'ambiance sur place? Surtout, nous serons avec Pierre-Alain Pettetin, responsable de l'épreuve qui sera avec nous, les moteurs PureTech du groupe Stellantis, épisode 47 dans Roulez Malin. Benjamin Cuc nous dira qu'il existe peut-être une solution pour remplacer la fameuse courroie huileuse et défectueuse par une chaîne. Alors, est-ce que c'est une bonne idée? Réponse dans 5 minutes, juste après les anecdotes historiques de Caroline Dreux.
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0: Notre passionnée de culture et d'histoire locale qui nous a rejoint. Bonjour Caroline.
2: Bonjour Arnaud, bonjour à tous.
0: Ah, je sens qu'avec le R comme Rosette, on se dirige tout droit vers l'heure du casse-croûte et ça tombe bien, j'ai un petit creux.
2: Et moi je sens que je vais vous décevoir parce qu'en guise de casse-croûte, vous risquez plutôt de vous casser les dents sur cette Rosette-là. Bah oui, en fait, on va parler de la célèbre pierre de Rosette qui a permis aux scientifiques Thomas Young et Jean-François Champollion de percer le mystère des hiéroglyphes égyptiens en 1822.
0: Alors disons que décevoir est un mot faible pour le sentiment qui m'étreint actuellement. Et puis, je vois pas bien le rapport avec la Franche-Comté. Hein. Me dites pas qu'on a trouvé la pierre de Rosette à Rosé-Fluon à 20 km d'ici.
2: Non, ça pour ça, non. Ce vestige archéologique, il a bien été retrouvé en Égypte, dans la ville de Rachid, alors sous domination française et rebaptisé Rosette. Alors, je vous resitue la scène. Nous sommes aux alentours du 19 juillet 1799. Sous le commandement d'un certain Pierre-François-Xavier Bouchard, des soldats français effectue des travaux de réfection sur les anciennes fortifications de la ville pour se protéger d'une attaque imminente des Ottomans. Et c'est là qu'il tombe nez à nez avec les morceaux d'une stèle dont le texte est écrit en 3 langues antiques, dont l'écriture hiéroglyphique. Jusque-là, restait un mystère. Le lieutenant Bouchard perçoit tout de suite l'importance de ce vestige et il en informe ses supérieurs, ce qui va permettre de faire rapidement traduire le texte et de diffuser largement la découverte de l'artefact. Ainsi, même si les Anglais, après leur victoire contre l'armée napoléonienne, vont récupérer la pierre de Rosette, celle-ci a déjà sa petite notoriété dans le monde scientifique.
0: Alors c'est absolument passionnant, mais je ne vois toujours pas ce que la Franche-Comté vient faire dans tout ça.
2: Eh bien notre petit lieutenant Bouchard, celui qui est à l'origine de cette fabuleuse découverte, eh bien, il n'est autre qu'un Comtois. Il est né à Orgelet en 1771 d'un maître menuisier des environs de Grès et d'une jurassienne originaire de Grécia. Alors, il devient un brillant étudiant en mathématiques et en physique au collège de Besançon et va ensuite rejoindre l'école nationale d'aérostatique à Meudon, près de Paris. Et à partir de là, il va connaître une carrière et une histoire digne des plus grands aventuriers. Bah, imaginez, il a déjà été élève polytechnicien, il a travaillé à côté de grands scientifiques comme Monge ou Comté, oui, c'est lui-là même qui a inventé le crayon. Et puis, il devient ensuite officier de l'armée de Napoléon Bonaparte pendant la campagne d'Égypte. C'est là qu'il découvre la pierre de Rosette. Ensuite, ingénieur militaire, chef de bataillon, expéditionnaire à Saint-Domingue. Et au milieu de tout ça, il est quand même fait prisonnier 5 fois pendant ses missions.
0: Dites donc, à vous entendre, on pourrait presque croire qu'il portait un fouet et un chapeau. Là.
2: Je vois bien à qui vous voulez faire référence. Et pourtant, contrairement à Indiana Jones, il n'est pas du tout archéologue. En fait, sa découverte de la pierre de Rosette est purement fortuite. Par contre, sa formation de scientifique lui a très certainement permis d'en déceler tout le potentiel.
0: Merci beaucoup Caroline Dreux. 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Dans un instant, on prend la route avec Benjamin Cuc, notre spécialiste de l'automobile à Ici Besançon. On va reparler du moteur PureTech. Il paraît qu'il y a une solution qui permet de résoudre les problèmes de ce fameux moteur. On en parle après One Republic et Runaway qui arrive dans 30 secondes.
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0: c'était One Republic avec Runaway à l'instant sur ICI Besançon. Il est 8h moins le quart. Et comme tous les week-ends, Benjamin Cuc, notre journaliste spécialiste de l'automobile, vient nous aider à rouler malin. Aujourd'hui, Benjamin, on reparle du tristement célèbre moteur PureTech du groupe Stellantis, un moteur très répandu chez Peugeot et Citroën, mais surtout connu pour ses problèmes de courroie de distribution.
1: Oui, pendant des années, le problème venait principalement de la courroie dite humide qui tourne dans un bain d'huile. Sur certains véhicules, elle pouvait se dégrader prématurément, envoyer des particules dans le circuit de lubrification, faire chuter la pression d'huile et provoquer des pannes très coûteuses, voire une casse moteur avant 100 000 km. Des centaines de milliers d'automobilistes ont été concernés en Europe et même avec les rappels, les extensions de garantie et certaines prises en charge, beaucoup de propriétaires restent inquiets. Car ces moteurs à courroie ont aussi perdu de la valeur à la revente. Vous-même, achèteriez-vous une Peugeot PureTech d'occasion ?
0: Oui, pas sûr. Donc aujourd'hui, Benjamin, il existe une solution pour remplacer cette courroie par une chaîne.
1: Oui, mais attention, ce n'est pas une solution Peugeot. Un équipementier néerlandais, la société Prochaine, propose un kit de conversion permettant de remplacer la distribution par courroie humide des moteurs PureTech EB2 et EB2 Génération 2 par une chaîne. Le kit comprend la chaîne, les pignons, le tendeur et les éléments nécessaires au circuit d'huile. L'idée, c'est d'installer une distribution par chaîne à la place du système d'origine, sans modifier profondément le reste du moteur. C'est beaucoup plus solide. Selon l'entreprise, l'opération ressemble à un remplacement classique de distribution avec environ une heure de main-d'œuvre supplémentaire. Le kit coûte 829 € hors taxes, mais il est réservé aux professionnels de la réparation automobile, évidemment. Donc un particulier devra passer par son garagiste pour environ 1 500 € TTC.
0: Mais alors, est-ce que c'est vraiment la solution miracle ?
1: Pas si vite. Techniquement, l'idée est intéressante, parce qu'une chaîne métallique est normalement plus durable qu'une courroie en caoutchouc. Mais il y a un point capital. Ce kit n'est pas homologué par Stellantis. Donc, si votre voiture est encore couverte par la garantie constructeur, l'installation peut entraîner une perte de cette garantie et un refus de prise en charge en cas de problème. Même si la panne ne vient pas directement de la distribution. En fait, il faut voir ce kit comme une solution de réparation indépendante, pas comme une campagne officielle Peugeot. Pour les anciens PureTech, hors garantie, cela peut devenir une piste intéressante, mais seulement avec un garagiste compétent. Bonne route.
0: Merci beaucoup Benjamin Cuc pour toutes ces informations. On vous retrouve le week-end prochain, toujours pour rouler plus malin. 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Dans un instant, on sort en Franche-Comté direction Pontarlier pour prendre des nouvelles de la Ponta Cup qui a démarré hier, qui se termine aujourd'hui au stade Paul Robe. On se connecte avec le Haut-Doubs juste après Florent Pagny. Et si tu veux m'essayer, 7h50. Merci d'avoir choisi ici Besançon.

0: Pagny avec Si tu veux m'essayer sur Ici Besançon. Il est 7h53.
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0: C'est l'un des événements du week-end en Franche-Comté. Plus de 1000 jeunes joueurs et joueuses venus de toute la France et réunis pour un grand tournoi de football. Ça se passe à Pontarlier, la Ponta Cup, véritable institution. Bonjour Pierre-Alain Pétotin.
3: Bonjour.
0: Responsable de la Ponta Cup, OCA Pontarlier, qui forcément, comme tous les événements en ce moment, doit s'adapter à la chaleur. Ça se passe bien pour vous ?
3: Écoutez, très bien. On a eu une belle journée hier. Les températures étaient très raisonnables dans le haut doux. On avait un petit peu d'air. Et puis, en fait, on avait déclenché un plan chaleur. Donc, on avait pas mal de choses pour toutes les équipes et l'accueil des spectateurs.
0: Ouais.
3: Avec beaucoup de zones d'ombre, avec l'accès aux vestiaires pour avoir de l'ombre et des points d'eau. Chaque terrain est équipé par un point d'eau. Et puis, on a diminué le nombre de matchs sur synthétique pour les remettre plus sur les terrains en herbe. Donc, avec un brumisateur et pas mal d'accès de points d'eau pour les spectateurs, on était bien rodés.
0: Bon bah parfait, l'important c'est que tout se passe bien pour tous ces joueurs qui viennent, on l'a dit, de toute la France.
3: Exactement, on a une équipe du Nord, on a une équipe de Nîmes, on a des équipes de Suisse, des équipes de Bourgogne un peu plus loin, et puis beaucoup d'équipes locales du Doubs et de Franche-Comté.
0: Ça fait beaucoup de jeunes joueurs et joueuses, puisque c'est la nouveauté cette année. Il y a le tournoi 100% féminin. Qu'est-ce qui s'est passé hier ? Est-ce que vous pouvez nous résumer la journée du samedi ?
3: Eh ben, on aurait beaucoup de choses à dire, donc oui. On va essayer d'être synthétique, mais du coup, en U13 féminine, pour la première fois dans l'histoire de la Ponta Cup, un tournoi 100% féminin. C'est le groupement du Larmont qui s'est imposé en finale 3-0 contre le groupement jeune Rudy Pontin. Une très belle finale disputée dans un très bel état d'esprit. Mmh. Et puis dans les garçons, à la grande surprise générale, notre équipe 2 du CAP s'est ici jusqu'en finale pour affronter notre équipe 1 du CAP. Donc
0: c'était une finale pontisalienne.
3: Exactement. Donc du coup, on était sûr de gagner celle-là en finale. Et donc du coup, on a eu deux titres hier, ce qui est assez inédit, puisqu'on finalement gagne assez peu souvent notre tournoi.
0: Et aujourd'hui, donc, qu'est-ce qui nous attend ?
3: Aujourd'hui, on a un très gros plateau en U13, encore plus évalué qu'hier, avec la présence des plus gros clubs de Franche-Comté, notamment Val d'Anversel, le grand favori oui. de l'édition de cet après-midi. Mais on aura aussi notre club ami Oisier du Nord, un gros club de Suisse, et puis les autres gros clubs de Franche-Comté comme Morteau, Pontarlier, et donc un gros plateau.
0: Et les matchs démarrent à quelle heure ?
3: 9h30, pour histoire de commencer pas trop tôt quand il fait encore, pas trop tard quand il fait encore assez bon pour les joueurs.
0: Et ben voilà, rendez-vous donc toute la journée pour cette 21e édition de la Ponta Cup. Ça se passe au stade Paul Robe de Pontarlier. Merci beaucoup Pierre-Alain Pétotin.
3: Merci à vous et belle journée.
0: Et belle journée à vous également. Dans un instant, on fête les pères avec Fred Ballard et l'humour en tube.
4: Partenaire.
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0: Il est 7h57 aujourd'hui, nous sommes le 21 juin et nous sommes donc officiellement en été et tous les papas de France sont aussi à la fête, alors pas de collier de nouilles pour eux, mais Fred Ballard a trouvé une autre manière de célébrer les pères dans l'humour en tube.
11: Mes frères et mes sœurs, bienvenue dans la maison du Seigneur.
4: Mais oui, c'est vrai qu'on est dimanche, donc ces pères-là aussi ont le droit à leur fête. Hein. Et c'est Gad Elmaleh qui s'en charge, histoire d'être sûr que le message d'humour soit diffusé auprès de tous et que la tolérance, la paix et l'amour soient au cœur de nos préoccupations, même si le père titulaire est absent. Hein. On mise tout sur son remplaçant.
11: Permettez-moi de me présenter, que je suis le père Abdelzak. Je remplace le père Michel, parti en congé maternité.
4: Ah bah oui, hein, les temps changent, mais la tolérance reste de mise. Et pendant que certains pères s'émancipent, d'autres voient leurs enfants s'émanciper et leurs cadeaux de fête des pères évoluer aussi. Hein, fini les vides poches en pâte à sel pour François-Xavier de Maison.
12: La gourde, c'est un cadeau de ma fille. Elle a 16 ans.
13: Ouais, elle est contre le plastique, heureusement.
12: Elle veut nettoyer la planète, ma fille.
13: Qu'elle commence déjà par ranger sa chambre.
12: Ma fille, elle a 16 ans.
13: L'autre jour, elle m'appelle. Je décroche. Elle me fait « Wesh, frère ». Ben non, pas frère. Père. Moi, c'est père.
4: Ah bah c'est sûr que maintenant on s'y perd, hein. Mais toute marque d'affection est autorisée le jour de la fête des pères. Et il n'y a bien sûr aucun message subliminal quand on offre une gourde à son père fraîchement recasé avec une créature fraîchement acceptée. C'est juste de l'humour de fête des pères, frère.
0: Merci beaucoup Fred Ballard pour l'humour en tube. Je vous rappelle qu'il vous reste une heure désormais pour nous envoyer la photo de votre montre moche au 0380 830 311. Vous nous envoyez la photo par WhatsApp, la montre la plus moche que vous possédez, et on vous la remplace, c'est le principe de ce jeu, par une montre LIP de marque Himalaya. 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
0: Ici votre radio locale numéro 1 dans le Doubs et la Haute-Saône. Il est 8h. Le journal Cédric Lieto et l'info ce matin, ce sont ces deux adolescents morts noyés à Besançon hier après-midi.
14: Deux garçons de 11 et 13 ans, ils étaient en train de se baigner dans le Doubs près du parc Mico au niveau du barrage quand un premier a été emporté. L'autre a voulu lui porter secours mais s'est noyé aussi. Ils ont été sortis de l'eau en arrêt cardio-respiratoire. La ville de Besançon fait part de son émotion. Une cellule psychologique a été mise en place pour les proches des victimes. La municipalité rappelle que la baignade dans le Doubs est interdite et dangereuse. L'opposition appelle la mairie à faciliter l'accès aux piscines pendant cette période de canicule.
0: Oui, parce que nous sommes toujours en vigilance orange canicule.
14: Oui, près de 38 degrés à Dole, sous abri hier, plus de 36 à Vesoul, plus de 35 à Besançon, et ça va durer. 35 départements du centre et de la façade ouest passent en vigilance rouge à midi, c'est historique. Les services de santé s'attendent à être sollicités aujourd'hui et dans les prochains jours. Le gouvernement lance un appel à la prudence aux personnes fragiles, mais pas seulement. À ces niveaux-là de chaleur, tout le monde souffre, explique Éric Lalori, le directeur de la santé publique à l'Agence régionale de santé de Bourgogne-Franche-Comté.
15: Il est important de rappeler que les personnes les plus vulnérables à la chaleur et celles qui sont principalement concernées en premier ordre, ce sont les personnes âgées de plus de 65 ans, ce sont les personnes atteintes de maladies chroniques ou en situation de handicap, ou encore les personnes qui travaillent en extérieur, donc ce sont les publics les plus fragiles, et les messages de prévention s'adressent prioritairement à eux. Mais pas que, effectivement, la canicule et les vagues de chaleur peuvent impacter tout le monde, et notamment si des activités à risque sont menées, type activités physiques intenses pendant les heures les plus chaudes, ou pour les personnes qui travaillent. Et effectivement, on a constaté sur le dernier épisode de canicule du mois de mai des hospitalisations ou des cas pris en charge aux urgences de personnes en bonne santé, en pleine forme.
14: Et si vous cherchez de la fraîcheur, une carte est en ligne sur ici.fr Besançon avec des idées de lieux pour se reposer et se mettre au frais dans les prochains jours. À Besançon, la fête de la musique est maintenue, même si la ville appelle à la prudence et à limiter la consommation d'alcool. Les marchés du week-end sont aussi maintenus, mais avec la chaleur, c'est compliqué de protéger la marchandise et les clients viennent bien plus tôt, Alexandre Rubin.
16: Il est à peine midi sur cette place des Tilleuls à Besançon et les premiers stands du marché de Palente sont déjà repliés. Il faut dire qu'il n'y a quasiment plus aucun client dans les allées.
17: Ils changent carrément leurs habitudes. Ils viennent très tôt le matin et on va dire à partir de 10h30, ça s'amenuise petit à petit.
16: Véronique vend des boissons fraîches dans son café ambulant, des citronnades ou encore des thés glacés. Un stand qui a beaucoup, beaucoup de succès.
17: Les glaçons fondent à vue d'œil en faisant du mobile, quoi, je veux dire. J'ai pas de frigo ou de congèle pour pouvoir les mettre.
16: Des frigos, Nicole en a et heureusement, elle est fromagère. Dans son camion, elle surveille leur température avec attention.
18: 3,6, ça monte pas à plus de 4. Pareil derrière, c'est pareil, j'ai des frigos qui sont derrière. Donc tout est mis en frigo au fur et à mesure, quoi. Là, avec la chaleur, faut faire attention. À compter que vous laissez sorti, après il va transpirer, il n'est pas pareil, quoi. Il est tout mou, c'est pas bon, quoi. Ça présente pas bien.
16: Et des clients qui adaptent aussi leurs achats, d'où le succès des salades sur le stand d'un traiteur avec 25 kilos vendus en une seule matinée.
14: Et ce matin, plusieurs marchés sont encore organisés à Besançon du côté de Battan ou encore Saint-Ferjeu.
0: Ici Besançon, 8h04, un automobiliste de 23 ans a été grièvement blessé hier soir.
14: Ça s'est passé à Amathé-Vésigneux dans le Haut-Doubs vers 20h, une sortie de route. Sa voiture a fini une dizaine de mètres en contrebas. Le conducteur a été évacué par hélicoptère vers le CHU de Besançon. Son pronostic vital est engagé. Autre accident, cette fois pendant la nuit, une voiture a fait plusieurs tonneaux vers 2h du matin à Pays de Montbenoît dans le Doubs. Il y avait 4 personnes à bord. Un passager de 18 ans est gravement blessé, soigné à Pontarlier, tout comme un autre jeune de 18 ans qui a été plus légèrement touché. Les deux autres occupants de la voiture ont été pris en charge par leur famille. Que s'est-il passé dans la tête de deux collégiens de Quingé vendredi? Ils ont passé la journée en garde à vue après avoir versé du détergent dans la gourde de leur professeur, selon le parquet de Besançon. Fabien Forel, tout est parti d'un pari entre ces deux élèves de quatrième.
19: Un simple cap ou pas cap, nous assure le parquet, qui aurait pu avoir de graves conséquences. Les deux élèves de quatrième au collège Félix Gaffiot attendent que leur professeur s'absente pour pulvériser du détergent dans sa gourde. À son retour en classe, celle-ci boit dedans plusieurs gorgées. Heureusement, pas assez pour être hospitalisée. Elle a pu être immédiatement entendue par les gendarmes. Lors de leur journée en garde à vue, les deux adolescents de 13 et 14 ans ont reconnu les faits et pourraient être renvoyés devant la justice. Pour cela, il faut qu'un arrêt de travail soit prescrit à la victime par un médecin légiste, sans quoi le parquet ne peut pas retenir la qualification d'administration de substances nuisibles.
14: L'examen médico-légal n'a pas encore eu lieu, selon le parquet de Besançon.
0: Dernière ligne droite pour les 24 heures du temps à Besançon.
14: 12e édition de ce week-end consacrée à l'horlogerie avec votre radio ici Besançon. 24 heures sous le signe du vintage, mais c'est quoi une montre vintage? Réponse avec Judikel Irel, il est journaliste au Figaro, auteur de livres sur l'horlogerie. C'est le parrain de cette édition 2026.
20: En moyenne, on dit qu'une montre est vintage quand elle a une vingtaine d'années. Donc là, on est en 2026, ça veut dire que des montres jusqu'à 2000, 2005, qu'on imagine finalement assez récentes, d'un point de vue symbolique, elles sont déjà vintage, elles ont quasiment une génération. C'est grosso modo une génération d'âge. C'est ça qui est génial avec la collection, c'est qu'en fait, le stock d'amateurs, de passionnés, de collectionneurs se renouvelle au fil du temps. C'est pareil pour les disques, c'est pareil pour les fringues, c'est pareil pour les voitures anciennes. Chaque fois, la passion se décale dans l'âge, avec l'âge des gens. On va fantasmer un passé qu'on n'a pas connu, on va avoir de la nostalgie sur un passé qu'on a connu. Donc ça fait quand même deux couches de collectionneurs différentes. Et finalement, ces montres, c'est pas qu'elles ont une valeur financière, c'est qu'elles ont surtout une valeur symbolique. Elles nous rappellent une époque, elles encapsulent un style. Plus que la valeur financière, c'est la valeur émotionnelle qui est intéressante. Ça nous rappelle un moment précis, ça s'inscrit comme la mode, comme la musique, dans un passé fantasmé ou réel.
14: Et c'est de 10h à 17h, les 24 heures du temps au Palais Granvelle. L'entrée est libre.
0: Et nous y serons, nous, tout à l'heure, entre 11h et midi, pour vivre l'événement et jouer ensemble. On a de beaux cadeaux encore à vous offrir. À suivre à 8h30 dans toute l'actualité en français dans le monde.
14: La France écrasée par la chaleur, 35 départements vont passer en vigilance rouge canicule à midi sur la façade ouest et le centre du pays. La consommation d'alcool sera interdite sur la voie publique pour la fête de la musique dans ces départements. À la Coupe du Monde de football, victoire de l'Allemagne face à la Côte d'Ivoire, carton des Pays-Bas 5-1 face à la Suède. Et puis à l'instant, le Japon qui domine la Tunisie 4-0, la Tunisie qui est éliminée.
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14: On va continuer de cuire aujourd'hui.
0: Exactement, on est passé en mode canicule, voilà, comme oui. L'a dit le spot à l'instant. Épisode de canicule intense, durable, la Franche-Comté en vigilance orange pour l'heure. Les plus fortes températures sont attendues pour aujourd'hui et demain. Grand ciel bleu, évidemment, cet après-midi. Et 39 degrés à l'ombre, à Dole. 38 degrés pour Lons-le-Saunier, Poligny, pour Besançon également. 38 à Gré ou encore à Lure. 37 degrés pour Salins-les-Bains, dans le pays de Courbet, à Ornans ou encore à Vesoul. 36 degrés de Vauvillers à Jussé, jusqu'à 34 degrés à Pontarlier. La nuit prochaine sera extrêmement difficile, avec des températures qui ne passeront pas sous la barre des 20 degrés. Et cette chaleur qui va continuer, qui va perdurer tout au long de la semaine prochaine. Sur les routes de Franche-Comté, pas de problème à vous signaler ce matin, ça se passe très bien. 03 80 833 111.
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0: Il est 8h09. Je vous propose un petit retour en 1987 pour ce... Est-ce que c'est un slow? Je sais pas. Louis Bertignac, Les Visiteurs.
14: Ça y ressemble.
0: Ça y ressemble, ça démarre comme un slow. Ces idées-là, c'est ici Besançon.

0: Louis Bertignac, Les Visiteurs, avec ces idées-là sur ICI Besançon, 8h13.
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0: Et d'ici à 8h30, nous nous installerons à la rivière Drujon pour l'immanquable fête des escargots. Le clou du spectacle a lieu aujourd'hui avec le tiercé des escargots.

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3: 8h15, les QR codes, ce sont des moyens d'accéder à nos données personnelles. Dans Vie numérique, vie privée, ce matin, Valentine Letesse, on parle de ces fameux carrés de mosaïque noire et blanche que l'on scanne avec nos téléphones.
4: Beaucoup plus complexe que le code barre standard et ses 13 chiffres, un QR code est composé de 4000 caractères alphanumériques pour nous rediriger vers un site internet ou sur une application. En tant que moyen d'accès, le QR code en lui-même ne présente donc pas de risque. C'est la destination, le lien vers lequel il nous renvoie qui peut poser problème. On appelle ça du quishing, l'hameçonnage par QR code. Et comme l'hameçonnage par mail, le phishing, les escrocs s'en servent pour partir à la pêche à nos données personnelles. Ils se servent des QR codes comme d'un piège pour nous attirer sur un site créé par leurs soins. Dissimulés derrière, les arnaqueurs ont un objectif, nous convaincre de leur transmettre nos données, nos mots de passe, nos coordonnées bancaires, notre géolocalisation ou encore nos contacts.
3: Et c'est répandu comme arnaque, Valentine ?
4: L'envoi de QR codes falsifiés par mail ou par SMS a ses limites, puisque si vous le recevez sur votre smartphone, il vous faut un deuxième appareil pour le scanner. La vraie menace, elle vient de la pose physique de QR codes dans la rue. On en a vu coller sur des parcs-mètres, imprimés sur de fausses contraventions. Au lieu de payer son stationnement ou son amende, la victime transmet ses coordonnées bancaires sans s'en rendre compte. Pour ne pas tomber dans le piège, trois conseils de la CNIL, la Commission nationale de l'informatique et des libertés. Inspectez le QR code, vérifiez qu'il n'est pas collé sur un autre. Pour le scanner, n'installez pas d'application spécifique, l'appareil photo de votre smartphone suffit et des applis malveillantes circulent. Enfin, lorsque vous scannez un QR code, le lien du site internet apparaît. Alors avant de cliquer, regardez bien l'orthographe du nom de domaine et l'adresse, ou encore plus sûr, connectez-vous directement sur le site sans passer par le lien.
3: On n'était pas autant embêtés hein, quand il fallait faire 36-15 ici Besançon. Merci beaucoup Valentine Letesse pour vous protéger sur internet des menaces du quotidien. Les 5 bons réflexes à adopter sont à retrouver sur ici.fr Besançon. À la rubrique vie numérique, vie privée. Dans un instant, on prend la direction de la rivière Drujon pour la fête des escargots qui se déroule jusqu'à ce soir. Il y a plein de surprises, notamment un grand show années 90. On en parle après Christophe Maé, nouveauté ici Besançon. Elle...

0: La Lune, le tout nouveau titre de Christophe Maé sur Ici Besançon, 8h20.
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0: C'est l'un des événements du week-end en Franche-Comté, l'un des événements incontournables chaque année, la fête des escargots. Et de retour à la rivière de Rugeon, un événement qui a commencé vendredi, qui se poursuit jusqu'à ce soir. On file directement sur place retrouver Quentin Vitney, bonjour.
2: Bonjour.
0: Comment ça se passe jusqu'à présent? Il y a toujours autant de monde pour aller déguster ces fameux escargots de la rivière de Rugeon?
2: Oh oui, beaucoup de monde. On vit une très belle édition pour le moment.
0: Parfait, avec le concert des Spiders qui a eu lieu. C'était vendredi et a eu la soirée fluo hier soir. Il y a pas mal de choses qui nous attendent encore aujourd'hui, forcément jour de fête de la musique. On va y revenir parce que il y a le tiercé des escargots quand même aujourd'hui et ça c'est l'instant que tout le monde attend.
2: Oui, c'est vrai que c'est beaucoup attendu. Les gens aiment bien regarder le tiercé.
0: Les paris, c'est jusqu'à quelle heure?
2: Les paris, c'est jusqu'à 14h.
0: Très bien. Et le début de la course?
2: 17h.
0: Très bien. Donc on aura le temps de masser un petit peu les escargots pour qu'ils soient bien en forme pour ce tiercé. Je l'ai dit, on est le 21 juin aujourd'hui. Ça veut dire que c'est la fête de la musique. Il y a plein de choses à organiser aujourd'hui, notamment la clique de Bonnevaux qui sera sur place. Et puis le grand show années 90 ce soir.
2: Oui, ce soir on a prévu un show années 90. D'habitude on prévoyait un peu cabaret. On s'est dit que ce serait sympathique de changer pour des années 90.
0: Très bien, et donc ce sera ce soir dans le cadre de la fête des escargots à la rivière de Rugeon. Grand événement populaire, des milliers de spectateurs tous les ans qui viennent voilà, pour ce bel événement. Merci beaucoup Quentin Vitney. Et puis je vous dis à très vite.
2: Ben, merci à vous.
0: Voilà, la fête des escargots, c'est sous chapiteau, sur le stade de foot rue des Lilas à la rivière de Rugeon. Et nous, dans un instant, on va jouer. On va faire plaisir au papa de Franche-Comté aujourd'hui, puisqu'on a décidé en ce jour de fête des pères, eh bien, de vous offrir le coffret terroir comtois spécial fête des pères, avec la petite bouteille de limonade, la petite bouteille de liqueur qui va bien aussi, le petit pot de mousse de foie, le paquet de bricelets, le tout uniquement fabriqué en Franche-Comté, on y tient. 03 80 833 111 pour jouer avec nous. On se retrouve juste après une chanson de circonstance. Voici Céline Dion avec Parler à mon père. 8h23.

0: Céline Dion, parler à mon père en ce jour de fête des pères, comme la vie est bien faite, 8h26.
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0: Il est 8h27.
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0: Eh oui, j'allais dire 7h27, mais non, il est bien 8h27 et nous accueillons Timothée qui nous appelle de Boussière. Bonjour Timothée.
6: Bonjour, bonjour à toute l'équipe.
0: Vous allez jouer aujourd'hui pour tenter de remporter le coffret gourmand spécial Fête des Pères offert par Terroir Comtois. On joue pour Raphaël, c'est ça?
6: Exactement, exactement, c'est ça.
0: Un super papa comme il faut.
6: Tout à fait, super.
0: Parfait. On va jouer donc ensemble. Pour cela, il va falloir dénouer le vrai du faux. Je vais vous faire trois affirmations. À chaque fois, il faudra me dire si c'est vrai, si c'est compté, ou si c'est pas vrai, pas compté.
6: Parfait.
0: Est-ce que c'est bon pour vous?
6: C'est tout bon.
0: Alors, musique qui fait peur. Et première affirmation. On en parlait il y a un instant, ce week-end, c'est la fête des escargots à la rivière Drujon. Aujourd'hui a lieu le tiercé des escargots, mais compté ou pas compté, l'année prochaine tout change puisqu'il y aura le quénot des escargots.
6: Pas compté.
0: Pas compté. Deuxième affirmation, cette année à l'hôpital de Trévenans dans le Nord-Franche-Comté, le premier bébé de l'année est né, compté ou pas compté, le même jour que son père et que son grand-père.
6: Compté.
0: Compté. Et enfin, troisième affirmation, c'est l'info insolite du jour. Un jeune homme a refait le trajet de Besançon à Valdaon, trajet qu'avait fait son papa à pied pour aller se marier en 1981. Compté ou pas compté?
6: Compté.
0: Compté.
6: Oui.
0: C'est un 2 sur 3.
6: Oh.
0: Ah! Où est l'erreur, à votre avis?
6: Peut-être le tiercé des escargots.
0: Non, ça c'est la bonne réponse. Ça va bien rester le tiercé des escargots l'année prochaine. Le quénot des escargots n'est pas au programme. Pour le premier-né de l'hôpital de Trévenans, oui, c'est bien ça. Il est bien né le 1er janvier, comme son père et comme son grand-père. L'histoire est assez géniale. Par contre, non. Le jeune homme qui a refait le trajet de Besançon à Valdaon, c'était...

0: Les Bee Gees avec Tragedy sur ici Besançon, 8h41 avant 9h. Votre horoscope du jour avec Catherine Viguier qui nous annoncera que ce dimanche sera festif. On retrouvera aussi Nordina Tab, notre coach sportif, qui nous dira, lui, que les poignées d'amour ne sont pas nécessairement une fatalité et nous donnera quelques conseils pour aller retirer vos idées sorties du week-end. Faites évidemment la musique, mais tout de suite, on file à Audincourt.
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0: Audincourt dans le Nord-Franche-Comté où aura lieu le week-end prochain le festival Rencontres et Racines sur scène, Alpha Blondie, Stéphane Echer, Gaël Faye, Generation ou encore Lilywood and the Prick. Ça s'annonce encore très très bien tout ça cette année.
2: Ça s'annonce festif. Les meilleurs noms du reggae dub français seront présents aussi. Une belle programmation et on en parle avec le directeur, c'est Mathieu Sabarly. Bonsoir Mathieu.
3: Bonsoir.
2: Là, c'est important de vous recevoir quelques jours avant le début du festival qu'on suit, nous, hein. Vraiment, on aime rencontrer Racine. La programmation, elle est tip-top. Vous la pensez comment, d'ailleurs, cette programmation qui un peu peut plaire à tout le monde?

0: En fait, j'ai envie de dire. Elle est pensée comment?
1: Bah, c'est complètement ça. En fait, la programmation, je la pense de manière diversifiée et surtout pour s'adresser à tout le monde. Avec, il faut dire qu'il y a un esprit rencontré racine qui est en même temps festif, en même temps au niveau des valeurs qui sont transmises. Donc là, on a des groupes pour tous les goûts intergénérationnels, mais qui se réunissent autour de ces valeurs-là.
0: Il y aura Lily Wood and the Prick qui sera présente. Marcus Gad, vraiment, c'est un beau festival. Nous, vraiment, on est super fiers déjà. On aimerait vous dire bravo parce que c'est du boulot. Tout ça, et je voulais un peu savoir, parce que tout le monde ne va pas à Audincourt à rencontrer Racine, comment il est fabriqué le festival, le camping, les scènes, la scène, les food trucks, comment il est fabriqué ce festival?
1: Eh ben, on est en train de, c'est une fourmilière, là. Il y a une petite ville qui est en train de se monter, hein. On monte une petite ville, qui va réunir 10-15 000 personnes par jour. Donc, c'est la taille de la ville, hein. On fait comme une deuxième ville dans la ville. Donc, on court partout. Là, on est en train de tout installer, tout décharger, tout mettre en place pour accueillir les festivaliers au mieux, voilà. Et puis, on prévoit aussi des petites, a priori, il va faire un peu chaud. Donc, on prévoit aussi de quoi rafraîchir les festivaliers avec les installations. Enfin, voilà. Tout le monde s'active dans son, en coulisses pour que tout se passe bien.
0: Il y a les gros noms, on va dire, du reggae dub français qui sont présents. Vous faites place aussi un peu à la scène locale. On a 2-3 franc-comtois qui s'invitent dans la programmation aussi cette année, quand même, Mathieu.
1: Eh ben, je dois dire que on peut se vanter, je pense, d'être le festival qui fait le plus d'artistes, en effet, régionaux. Et notamment une scène qui s'appelle Le Yard, qui est sur une petite île, en fait, entre le Doubs et un bras du Doubs, à la Fraîche. Et là, en fait, on a énormément, en effet, de groupes locaux qui s'invitent. Alors, des émergents, mais aussi des groupes qui ont déjà un peu de la bouteille, comme Sorg et Napoléon Maddox, par exemple. Et en fait, on essaie de donner, en même temps, de la visibilité aux groupes locaux, parce qu'on a des super groupes en région. Et puis, en même temps, voilà, de mélanger ça avec des têtes d'affiche un petit peu plus costaud. C'est un vrai mélange.
0: On vous retrouve du 26 au 28 juin, c'est sur le parc Japis au centre-ville d'Audincourt. Faut y aller parce que franchement c'est une très très belle programmation. Vous êtes un festival qui dure en Franche-Comté, on le sait, hein, c'est pas si facile pour tout le monde. Nous on vous soutient, vous c'est pas la première et bravo pour le boulot et bah, bon courage Mathieu pour les préparatifs sous le soleil. Et à bientôt.
1: Merci, à bientôt.
2: Merci beaucoup Louis Pain. Voilà pour ce festival Rencontrer Racine. Restez bien à l'écoute d'ici Besançon. On aura des places à vous offrir tout au long de la semaine prochaine. Dans un instant, Nordinatab nous aide à garder le cap et à rester en forme. 2 minutes pour être en forme arrive juste après Johnny Hallyday, L'Envie.
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0: Allez hop, ça c'est fait. C'était Johnny Hallyday avec l'envie sur Ici Besançon, 9h-10. L'été est là, il est bien là même, et avec lui, le sujet, le fameux sujet des poignées d'amour, avec une idée en tête évidemment, trouver des exercices miracles pour tenter de les enlever, et justement c'est votre thème du jour, Nordina Tab, coach sportif, dans 2 minutes pour être en forme.
1: Alors oui, beaucoup de personnes veulent perdre du ventre ou affiner la taille rapidement, voire très rapidement. Donc on enchaîne les crunchs, différentes postures de gainage, les régimes express, mais ce qu'il faut comprendre, au final, il y a une chose d'essentiel, c'est qu'on ne peut pas choisir précisément l'endroit où le corps perd du gras. Concrètement, ce n'est pas parce qu'on le fait chauffer à un endroit dans le corps que, comme une poêle à frire, la graisse va fondre par miracle. Par contre, on peut remettre le corps en mouvement de manière générale afin de brûler davantage de calories. On débute en position de gainage, donc en appui sur les mains, bras tendus, le corps est bien aligné. Et à partir de là, d'une manière dynamique, vous allez légèrement lever les pieds pour passer les jambes vers l'extérieur, en écartant les jambes. Et ensuite, vous revenez en position de départ. En appui sur les mains, j'écarte les pieds de manière dynamique et je les rapproche, et ainsi de suite. Grâce à ça, vous allez solliciter l'ensemble des muscles de l'avant du corps, plus le cœur, et vous allez effectuer 4 à 5 séries de 30 secondes.
0: Oui, parce que souvent, on pense qu'il faut faire des centaines d'abdos, mais au final, vaut mieux quelques exercices complets, quoi.
1: Et l'idée, c'est d'adapter l'exercice au niveau de chaque personne. Ça me donne une idée de variante en effectuant le même exercice que tout à l'heure. Par contre, on va l'effectuer avec les mains en appui sur une chaise. Donc on pose les mains sur la chaise, les bras sont tendus en position de gainage. Et à partir de là, vous allez légèrement lever le pied droit, passer la jambe vers l'extérieur et vous posez le pied. Et ensuite, vous revenez en position initiale. On effectue la même chose de l'autre côté du pied gauche. Je lève le pied, je passe la jambe vers l'extérieur, je repose le pied, et ensuite, je le relève et je ramène la jambe. Et vous effectuez 4 à 5 séries de 10 répétitions de chaque jambe. Au final, gardez en tête qu'il n'existe pas d'exercice magique. Les fameuses poignées d'amour se combattent surtout avec plus de mouvements. Tout est bon à prendre. Allez, à vous de jouer.
0: Ben alors c'est parti, on s'y met de suite. Merci beaucoup Nordina Tab, on retrouve tous vos conseils en vidéo aussi sur ici.fr Besançon. Et on se retrouve le week-end prochain pour 2 minutes pour être en forme. Dans un instant, vos idées sorties en Franche-Comté, c'est la fête des commerçants à Ornan. On en parle juste après. Claudio Capeo, qu'est-ce qu'il me restera version live? Et oui, c'est aujourd'hui la fête de la musique. Et ici Besançon vous donne le là.
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0: beaucoup.
1: Claudio Capéo, version live. Qu'est-ce qu'il me restera sur ici Besançon, 8h54. Quelques idées sorties pour vous en Franche-Comté avec du cyclisme. Et oui, au programme aujourd'hui à Salins-les-Bains avec la deuxième édition de la cyclo-sportive, la Téméraire, parcours d'exception au départ de Salins-les-Bains avec une arrivée légendaire en haut du Mont Poupée. De quoi vous rafraîchir de l'autre côté, côté Haute-Saône. Eh bien, l'entente cyclisme d'Arc les Grès organise aujourd'hui son 20e prix du Val de PEM à Ornans. C'est aujourd'hui la grande fête des commerçants avec au programme gastronomie, animation, ambiance conviviale pour fêter le commerce et les 40 ans de la saucisse ornanaise. Parce que oui, ça existe. Rendez-vous sur la place Courbet juste avant ce soir le début de la fête de la musique. Dans un instant, Catherine Viguier arrive avec votre horoscope du jour. Ce sera juste après les Bengals.
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0: avec Manic Monday sur ici Besançon, 8h58. C'est le moment de retrouver Catherine Viguier pour votre horoscope du jour. Catherine, vous nous annoncez que ce dimanche sera festif.
1: Pour certains, oui, mais pas pour tous. Écoutez bien. Bélier, soit vous allez organiser une manifestation, soit vous préférez vivre au calme dans votre coin. Taureau, il se passe quelque chose de bien, de positif. Vous allez danser, jouer, vous amuser. Gémeaux, l'idéal sera de vous retrouver en famille et de passer un bon moment ensemble. Cancer, une journée plaisante avec une envie de dialoguer, d'aller où bon vous semble au gré de vos envies. Lion, vous allez dépenser votre argent et votre énergie pour faire plaisir et pour vous faire plaisir. Vierge, vous faites partie de la fête, en tout cas vous serez héros ou héroïne de ce jour. Balance, quelqu'un prend soin de vous et c'est tant mieux, le moral n'est pas forcément de la partie. Scorpion, quelle aisance. Une situation demande que vous soyez là, vous et pas un autre. Sagittaire, ce soir vous serez prêt à vous distraire, mais auparavant c'est encore du sérieux. Capricorne, vous aimez ce jour, favorisant l'évasion sous toutes ses formes. Verseau, vous respirerez ce soir, auparavant vous avez mal à la tête, vous vous posez beaucoup de questions. Poisson, vous aimeriez sauver le monde, vous êtes super à l'écoute, mais ça n'est pas toujours possible. Et pour nous tous, on s'improvise, chanteur, danseur, poète, au choix.
0: Oui, mais des fois, il vaut mieux pas. Remarquez, ça peut peut-être faire tomber la pluie. Merci beaucoup Catherine Viguier, horoscope complet à retrouver signe par signe sur ici.fr.
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0: Ici, votre radio locale numéro 1 dans le Doubs et la Haute-Saône, il est 9h. Le journal Cédric Lieto et deux adolescents sont morts, noyés dans le Doubs hier en plein cœur de Besançon.
3: Ils avaient 11 et 13 ans. Ils sont morts alors qu'ils se baignaient près du barrage à proximité du parc Mico. Il faisait plus de 35 degrés hier sous abri à Besançon. Et comme partout, la baignade était interdite. Rapidement, un important dispositif de secours a été déployé, mais il n'a pas permis de sauver les deux jeunes Alexandre Rubin.
4: Sur le bord du Doubs, les pompiers, comme les témoins, tout le monde a la tête basse, le visage fermé, et sait qu'un drame vient de se produire. D'après les premiers éléments communiqués par les secours, l'un des deux adolescents s'est d'abord trouvé en difficulté dans le Doubs, au niveau des eaux agitées du barrage de Mico. Son ami saute alors dans la rivière pour l'aider et se noie lui aussi. Alerté par le reste du groupe, des premiers témoins sautent et sortent les deux victimes de l'eau, inconscientes, en arrêt cardiaque. Malgré des premiers massages et l'arrivée des pompiers, les deux jeunes sont transportés en urgence absolue à l'hôpital Mingeot et décèdent quelques minutes plus tard. Un accident tragique qui rappelle la dangerosité du Doubs, déplore la mairie de Besançon et ajoute que la baignade y est interdite. Les courants peuvent parfois être très puissants.
3: La ville de Besançon a mis en place une cellule psychologique pour les proches des deux victimes. La ministre de la Santé, Stéphanie Rist, fait part sur les réseaux sociaux de son émotion. Elle appelle à la plus grande vigilance alors que les fortes chaleurs poussent à chercher un peu de fraîcheur. Les élus d'opposition à la ville de Besançon demandent à la municipalité de prendre des mesures pour que ce genre de drame ne se reproduise plus. L'insoumise Séverine Véziès plaide pour la gratuité des piscines en période de forte chaleur. L'écologiste Anthony Poulain défend, lui, un accès élargi aux piscines avec plus d'heures d'ouverture. La canicule qui s'invite à la fête de la musique ce soir à Besançon notamment. Les premiers concerts sont prévus à 17h30. La municipalité appelle à venir avec des gourdes et à limiter la consommation d'alcool. Un poste de secours de la Croix-Rouge sera installé place du 8 septembre.
0: Et la Franche-Comté toujours en vigilance orange canicule aujourd'hui.
3: 37,7 degrés à Dole hier, 36,5 degrés à Vesoul, 35,4 à Besançon. Ça va encore chauffer davantage dans les prochains jours. 35 départements sont en vigilance rouge canicule à partir de midi. C'est du jamais vu sur une zone qui va du sud-ouest à la région parisienne en passant par le centre Val-de-Loire. Les maraudes du SAMU social sont renforcées. Les préfets peuvent aussi demander l'annulation d'événements publics.
0: Ici Besançon, 9h02, un grave accident de la route hier soir à Amathé-Vésigneux dans le Haut-Doubs.
3: Une voiture a fait une sortie de route vers 20h. Les pompiers ont découvert le véhicule à une dizaine de mètres en contrebas de la chaussée. Des secours spécialisés dans les interventions en milieu périlleux ont été mobilisés. Le conducteur âgé de 23 ans a été évacué vers le CHU de Besançon par hélicoptère. Son pronostic vital était engagé. Autre accident cette fois en pleine nuit vers 2h du matin à Pays Malines-Mont-Benoît dans le Doubs. Une voiture a fait plusieurs tonneaux, 4 personnes à bord. Un passager de 18 ans est grièvement blessé. Il a été évacué vers l'hôpital de Pontarlier, tout comme un autre jeune de 18 ans plus légèrement touché. Les deux autres occupants de la voiture ont été pris en charge par leur famille. Ça aurait pu être bien plus grave. Deux collégiens de Quingé sont soupçonnés d'avoir mis du détergent dans la gourde de leur enseignante. Ça s'est passé vendredi. La professeure a bu dans cette gourde avant de se rendre compte qu'il y avait un problème. Les deux jeunes ont passé la journée en garde à vue. Ils ont reconnu les faits. C'était un pari entre ces deux garçons de 13 et 14 ans. La professeure n'a pas été hospitalisée. Elle doit rencontrer un médecin légiste. Les deux jeunes pourraient être renvoyés devant la justice.
5: Les montres vintage à l'honneur des 24 heures du temps à Besançon.
3: C'est le thème de la 12e édition du rendez-vous des passionnés d'horlogerie. Deuxième et dernière journée au Palais Granvelle. Certains se lancent dans des collections de montres anciennes uniquement franc-comtoise. C'est le cas d'Étienne. Il a fait son petit marché hier. Il possède déjà 25 montres.
6: Cette passion, elle est assez récente, elle est assez étonnante, mais j'ai eu une fille il y a 4 mois qui s'appelle Diane et j'ai recherché un peu des histoires sur le prénom Diane et je vais trouver qu'il y avait une marque de montre qui s'appelait justement Diane, qui était originaire de Villers-le-Lac en Franche-Comté. Et depuis, j'ai commencé à acheter des montres déjà Diane et ensuite j'ai étendu ma collection à des montres de Franche-Comté de type plongeuse. Il y a beaucoup d'histoires et justement, alors c'est peut-être un côté chauvin, le fait d'essayer d'apprendre cette histoire. Moi-même, je travaille dans le secteur du luxe à fabriquer des pièces métalliques. Et c'est vrai que c'est une histoire et une culture à faire perdurer et à garder dans nos racines.
3: La 12e édition des 24 heures du temps se poursuit aujourd'hui de 10h à 17h, Palais Granvelle. Et puis à la Coupe du Monde de football, la Tunisie éliminée après son deuxième match. Deuxième défaite face au Japon, 4-0. Parmi les matchs de la nuit, victoire de l'Allemagne contre la Côte d'Ivoire de 2-1. Et le carton des Pays-Bas contre la Suède, 5-1. 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
3: 9h05, ça y est, ouais, il était 9h04 et 59 secondes.
5: Ah non, mais on est précis. On est précis. Allez, on l'a pas encore entendu aujourd'hui. Il va faire chaud.
3: Ouais, elle va avoir chaud les vaches.
5: Elle
3: et les boîtes à meux également.
5: Oh oui, d'autant que là, elle commence à être un petit peu usée, hein, cette boîte à meux. Épisode de canicule donc qui continue en Franche-Comté. Épisode intense et durable. La Franche-Comté qui reste en vigilance orange pour l'heure. Ça risque d'évoluer dans les prochains jours avec les fortes températures qui sont attendues encore cet après-midi et demain, avec ce ciel invariablement bleu. Parfois quelques petits nuages, mais rien de bien méchant et surtout rien pour apporter de l'ombre, hein, puisqu'il fera 39 degrés à Dole cet après-midi, 38 degrés à Lons-le-Saunier, au pied de la Maison du Comté, à Poligny ou encore à Besançon. 37 degrés pour Salins-les-Bains, à Ornans, à Vesoul, 36 degrés dans le nord Haute-Saône du côté de Jussé, 34 degrés pour Pontarlier. La nuit prochaine sera tout aussi chaude et le mercure pourrait même encore continuer à monter demain. Je vous rappelle d'ailleurs que nous serons en édition spéciale demain entre 6h et 10h. Il est 9h06 sur Ici Besançon.
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5: C'est bien, je crois qu'on aura dit toutes les heures de toutes les minutes.
3: Oui.
5: Voilà, c'est très important que vous soyez à l'heure. Réglez vos montres.
3: Il est bientôt 9h07.
5: Avec ici, c'est bientôt 9h07. Vanessa Paradis avec Tandem.

0: En tandem et avec Vanessa Paradis sur Ici Besançon.
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0: On est dimanche, bienvenue chez vous, passe en mode compile toutes les réponses des experts ici Besançon aux questions que vous leur posez toute la semaine juste avant 10h. Et cette semaine, a-t-on le droit de continuer à utiliser le nom de famille de son ex-mari après un divorce? Que faire si votre femme continue de l'utiliser alors que vous ne le souhaitez pas? Eh bien, maître Caroline Bonnetin, avocate spécialiste du droit de la famille, nous répondra. Un garagiste a-t-il le droit de son côté de vendre la voiture d'un client qui ne lui a pas réglé sa facture? Ce sera le dossier du jour de Benjamin Capelli de Que choisir ensemble. On parlera aussi cette saison des manières d'améliorer son confort intérieur en cas de grosse chaleur. Ce sera avec la Maison de l'Habitat de Besançon. Et Jean-Paul Renaud-Grappin, commissaire priseur, estimera une collection de bracelets et de pièces en or. Mais avant tout cela, on a rendez-vous chez le notaire, maître Olivier, au micro d'Elisa Gautron.
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2: À mes côtés, maître Olivier, notre expert notaire, on est très heureux de vous recevoir dans le studio ce matin, bonjour.
3: Bonjour Elisa.
2: On a des questions de nos auditeurs auxquelles on va répondre. On a Jean Degray qui nous appelle en nous disant qu'il vend une maison, qu'il a réalisé la piscine lui-même en 2023. Il s'inquiète de savoir ce qu'il doit fournir au notaire pour la vente de cette maison.
3: Alors Jean, c'est une bonne question. Il y a deux questions à se poser quand on construit. Et la première question, c'est est-ce que j'ai obtenu les autorisations d'urbanisme pour construire une piscine? Il fallait une déclaration de travaux ou un permis de construire. Donc j'espère que Jean l'a bien demandé. Et il faudra surtout qu'il obtienne aussi l'achèvement des travaux. Il faut qu'il ait dit à la mairie, j'ai fait mes travaux et je les ai faits conformément à l'autorisation que j'ai obtenue. Et la mairie va délivrer en principe une attestation de non-contestation de la conformité. Ça sera une garantie pour ces acquéreurs, pour qu'ils aient pas peur que la piscine a été construite, elle est bien conforme à l'autorisation qui a été obtenue. Ça, c'est la partie urbanisme. L'autre partie, c'est la partie garantie. La piscine, elle est de 2023, hein, nous indique Jean. Eh bien, à ce moment-là, il faut bien fournir à son acquéreur une garantie. Si ça a été une entreprise qu'il a réalisée, il y a une facture, il y a une assurance décennale, mais là, apparemment, c'est Jean qui l'a faite lui-même. Donc, c'est lui qui sera responsable et le notaire ne pourra pas mettre une clause dans l'acte en disant que Jean ne serait pas responsable. C'est la loi. Il n'a pas souscrit d'assurance spécifique pour cette garantie-là. Il n'est pas passé par une entreprise. Donc, il engage sa responsabilité. On appelle ça souvent, nous, notre vendeur bricoleur. Voilà.
2: C'est le vendeur de la maison qui a fait pas mal de travaux, du coup, lui-même dans la maison sans faire appel à des artisans spécialisés.
3: Et donc, il engage sa responsabilité. Alors, attention, hein, c'est une responsabilité sur la garantie des sur la structure, hein. Si vous avez, ma foi, une dalle de piscine qui se soulève et qui est esthétique mais qui n'empêche pas d'utiliser la piscine, il n'y a pas de garantie là-dessus. Maintenant, si l'étanchéité de la piscine est mal faite, là, ça relève de la garantie décennale.
2: Et alors, qu'est-ce que ça peut apporter comme conséquence
3: Eh bien, l'acquéreur, s'il a un souci dans les 10 ans de l'achèvement, la piscine a été réalisée en 2023, jusqu'en 2033, l'acquéreur pourrait se retourner contre Jean en lui disant « Vous aviez réalisé vous-même les travaux, j'ai pas eu de décennale, c'est donc vous qui portez la responsabilité. » Passé 10 ans, il n'y a plus de garantie. Comme une garantie d'une entreprise, hein. Quand on fait des travaux par une entreprise, on a toujours une garantie décennale, et cette garantie décennale s'achève au bout des 10 ans pour tous les vices de structure. Un dernier élément, c'est qu'en principe, au niveau fiscal, il a dû aussi déclarer ça à l'administration pour dire, voilà, pour le calcul de la taxe foncière, la piscine est terminée. Et donc, normalement, la taxe foncière a dû être augmentée d'une partie pour au titre de cette réalisation de piscine. À Besançon, on dit souvent qu'une piscine, ça coûte 400 à 500 euros de taxe foncière annuelle en plus.
2: Vous aussi, vous avez des questions, les contacts habituels, le WhatsApp ici Besançon, 0381 833 111. Et l'adresse mail de votre radio ici Besançon sans la cédille @radiofrance.com. Merci maître Olivier.
3: Eh bien, merci beaucoup Lisa, à bientôt.
2: À la semaine prochaine.
3: Oui, avec plaisir.
0: Dans un instant, le dossier droit de la famille de la semaine. Vous avez divorcé mais votre ex-femme continue d'utiliser votre nom de famille. Alors est-ce que c'est légal? Est-ce que c'est possible de l'en empêcher? Maître Caroline Bonnetin nous rappelle ce que dit le droit juste après Rod Stewart et Baby Jane avec ici Besançon.

0: Rod Stewart, 1983, c'était Baby Jane avec Ici Besançon.
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0: Et ce matin, à mes côtés, Maître Caroline Bonnetin, avocate en droit de la famille à Besançon, pour répondre à une nouvelle question qu'on nous a adressée, que Francis d'ailleurs nous a adressée à Montlebon, juste à côté de Morteau dans le Haut. Francis qui nous dit ceci, mon ex-femme utilise encore mon nom après notre divorce, alors que le jugement stipule la reprise de son nom. On m'a conseillé de demander une injonction. Quel est ce formulaire numéro de CERFA? Merci d'avance. C'est donc le message que nous laisse Francis pour vous. Maître Bonnetin, bonjour.
2: Bonjour.
0: Alors, déjà, c'est quoi demander une injonction, c'est-à-dire qu'est-ce donc une injonction?
2: Alors, de toute façon, je pense que Francis a été très mal conseillé, parce qu'il n'y a pas d'injonction particulière en la matière. Dans un premier temps, il faut rappeler le principe, lorsqu'on divorce, si on a pris comme nom d'usage le nom de son époux, il faut soit que le futur conjoint divorcé accepte que vous conserviez l'usage du nom de votre futur ex-époux, soit que ce soit le juge qui vous y autorise. Et le juge ne va vous y autoriser que dans certaines conditions. La plupart du temps, c'est pour des raisons professionnelles, parce que vous êtes connu professionnellement depuis des années avec ce nom d'usage, et ça vous poserait des difficultés si vous perdiez l'usage de ce nom. Voilà. Mais le principe, c'est qu'on reprend son nom de naissance lorsqu'on divorce. Donc, s'il y a un abus par la suite, c'est le cas vraisemblablement de ce que nous indique Francis dans sa question, faut d'abord mettre en demeure votre ex-conjoint de cesser d'utiliser votre nom. Ensuite, c'est pas une injonction qu'il faudrait faire, ça serait déjà une mise en demeure par voie d'huissier de justice, par exemple, de commissaire de justice.
0: Et du coup, on l'adresse à quel nom, la mise en demeure?
2: Ah ben, on l'adresse au nom de naissance de la personne, puisque on perd pas son nom de naissance, on ne le perd jamais. Hein. Donc, on ferait délivrer une mise en demeure par l'intermédiaire d'un commissaire de justice. Et si l'ex-conjoint continue à utiliser ce nom, ben ensuite, il faut faire une procédure en justice, tout simplement, pour faire constater l'usage continu de ce nom alors qu'on n'en a pas l'autorisation et solliciter des dommages et intérêts. La plupart du temps, si on en vient à obtenir des dommages et intérêts, je pense que l'ancien conjoint cessera d'utiliser ce nom d'usage.
0: Et du coup, Francis évoquait un formulaire avec les fameux numéros CERFA, comme on peut voir en dessous du logo NF, en haut à droite des pages. Il n'y en a pas, ça n'existe pas.
2: C'est pour ça que je disais il a été mal conseillé. Alors peut-être que c'était un CERFA, mais c'est dommage, on n'a pas en ligne. Peut-être que c'était un CERFA pour pouvoir saisir le tribunal en raison de l'abus d'usage de ce nom et pour pouvoir demander des dommages et intérêts. C'était peut-être la requête pour saisir le tribunal. Voilà, là, on peut pas en savoir plus, mais autrement, il n'y a pas de CERFA à faire enregistrer ou quoi que ce soit.
0: N'hésitez pas, Francis, si jamais vous avez d'autres questions, à nous recontacter, comme vous l'avez fait par les réseaux d'ici Besançon, c'était par mail, il me semble. Et comme vous, comme Francis, si vous avez une question à poser à Maître Caroline Bonnetin, et bien pareil, ici Besançon sans la CDI, @radiofrance.com pour l'adresse mail ou le 03 80 21 25 98, le numéro du répondeur ici Besançon, des experts en tout cas ici Besançon. Merci beaucoup, Maître.
2: Avec plaisir.
0: À très vite.
2: Au revoir.
3: À suivre, vous n'avez pas payé votre facture chez le garagiste, mais a-t-il le droit de revendre votre véhicule? C'est arrivé près de Levier et Benjamin Capelli de Que Choisir. Ensemble, nous expliquera si le professionnel était dans son bon droit ou pas. Bienvenue chez vous en Franche-Comté. Ça continue après un détour par Chicago, le groupe Chicago, If You Leave Me Now, avec ici Besançon.

0: ici Besançon, le groupe Chicago, If You Leave Me Now, dans la compile des experts. Si vous souhaitez d'ailleurs leur poser une question, question conso, auto, poser votre question à l'un de nos experts, eh bien c'est tout simple. Rendez-vous sur les réseaux sociaux d'ici Besançon, Facebook, Instagram, par mail et désormais par WhatsApp, en photo ou par note vocale au 03 81 833 111. Je vous rappelle qu'aujourd'hui c'est l'été, c'est la fête de la musique, oui mais c'est aussi la fête des pères. 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De son côté, Gaëtan Roussel revient, lui, avec un nouveau titre, Tout s'en va, et c'est dans une minute.
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0: Ici Besançon, c'était Gaëtan Roussel. Tout s'en va, nouvel extrait de son album intitulé Marjolaine.
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0: Envie de pratiquer une activité en extérieur, on jette un œil sur la qualité de l'air. En Franche-Comté, c'est le bulletin d'Atmo BFC. Il fait extrêmement chaud ce dimanche, le pic de chaleur ne devrait pourtant avoir lieu que demain. Et forcément, quand le thermomètre flirte avec les 40 degrés, la qualité de l'air se dégrade. Atmo BFC la classe de moyenne à mauvaise, à l'exception des plateaux du Haut-Doubs et des Vosges-Saônoises où elle sera plutôt bonne. Les niveaux d'ozone montent, les concentrations en particules également en raison du passage d'une masse d'air chargée en sable du Sahara. De leur côté, les pollens de graminées n'ont pas encore dit leur dernier mot, malgré un début de mois de juin frais et humide, eh bien les graminées maintiennent leur pollinisation. Les personnes qui souffrent du classique rhume des foins seront sous pression encore pendant quelques semaines, nous prévient Atmo BFC. Les traitements protecteurs sont donc indispensables. Ici Besançon, d'autres infos pratiques arrivent. Ce sera dans une heure.
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2: À mes côtés ce matin, Benjamin Capelli de Que Choisir Ensemble, le nouveau nom de l'UFC Que Choisir. Bonjour Benjamin.
3: Bonjour.
2: Et là je dois dire qu'avec la question du jour, j'en ai appris pas mal puisque je vois vos réponses avant, puisqu'on vous les envoie et vous les préparez soigneusement pour répondre à nos auditeurs, auditrices, auditeurs en l'occurrence aujourd'hui avec Étienne depuis Levier dans le Haut-Doubs qui nous pose cette question. Et écoutez bien, les réponses qui vont suivre sont très intéressantes. Un garagiste peut-il vendre mon auto si je ne lui règle pas la facture des réparations effectuées? Alors Benjamin.
3: Alors, pour faire simple, oui, mais on va développer un petit peu.
2: Et ça, c'est fou, justement, voilà. Oui, on peut vendre l'auto, et maintenant, il y a des conditions quand même.
3: Il y a des conditions quand même. Voilà, ce que Étienne doit savoir, c'est qu'il faut quand même que ça se fasse après un délai de 3 mois de dépôt. Donc, c'est-à-dire que le véhicule est déjà dans le garage depuis plus de 3 mois après que les réparations aient été finalisées. Alors, le garagiste, il peut vendre votre véhicule avec une autorisation judiciaire d'y procéder. Donc, il ne le fait pas tout seul comme ça, et il demande quand même au juge. Et cette procédure, elle est encadrée par une loi quand même, qui est du 31 décembre 1903. Donc, c'est pas tout jeune.
2: Oui.
3: Voilà. Donc, il est quand même fréquent que le refus de payer une facture d'un garagiste soit lié à un contentieux, soit sur le résultat des réparations, soit sur la réalisation de réparations sans l'accord préalable du client. Alors, même si le garagiste est en tort, celui-ci dispose de ce qu'on appelle un droit de rétention, en fait, qui lui permet de conserver le véhicule tant qu'il n'a pas été payé. Ainsi, même en cas de contestation, le consommateur sera obligé de payer la facture avant de pouvoir récupérer son véhicule. Et pour rappel aussi, lorsqu'un garagiste intervient sur un véhicule, celui-ci a une obligation de résultat. Ainsi, quand la réparation elle est pas efficace, le garagiste doit rembourser les frais de réparation inutilement exposés et, s'il existe un préjudice d'ailleurs, aussi verser des dommages et intérêts, notamment en cas d'immobilisation prolongée du véhicule. Sur ce point, il y a d'ailleurs aussi une présomption de faute et de lien de causalité quand les désordres persistent ou apparaissent juste après l'intervention. Concernant les travaux facturés sans l'accord du client, il n'y a pas d'obligation de faire un devis préalable, mais il appartient quand même au garagiste de démontrer que son client était d'accord pour les réparations réalisées et leur prix. Cette preuve peut notamment revêtir la forme d'un devis ou d'un ordre de réparation. Par contre, pour les réparations qui sont supérieures à 1 500 €, la preuve du consentement ne pourra se faire que par écrit. Alors pour Étienne, il faut retenir que même si le garage il a en droit de vendre son véhicule, s'il conteste sa facture, il faut avoir conscience que cette procédure n'est rentable que si le véhicule a suffisamment de valeur et que le garage s'expose aussi à devoir l'indemniser si la contestation était fondée sur les factures qui étaient contestées.
2: Ben voilà, maintenant on sait tout et on peut, et je suis sûr qu'on en a sans doute tous appris avec cette question posée par Étienne depuis Levier dans le Haut-Doubs. Merci encore une fois Benjamin Capelli, j'ai envie de dire un bel été à vous.
3: Un bel été à vous aussi.
2: Et puis on pourra continuer évidemment de répondre à vos questions à partir de la rentrée prochaine, à partir de septembre prochain avec nos experts toujours à vos côtés et le WhatsApp ici Besançon qui lui reste actif au 03 80 833 111. Benjamin Capelli qui était donc avec nous de Que Choisir Ensemble, le nouveau nom de l'UFC Que Choisir.
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0: Dans un instant, on continue à évoquer les conséquences de la chaleur avec les conseils de la Maison de l'Habitat du Doubs. Comment faire pour améliorer son confort d'été chez nous? Quelques pistes, juste après Alain Souchon. Le baiser, c'est ici Besançon.

0: Ici Besançon, Alain Souchon avec le baiser.
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2: À mes côtés, Paco Guardado, conseiller en rénovation énergétique à la Maison de l'Habitat du Doubs. Bonjour Paco.
3: Bonjour Nathan.
2: Et avec vous, on s'intéresse donc aujourd'hui au confort d'été, après le confort d'hiver. On parle beaucoup d'isolation, notamment les combles à 1 euro, comme on entend parler, où on pense beaucoup à l'hiver pour éviter que le froid rentre dans la maison. Là, c'est un autre combat, j'ai envie de dire, un combat qui va être malheureusement de plus en plus d'actualité, comme on a pu connaître des périodes chaudes, par exemple, avec le confort d'été. Déjà, qu'entend-on par confort d'été ?
3: Eh bien, le confort d'été, c'est effectivement un ressenti qui va commencer à être extrêmement désagréable, sur lequel on va pas pouvoir faire face. Soit parce qu'on n'a pas les moyens techniques, soit effectivement parce que on n'a pas la ressource financière. Parce qu'on peut avoir une clim et à un moment, comme le chauffage électrique, que ça ne soit pas soutenable en termes de dépenses.
2: Et qu'est-ce qu'on peut venir chercher comme conseil à la Maison de l'Habitat du Doubs ? J'imagine que vous développez des choses autour de ce confort d'été.
3: Tout à fait. Le but, c'est de proposer des solutions qui soient adaptées donc au budget et à la typologie du logement, des plus simples aux plus ambitieuses. Donc ça va être sur des gestes qu'on peut mettre en place au quotidien, donc déjà se rafraîchir soi, surventiler le logement la nuit quand c'est possible, installer par exemple des moustiquaires pour justement favoriser cette surventilation, parce qu'on a plus tendance à ouvrir un peu plus grand les fenêtres quand on a une moustiquaire par exemple que quand on ne l'a pas. Ça peut être sur des petits aussi des petites astuces, le blanc de meudon par exemple, qui est une argile qu'on utilise pour décorer les fenêtres des magasins ou autres. On peut aussi en mettre à l'extérieur pour faire une sorte de voile qui permet d'abaisser la température. On a toutes des petites informations comme ça, et bien évidemment, la meilleure étant l'isolation avec un matériau en général biosourcé, un isolant biosourcé qui va avoir une meilleure capacité à retenir la chaleur.
2: Parce que cette isolation va pas être la même, l'isolation qui va retenir la chaleur, la même que celle qui l'hiver va empêcher le froid de rentrer ?
3: Alors, si, mais la catégorie des isolants biosourcés est meilleure pour cela, parce qu'on est sur des matériaux naturels, nobles, à l'instar de la pierre. On le sait, les maisons en pierre sont plutôt assez confortables l'été, on va chercher à avoir des matériaux, des isolants avec une forte inertie. C'est le cas notamment de la fibre ou de la laine de bois. C'est le cas de la ouate de cellulose. C'est des choses qu'on peut conseiller. C'est le cas aussi de la paille, hein, du reste, mais on en installe plus rarement parce qu'il faut une épaisseur un peu plus importante. Mais le but, c'est de regarder avec l'usager, avec le particulier, quelle appétence il pourrait avoir, quel budget, qu'est-ce qui est possible de faire à court, moyen et long terme, et d'articuler vraiment un plan de bataille pour faire face à cela, voire même au locataire, parce que le locataire, il n'a pas toutes les clés. Qu'est-ce qu'on peut mettre en place immédiatement comme conseil pour essayer d'améliorer la chose ? Il en va de même pour les propriétaires bailleurs, à moindre frais. Comment est-ce qu'on peut articuler quelque chose de cohérent et qui ne coûte pas trop cher ?
2: Pour être conseillé autour de ce confort d'été, n'hésitez pas à pousser les portes de la Maison de l'Habitat du Doubs au Fort Griffon à Besançon, ou sinon lors des différentes permanences aux quatre coins de notre département, et puis les autres maisons de l'habitat également chez nos voisins jurassiens ou au Sonneau.

0: N'hésitez pas pour avoir tout plein de bons conseils, en plus des conseils à chaque fois gratuits. Donc faut pas hésiter à en profiter. Merci beaucoup Paco.
1: Merci Nathan.
0: Paco Guardado, conseiller en rénovation énergétique à la Maison de l'Habitat du Doubs.
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0: Ici Besançon et Freddie Mercury, The Great Pretender, dans la compile des experts.
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0: À mes côtés, Maître Renaud Grappin, notre commissaire priseur. Bonjour Maître.
2: Bonjour Nathan.
0: Avec Dominique Defrane qui a visiblement un magnifique collier, enfin pas collier, plutôt bracelet, tout en or. Il y a même des pièces dessus là que je vois en photo. Elle nous demande évidemment d'estimer ce bracelet, pas tout à fait comme les autres, Maître.
2: Oui, en effet, il est assez imposant. Alors elle nous dit qu'il est en or, il faut quand même toujours vérifier. C'est le travail du commissaire priseur, c'est l'authentification. Alors c'est sûr que les pièces qui sont en or et qui sont connus, qui sont autour. Il y a un souverain anglais et il y a trois pièces de 20 francs, il y a une pièce de 20 lire, il y a une pièce de 20 francs suisse. C'est sûr que ça nous authentifie le bracelet qui est à l'intérieur et qui est donc probablement, comme elle nous le dit, en or. Alors, elle a la gentillesse de nous envoyer le poids. Elle nous met, ça pèse aux alentours des 90-100 grammes. Mmh. C'est pas mal, hein, au poignet. Hein, ça fait déjà, je sortirai pas avec le soir, moi.
0: Ah oui, non, vous m'y
2: évitez. Ah non, j'éviterai là actuellement. Alors, comment on va faire pour estimer ça? Alors, bien sûr, le cours de l'or a augmenté depuis 2-3 ans à des prix qui sont faramineux. Donc c'est vrai que les gens ont tendance actuellement à s'en séparer en se disant c'est l'opportunité, c'est maintenant ou jamais. Un tien vaut mieux que deux tout l'aura, disait-on dans le Houdou, fut un temps. Donc c'est un peu le principe. Alors là, il y a deux ors différents. Il y a l'or des pièces. Et il y a l'or également du bracelet. Donc les pièces, on sait qu'elles ont un titre d'or supérieur au 750 millième du bracelet. Ces pièces qui sont relativement modernes sont assez peu collectionnées, c'est très très rare, il y a peut-être une sur mille, on va dire qu'il vaut un petit peu plus que les autres, mais elles ont été beaucoup en circulation, elles ont bougé beaucoup. Il y a des pièces qu'on voit, elles sont usées, hein, même si c'est des pièces qui valent 600 euros aujourd'hui, même 650 dans certains cas. Au 19e siècle, ça a beaucoup circulé, elles sont souvent usées. À partir du moment où elles sont usées, elles valent plus grand-chose. Alors là, elle a un souverain qui vaut un peu plus cher que les autres, et puis le reste, c'est Napoléon et 20 francs suisses et lire italienne. C'est ce qu'on appelle l'union latine. C'est Napoléon qui a donné le poids pour ses montres, pour ses pièces, qui est de 6,3 grammes d'or. Et en gros, là, elle a sur son bracelet à peu près pour 4000 euros de pièces en or. Et puis le reste, eh ben, une fois qu'on a enlevé le poids des pièces, il y a à peu près 50 grammes d'or, je pense, qui va les également aux alentours des 4000, 4500 euros dans ces eaux-là. Donc elle a quand même un bracelet qui vaut aux alentours des 8-9 000 quand même. Donc il faut être quand même assez prudent. Et puis après, ben, faut aimer d'avoir des petites pendeloques avec des petites montures, ouais. Et puis des pièces, ça doit faire clic-clic partout. Au moins, on vous entend arriver de loin. Hein.
0: Ah, ça, c'est pratique.
2: Ça, c'est sûr. Mais bon, voilà à peu près le tarif. Aujourd'hui, vous savez, les choses en or, ça vaut entre 75 et 100 euros à peu près du gramme, hein, suivant ce que c'est. Parce qu'on n'estime pas simplement le poids de l'or, on estime l'objet également. Et l'objet, heureusement, ben, quelquefois, il vaut quand même encore un peu plus cher que le poids de l'or.
0: Bon, elle doit être contente, la Dominique.
2: Elle doit savoir un peu quand même.
0: Oui. Elle avait déjà une idée, j'imagine. En tout cas, là, maintenant, elle est fixée grâce
2: à vous. Voilà, elle est fixée, oui.
0: Maître Renaud Grappin, notre commissaire priseur. Une belle journée à vous.
2: Merci, à vous aussi, Nathan.
0: Les conseils, les réponses des experts ici Besançon, c'est toute la semaine, juste avant 10h. Et quand vous voulez, sur ici.fr Besançon et l'application ici, bienvenue chez vous. 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Une nouveauté dans la playlist ici Besançon, Oria avec Soirée Mondaine.

0: Soirée mondaine, nouveautés ici Besançon signées de la jeune niçoise Oria. À suivre, toute l'actualité locale en Franche-Comté avec le flash de 10h. Et puis dans la Franche-Comté, toute une histoire, on découvrira le patrimoine de Besançon depuis l'un des bateaux qui propose de faire le tour de la boucle. Avec Bénédicte Baudouin de l'association Renaissance du Vieux Besançon, nous passerons sous le pont battant, devant le parc Mico et bien sûr dans le mystérieux tunnel creusé sous la citadelle. Besançon, vue du Doubs, c'est dans quelques minutes avec ici Besançon.
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0: Marine avec Ma Faute à l'instant et en version live sur ICI Besançon.
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0: 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Il est 10h. Le flash Cédric Lieto est une cellule psychologique ouverte à Besançon après les morts par noyade de deux adolescents.
2: Un accompagnement pour leur famille et les témoins de la scène hier. Les deux jeunes avaient 11 et 13 ans. Ils se baignaient dans le Doubs hier après-midi à hauteur du parc Mico quand un premier a été emporté. En voulant lui porter secours, le deuxième garçon s'est noyé. Ils ont été sortis de l'eau en arrêt cardio-respiratoire. La ville de Besançon fait part de son émotion et rappelle que la baignade est interdite et dangereuse dans le Doubs. Il faisait plus de 35 degrés sous abri hier à Besançon. La ministre de la Santé, Stéphanie Rist, a appelé à la vigilance. Hier soir, c'est en Dordogne qu'un autre adolescent est mort en se baignant dans une rivière. La Franche-Comté est toujours en vigilance orange pour canicule. 35 départements vont même passer en rouge à midi dans l'ouest et le centre de la France. Le mercure pourrait flirter localement avec les 40 degrés. Vous retrouvez sur ici.fr Besançon une carte des lieux où trouver de la fraîcheur dans la région. Votre radio locale mobilisée pour vous accompagner. Matinale spéciale demain de 6h à 10h avec des reportages et vos témoignages au 03 81 833 111. Un automobiliste de 23 ans grièvement blessé hier soir. Ça s'est passé à Amaté-Vésigneux dans le Haut-Doubs vers 20h. Une sortie de route. Sa voiture a fini en contrebas une dizaine de mètres. Le conducteur a dû être évacué par hélicoptère vers le CHU de Besançon. Son pronostic vital est engagé. Autre accident cette nuit vers 2h du matin. Une voiture a fait plusieurs tonneaux à Pays de Mont-Benoît. Il y avait 4 personnes à bord. Un passager de 18 ans est grièvement blessé. Un autre plus légèrement touché. Les deux ont été évacués vers l'hôpital de Pontarlier. Les deux autres occupants de la voiture, eux, sont indemnes. Une action hier d'une dizaine de bénévoles de l'association de protection animale L214 à Besançon devant le carrefour de Chelzel. Des portraits d'animaux photographiés dans des élevages intensifs fournissant l'enseigne y ont été affichés selon l'association. Elle demande à Carrefour de réduire de moitié le nombre d'animaux tués d'ici 2030. À la Coupe du Monde de football, la victoire de l'Allemagne la nuit dernière face à la Côte d'Ivoire, le carton des Pays-Bas 5-1 contre la Suède, et puis la Tunisie déjà éliminée de la compétition après sa défaite contre le Japon 4-0. Enfin, dernière ligne droite pour les 24 heures du temps à Besançon. 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Et ICI Besançon sera en direct de 11h à midi. Il est 10h02. Et nous sommes en vigilance orange canicule avec des températures qui déjà sont bien élevés.
0: Et qui sont déjà très élevés, qui vont continuer de grimper jusqu'à 34 degrés cet après-midi à Pontarlier, 37 degrés pour Vesoul, 38 degrés à Besançon, encore à Lons-le-Saunier, la maximale pour Dole avec 39 degrés.
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0: Il va être temps qu'on aille prendre un petit peu l'air, qu'on prenne le frais, on va aller faire du bateau pendant une heure. La Franche-Comté, toute une histoire après Supertramp.

0: Ici Besançon, Super Tramp, The Logical Song.
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0: La compagnie des bateaux du Sceau du Doubs a été précurseur dans la région en matière de croisière fluviale. Cette génération ont navigué et navigue toujours à Villers-le-Lac, mais depuis les années 80, elle propose aussi de faire le tour de la boucle à Besançon. Un tour de la capitale comtoise et un vrai voyage dans les époques. De Jules César, fasciné par cette montagne qui plonge dans la rivière, à Vauban qui rêve de la fortifier, jusqu'à l'époque contemporaine quand le conservatoire s'installe dans les anciens entrepôts à sucre. Sans oublier le tunnel qui, sous la citadelle, permet de boucler la boucle. Canalisé, dompté, fortifié, le Doubs et son méandre donnent un point de vue unique sur les merveilles de Besançon et il nous fallait bien embarquer avec une historienne pour en révéler tous les secrets.
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0: Bonjour Bénédicte Baudouin.
2: Bonjour.
0: Vous êtes historienne adhérente à l'association Renaissance du Vieux Besançon. C'est grâce à vous qu'on va découvrir les merveilles de Besançon à bord du bateau, grâce également à la compagnie des bateaux du Sceau du Doubs qui nous permet de faire cette visite de Besançon vue de la rivière. On vient à peine de quitter le port. On vient de passer sous le pont de la République et déjà, il y a pas mal de choses à dire sur ce qu'on traverse actuellement.
2: Oui, nous sommes dans la partie canalisée du Doubs. Et ce qui est bien, c'est que cette promenade va nous permettre de parler du Doubs canalisé, du canal du Rhône au Rhin. Et aujourd'hui, on parle de liaison Rhin-Rhône. Mais enfin, c'est moins agréable que de parler d'un canal du Rhône au Rhin. Et ce canal, il est très grand, il fait 324 km. Et nous allons en suivre une toute petite partie qui suit le méandre du Doubs.
0: C'est ça, on va faire le tour de la fameuse boucle.
2: De la fameuse boucle, voilà.
0: Ça veut dire qu'on va traverser un certain nombre d'écluses. D'ailleurs, j'en vois une qui se profile devant nous.
2: Voilà, et cette écluse Saint-Paul est vraiment intéressante parce que c'est déjà l'une des 114 écluses qui jalonnent ce canal, mais qui n'est même pas passée au gabarit Fraissiné. Dans le Nord, aujourd'hui, en Belgique, en Hollande, on a le grand gabarit. Ça, ce sont des écluses immenses. En France, on a généralement le gabarit Fraissiné, qui est beaucoup plus réduit. Et celle-ci d'écluse est restée au gabarit Becquet, précédent. Ce qui veut dire, par exemple, que quand il y a des crues, eh bien, elle est complètement noyée. Et c'est justement un endroit ici où on surveille les crues. Il y a des règles graduées un petit peu partout, là, au pied des ponts. Et cette écluse, à ce moment-là, disparaît. Parce qu'évidemment, quand on a creusé le canal dans lequel nous irons, bah, cette écluse n'avait plus lieu d'être. On ne l'a plus entretenue. Et il y a quelques années, on l'a remis en action, en fonctionnement, pour la navigation de plaisance.
0: Et puisqu'on s'est rendu compte aussi que c'était utile pour prévenir les inondations, j'imagine.
2: L'écluse, c'est un des rôles de l'écluse, de prévenir les inondations. Mais comme la navigation ne se faisait plus, la France, il fallait vraiment une volonté politique pour qu'il y ait navigation sur les canaux. Et ça date du XVIIIe siècle. Vauban y avait déjà pensé, ça s'est fait plutôt après, fin XVIIIe, début XIXe. Et le percement du tunnel change tout, simplifie la navigation. Donc les anciennes écluses, on va pas s'ennuyer à les restaurer.
0: Est-ce qu'on sait à peu près de quand il date ce canal?
2: Je vous dis, même pensé par Vauban et Colbert, il n'est fait qu'en 1833. C'est en 1833 qu'il est achevé, que les 324 km sont achevés. Et à ce moment-là, l'État français rachète l'ensemble. Et comme la politique change, jamais ne passera au grand gabarit. Et l'écluse Saint-Paul, en plus, est manuelle. C'est la seule. En général, elles ont été toutes automatisées.
0: Alors, là, pour vous décrire un petit peu ce qui se passe, on est en train de commencer à se préparer à passer dans l'écluse. Et alors, autant vous dire que le bateau, le Vauban sur lequel on fait cette visite, rentre pile poil. On est à 10 cm à peu près du mur de l'écluse. Et on s'est arrêté surtout, Bénédicte, devant un moulin qui raconte lui aussi une partie de l'histoire de Besançon.
2: Qui, comme l'écluse s'appelle le moulin Saint-Paul, lui aussi dépendait de l'abbaye Saint-Paul, qui disparaît à la Révolution. Et ce moulin, il est particulièrement intéressant parce qu'il a été incorporé dans les remparts. Il est fortifié. C'est ce qu'on appelle un moulin de siège. Et c'est le seul qui existe encore aujourd'hui tout au long de ce canal. Il était chargé de l'approvisionnement en blé de la ville de Besançon. Alors on stockait le blé à l'étage. Puis on moulait, il y a eu jusqu'à 14 paires de meules, moudre ce grain.
0: Directement sur place.
2: Qu'on récupérait en bas et qu'on pouvait après emmener en ville ou en bateau. Enfin.
0: C'est-à-dire qu'il devait y avoir le passage de deux bateaux, ceux qui apportaient les grains et ceux qui récupéraient la farine ensuite.
2: Voilà, il faut supposer. Bon, en tout cas, pour la ville de Besançon.
3: Et pour savoir où est-ce qu'il était entreposé ce grain et toutes les autres marchandises, il faudra passer l'écluse qui est juste devant nous. On se retrouve dans un instant sur Ici Besançon.

0: elle a des Michele, le pull au vert blanc, et sur Ici Besançon.
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0: Vous écoutez La Franche-Comté, toute une histoire. En ce dimanche matin, on se balade sur le Doubs grâce à la compagnie des Sceaux du Doubs et en compagnie de Bénédicte Baudouin, qui est membre de l'association Renaissance du Vieux Besançon et qui nous raconte un petit peu ce qu'il y a autour de nous. On vient tout juste de passer l'écluse du Moulin et donc sur notre gauche se trouve le parc Micot.
2: Voilà, le parc Micot qui était un ancien bras du Doubs, donc une région marécageuse qui permet d'absorber les inondations, qui a été transformé en parc au 19e siècle, donc qui est régulièrement inondé, et puis qui a une très belle plantation parce que c'est Alphonse Delacroix qui s'était chargé de ça, qui est allé chercher vraiment des essences tout à fait particulières. Il y a un ginkgo par exemple qui est magnifique.
0: Alphonse Delacroix qui était l'architecte de Besançon pendant des années.
2: Voilà. Et là, ce qui est intéressant, c'est qu'on arrive dans l'ancien port fluvial de Besançon, qu'on appelait le port au bois. Le bois était flotté, amené flotté jusqu'ici et récupéré. C'est pour ça d'ailleurs qu'il n'y a aucun artisanat, aucune industrie dans cette partie-là, parce qu'il fallait laisser le Doubs libre pour le flottage du bois.
0: Donc qui était récupéré. Des bûches qui arrivaient du Jura.
2: Tout à fait, qui arrivaient jusqu'ici. Et ce port, bon, petit à petit est tombé en désuétude, notamment lorsque on a créé justement ici une gare et qui a facilité le transport, bien sûr. Mais il reste de ce port fluvial, très important, deux entrepôts qui ont été transformés assez récemment. D'une part, on a le conservatoire et d'autre part, le frac.
0: Ah d'accord, c'était des anciens entrepôts de stockage.
2: Voilà, mais vous voyez le type de construction en briques et en ciment. Et ça, c'est un bâtiment qui date des années 1934-39 et qui était là le lieu de stockage du sucre.
0: Mais c'est vrai que c'est assez génial de se rendre compte de toutes les fonctions qu'avaient tous ces bâtiments qui aujourd'hui servent à complètement autre chose sur les bords du Doubs. On était dans une partie très industrieuse finalement de Besançon.
2: Ah oui, on avait deux ports fluviaux, ici à Rivotte et de l'autre côté à Taragno. Et c'est vraiment deux ports fluviaux anciens. Et vous voyez qu'aujourd'hui, le Doubs étant canalisé, il est longé par son chemin de halage tout du long. Bon, ce qui montre que quand même, il y avait un trafic certain, dont on a des petits restes. Et de l'autre côté, on avait une emprise SNCF, justement. Bon, c'est toujours la suite de ce
0: développement du rail.
2: Ce développement, oui, du port. Et il nous reste la passerelle pour le train qui aujourd'hui s'en va dans le Haut-Doubs et en Suisse.
0: C'est vrai que c'est assez génial de se dire que là où aujourd'hui on fait de la course à pied sur le bord du Doubs, c'était le chemin de halage.
2: Voilà, et le chemin de halage, il doit laisser passer deux chevaux de front. C'est pour ça qu'il a une certaine largeur. Alors aujourd'hui, macadamisé, mais ici c'était en terre, en boue. Et les chevaux, ils s'embourbaient, ce qui explique que toute la partie en ville est pavée.
0: Et nous, on va continuer à profiter un petit peu de la balade. On se retrouve dans quelques instants sur Ici Besançon. On va se retrouver sous le tunnel qui passe sous la citadelle. Attention, grand moment à suivre dans La Franche-Comté, toute une histoire.

0: Étienne Dao avec Épaules Tatou sur le légendaire album Pop Satori en 1986. Et sur Ici Besançon, dans la Franche-Comté, toute une histoire avec cette semaine, eh bien, un tour de la boucle de Besançon en bateau, balade que vous pouvez faire, hein, d'ailleurs, vous aussi. Il y a plusieurs compagnies qui proposent la balade. Nous, on a choisi l'historique, celle des bateaux du Saut du Doubs. Et notre guide, Bénédicte Baudouin, de l'association Renaissance du Vieux Besançon, avec qui on va bientôt entrer dans le tunnel sous la citadelle. Et puisque nous sommes sur l'eau, eh bien, je vous propose d'écouter Manon Lisa avec Le Petit Pêcheur, nouveauté Ici Besançon qui arrive dans une minute.
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1: C'était le Petit Pêcheur, nouveauté ici Besançon, signé Manon Lisa.
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1: C'est la Franche-Comté, toute une histoire. On est toujours en compagnie de Bénédicte Vaudouin, membre de l'association Renaissance du Vieux Besançon sur le Doubs. On se fait la balade en ce dimanche matin grâce à la compagnie des bateaux du Sceau du Doubs qui nous a invités pour cette petite croisière tout à fait sympathique et estivale. On s'apprête à rentrer dans le tunnel qui passe sous la citadelle. Édifice quand même très étonnant, Bénédicte Vaudouin.
3: Oui, tunnel étonnant, d'autant que tout le monde maintenant connaît la célèbre phrase de Jules César qui décrit admirablement la boucle. Boucle qui aujourd'hui est percée par ce tunnel. Alors je vous rappelle la citation de Jules César qui, dans la guerre des Gaules en 52 avant Jésus-Christ, écrit « Le Doubs entoure presque la ville entière d'un cercle qu'on dirait tracé au compas. L'espace que la rivière laisse libre ne mesure pas plus de 1600 pieds et une montagne d'une certaine élévation la ferme si complètement que la rivière en baigne la base des deux côtés. » Eh bien, c'est cette base, ce qu'on appelle en géologie ou en géographie le pédoncule de ce méandre, cette base qui est aujourd'hui percée par le tunnel.
1: C'est ça, ce que n'avait pas Jules César, c'est d'une, il n'y avait pas de citadelle en haut, et deuxièmement, il n'y avait pas cette possibilité de faire le tour du
3: ciel. Ah, il n'y avait pas de citadelle, mais il n'y avait absolument pas de passage de part et d'autre, du côté Porte Taillée et côté Taragno, il n'y avait pas de passage. La montagne tombait, comme il le dit, la montagne tombait dans l'eau. Et ce tunnel, justement, est creusé dans une roche massive. Vous verrez que le canal n'est absolument pas tapissé de ciment ou doublé d'un autre matériau. La roche est saine et le canal a été percé ainsi.
1: Ça a dû être
3: et ce canal, il date de 1882. Vous voyez, il est assez tardif.
1: Mais ça doit être un travail de fou quand même.
3: Un travail de fourmi. Puis qui inquiétait bien les militaires, puisque, alors là, en 1882, la citadelle existe et les militaires sont vraiment réticents pour qu'on creuse, que l'on perce comme ça sous la citadelle. Mais en échange, ils ont obtenu ce qu'on appelle une gare d'équipement, c'est-à-dire que le chemin de halage s'élargit dans une petite plateforme dans laquelle ils pouvaient stocker les canons.
1: On va quand même aller à l'avant du bateau pour vous faire ressentir un petit peu ce que c'est que d'être dans ce tunnel sous la citadelle. On se rapproche voilà, de l'avant du bateau. Et donc on est effectivement dans ce tunnel sous la citadelle. C'est une ambiance assez étonnante. Je ne savais pas par exemple qu'il y avait un chemin de halage, mais ça paraît logique sur le côté.
3: Forcément, forcément. Et là où il n'y a pas le chemin de halage, il y avait un pont-levis. Alors par exemple à la sortie, si on veut faire... Là le bateau va s'en aller à droite, il faut bien que le chemin de halage se poursuive. Il y avait un pont-levis.
1: D'accord.
3: Et ce qui est étonnant, c'est qu'on va arriver donc dans la deuxième écluse pour nous. Et cette écluse, elle est en partie souterraine. Oui. Ça, c'est vraiment rare, même en France, de trouver une écluse souterraine.
1: C'est vrai que oui, une écluse souterraine, c'est pas banal. Et là, c'est difficile de se rendre compte qu'on a littéralement la citadelle au-dessus de nous, là.
3: Bah, y a plusieurs mètres de calcaire, heureusement.
1: Oui, entre-temps, il y a un peu de calcaire. Ça fait une ambiance très particulière, ça résonne un petit peu. Et en même temps, c'est pas terrifiant.
3: Pas du tout. Bon, voilà. Oh, il fait 391 mètres ce canal, donc c'est pas épouvantable. Et ce qui est amusant aussi, c'est de constater qu'il n'y a pas de courant.
1: Oui.
3: Hein, on ne peut pas dire dans quel sens on se trouve.
1: Alors qu'il y a forcément une différence de niveau entre l'entrée et la sortie, puisqu'il y a la boucle au milieu. Oui. De pas grand-chose, mais il y en a une.
3: Et puis l'autre remarque qu'on peut faire, c'est que c'est aussi une voie unique.
1: C'est vrai.
3: Et donc il faut que les bateaux puissent stationner, puissent attendre avant que la voie soit libre.
1: Et voilà, on va passer de l'autre côté de l'écluse et on se retrouve dans un instant sur Ici Besançon.
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1: Ici Besançon et vos idées sorties en Franche-Comté et aujourd'hui du sport et de la gourmandise. Ici Besançon est en effet partenaire de la fête des escargots à la rivière Drujon jusqu'à ce soir. 49e édition de cette fête devenue incontournable dans le Doubs, avec des milliers de visiteurs au rendez-vous chaque année au programme sous le chapiteau dans le stade de foot. Des dégustations d'escargots, des concerts et bien sûr l'immanquable tiercé des escargots. Ce sera cet après-midi, la fête des escargots à la rivière Drujon jusqu'à ce soir. Mais Ici Besançon est aussi partenaire de la Ponta Cup au stade Paul Robe de Pontarlier, tournoi emblématique qui permet de terminer la saison dans la bonne humeur. 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La Ponta Cup, c'est au stade Paul Robe de Pontarlier jusqu'à ce soir. Ici Besançon, d'autres infos pratiques arrivent. Ce sera dans une heure.
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1: Retour à notre balade en bateau et sur le Doubs, juste après Alain Bachung et sa petite entreprise. C'est Ici Besançon.

0: Ici Besançon, Alain Bachung, la petite entreprise.
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0: Toujours avec Bénédicte Baudouin, membre de l'association Renaissance du Vieux Besançon, et toujours sur la rivière, le Doubs. On se balade en ce dimanche matin dans la Franche-Comté, toute une histoire. On vient tout juste de sortir de l'écluse sous la citadelle, et on vient de retrouver la lumière. Je vois des panneaux de direction, là. Je vois la direction Saône, parce que c'était un carrefour ici.
2: Bah, c'est tout à fait un carrefour. À gauche, on s'en va sur la Saône. Nous venons du Rhin. Alors, il fallait bien une zone, sorte de zone de manœuvre et d'attente pour les bateaux, comme aujourd'hui au détroit d'Ormuz. Il faut qu'ils attendent, puisque le tunnel est à sens unique et que les bateaux pouvaient arriver soit de Saône, soit du Rhin. Bon, maintenant, nous allons tout simplement suivre le méandre. Mais aujourd'hui, c'est assez bucolique, c'est verdoyant. Mais en fait, ce faubourg de Taragno était le port fluvial le plus ancien de Besançon, avec les entreprises les plus anciennes. On avait comme ça 6 moulins sur le tour de ce méandre, tout autour. Nous avons vu le moulin Saint-Paul. Ensuite, il y avait le moulin de Rivotte, qui a été détruit au moment où on a construit le tunnel. Le moulin de Taragno, on a des restes de bâtiments industriels. Puis il y avait le moulin de la ville, le moulin de l'archevêque, le moulin battant. Le moulin de Taragno, il est attesté depuis le 11e siècle.
0: Ah oui, d'accord.
2: Voilà, c'est vraiment quelque chose
0: Bien avant l'aménagement du Doubs.
2: Bien
0: en fait.
2: Avant. Et c'était Hugues de Salins qui avait offert ce moulin à la ville. Et puis, on y a installé aussi, dans ce faubourg Taragno, la première papeterie au XIVe siècle, qui est une des papeteries les plus anciennes de France.
0: De ce que je comprends, il y avait vraiment deux espaces industriels à Besançon,
2: voilà, un de chaque côté. Rivotte, un de chaque côté. Il y avait les établissements Edmond Robert, et puis ce que certains ont connu, la firme Gessmar, qui s'implante ici à la fin du XIXe siècle et qui va employer jusqu'à 100 ouvriers.
0: Moi, j'aimerais bien qu'on revienne quand même sur ces fortifications qui nous accompagnent là, sur notre droite. C'est quand même un secteur qui est industriel, mais militaire aussi quand même.
2: Alors qui est militaire, plutôt qui est fortifié à partir de Vauban. On va passer bientôt devant la gare d'eau. La gare d'eau, bah, comme son nom l'indique, c'est un port protégé par des remparts. Il y avait à ce niveau-là double rempart. Et ce port...

0: avait l'intention d'y construire la cité administrative. Et puis la population s'est élevée contre le projet. Renaissance du vieux Besançon d'ailleurs aussi. Et c'est ainsi qu'une partie du bassin a pu être gardée. Et aujourd'hui, c'est un parc bien agréable pour les Bisontins.
1: Surtout avec les chaleurs qu'il fait en ce moment, c'est vrai qu'il y a beaucoup de monde dans le parc de la Gare d'Eau. Dans un instant, on va complètement changer d'ambiance puisqu'on va se retrouver près des anciens abattoirs de Besançon. Ce sera dans la suite de la Franche-Comté toute une histoire. Vous ne bougez pas.

Ici Besançon et Michael Jackson avec Beat It dans la Franche-Comté, toute une histoire. On se fait plaisir ce matin en découvrant le patrimoine de Besançon depuis le Doubs à bord du Vauban, le bateau de la compagnie du Sceau du Doubs qui navigue au GTL, un carburant alternatif moins polluant, biodégradable et qui permet d'améliorer la qualité de l'air en diminuant les émissions. Les réservations ont d'ailleurs ouvert pour tout l'été.

0: La visite vaut vraiment le détour, mais d'ailleurs on ne l'a pas encore terminée. Allez hop, on y retourne, ce sera dans une minute.
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0: Une balade sur le Doubs ce dimanche dans la Franche-Comté, toute une histoire. Une balade en compagnie de Bénédicte Baudouin du Centre diocésain et adhérente à l'association Renaissance du Vieux Besançon qui nous permet de découvrir un petit peu l'histoire ancienne et moderne de Besançon vue depuis la rivière. On vient de quitter à l'instant l'espace de la gare d'eau, mais il fallait quand même qu'on dise un mot sur ces fortifications et surtout sur les bastions de Besançon, parce que ça c'est une particularité, Bénédicte.
4: Voilà, c'est ce qu'on découvre depuis qu'on est sorti du tunnel, un beau rempart et des tours bastionnées. Ces tours bastionnées, c'est vraiment une invention de Vauban pour Besançon. Il n'avait pas tellement de place entre le rempart et la rivière. Il fallait un système de défense et il a vraiment inventé ce système de tours bastionnées qui ont un petit peu changé d'aspect puisqu'elles ont été couvertes par un petit toit, c'était avant à l'air libre. Elles avaient une levée de terre qui permettait de les renforcer encore. Les pièces à l'intérieur sont magnifiquement voûtées. Enfin, c'est vraiment quelque chose de très beau, de très bien pensé. Et ces tours bastionnées, le système de rempart et la citadelle qui a permis le classement à l'UNESCO en juillet 2008.
0: On repasse à nouveau devant une tour bastionnée et en face de nous se dessine le bâtiment qu'on appelle la City aujourd'hui et qui prend la place d'un autre bâtiment à l'allure, ou en tout cas à la réputation un petit peu plus sombre.
4: Oui, mais c'était un bâtiment qui était bien nécessaire, les abattoirs donc, qui ont subsisté jusqu'en 1987, qui aujourd'hui sont déménagés au Tilleroy. Mais vous imaginez l'abattoir et tout ce que ça suppose de jeter directement dans le Doubs. Or, on a toute une série de pentes d'accès au Doubs où se mettaient les bateaux lavoirs.
0: D'accord.
4: Voilà. Et le typhus se propageait, les odeurs, enfin, on imagine.
0: Oui, en termes d'hygiène.
4: Et c'est très, très tard que les quais face au quai Vauban, qui est très beau et très régulier. On avait en face le quai Veille-Picard, justement, il a fallu, et le quai de Strasbourg, qui arrive beaucoup plus tard. Bah, il fallait de l'argent, et notamment le mécène Adolphe Veille-Picard, qui a pu donner sa fortune pour améliorer l'hygiène à Besançon. Ça devenait vraiment nécessaire. Et si on regarde bien entre les maisons, entre le pont de Gaulle et le pont battant, on a quelquefois des maisons très très étroites, mais qui remplissent aujourd'hui un passage qu'on avait laissé pour laisser l'accès au Doubs.
0: D'accord.
4: Alors les abattoirs, je vous ai dit, sont partis en 1987. Ils sont remplacés par la City, qui a été construite entre 1994 et 2003, qui est un centre d'affaires. Aujourd'hui, on y trouve le Grand Besançon, on y trouve le CLA, le CLA, le Centre de Langue Appliquée.
0: C'est vrai que c'est étonnant parce qu'on est vraiment dans l'endroit où le très ancien et le très moderne se font face.
4: Oui, et puis, alors, juste de l'autre côté de ce pont canot, la cité universitaire. Alors vous parlez d'ancien, on dirait de l'ancien, parce oui. Que l'architecte René Tournier a adopté le style régional. Alors c'est amusant parce que on se croirait effectivement devant une église, par exemple, avec son dôme vernissé. Il a utilisé la pierre et la tuile. Il a fait des petits pignons, des pas de moineaux sur le côté. Enfin voilà.
0: En fait,
4: voilà.
0: Ce que vous êtes en train de me dire, c'est que c'est pas du tout ancien ce bâtiment.
4: C'est pas du tout ancien. Ça date même de 1929.
0: Il nous reste une dernière étape dans notre visite de Besançon, vue depuis le Doubs, puisqu'on se rapproche tranquillement du quartier du pont battant pour connaître un petit peu l'histoire de ce pont, pas comme les autres à Besançon. Vous restez avec nous, la Franche-Comté toute une histoire revient dans quelques minutes.

0: Le duo Kenji Girac et Vianney mettent le feu à Ici Besançon.
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0: Avec Bénédicte Baudouin, historienne, membre de l'association Renaissance du Vieux Besançon, on se balade dans la boucle de Besançon, ou plutôt sur le Doubs, grâce à la compagnie des bateaux du Sceau du Doubs qui nous offre cette visite aujourd'hui, visite dont vous pouvez profiter évidemment tout l'été. On se rapproche tranquillement, on passe même à l'instant sous le pont battant, et alors là, le pont battant à Besançon, c'est toute une histoire, Bénédicte.
2: C'est toute une histoire, parce que c'est vraiment une ancienne, très ancienne histoire. Au départ, il y avait probablement un gué, puis un pont en bois. Et là, nous voyons à l'instant les restes du pont romain. Il y a tout un système de grosses pierres, avec tenons et mortaises, et on a enlevé les crochets de fer qui reliaient les pierres, mais c'est vraiment un témoin du pont romain qui était beaucoup plus large qu'aujourd'hui. Il avait 9 arches.
0: Ah oui.
2: Elle a été remplacée par un pont au Moyen-Âge, puis par un pont du 19e. Et ce pont avait beaucoup d'arches, encore trop, et en effet gênait la circulation de l'eau et l'écoulement des eaux au moment des crues. Et il a été remplacé, parce que bombardé pendant la Seconde Guerre mondiale, remplacé par un manteau unique. Manteau qu'il a fallu remplacer récemment avec le passage du tramway.
0: Puisque pour le renforcer encore un peu plus.
2: Mais surtout l'élargir pour que le tramway puisse tourner.
0: Donc en fait, on parle du pont battant, mais on devrait parler des ponts battants, parce qu'il y en a eu un nombre inconsidérable pendant l'histoire.
2: Oui, mais on n'en a qu'un à la fois.
0: C'est vrai.
2: On aperçoit très vite là la tour de la Plotte, qui est aussi un bâtiment.
0: Oui, cette petite tour ronde.
2: Cette tour ronde toute belle parce qu'elle a été rénovée récemment. Et du coup, des fouilles complètes ont été effectuées. Et très intéressantes parce qu'elles montrent que la tour est bien antérieure à Vauban. Mais comme elle intéressait Vauban, elle a été préservée et inclue dans la nouvelle fortification. Même chose avec la tour de Montmartre qui est un petit peu plus loin. Elle est antérieure à Vauban, mais inclue dans les fortifications. Et cette tour, bien, elle fait face à la tour du Saint-Esprit, le temple des protestants. Et c'est probablement dans cette tour qui, elle aussi, vient d'être restaurée, la plus ancienne charpente de Besançon qui date du 15e siècle.
0: Et puis de l'autre côté, on est passé devant la synagogue.
2: Et on est passé devant la synagogue. Et c'est amusant que vous disiez ça parce que la tour du Saint-Esprit des protestants en abrité au 19e une école juive aussi. Donc il y a vraiment tout un mélange. Et cette synagogue, oui, on peut pas passer devant sans en parler. Elle est d'un style néo-mauresque absolument extraordinaire, dû à l'architecte Marnotte, qu'on connaît bien à Besançon, parce que c'est lui qui restaure la Porte Noire, qui lui restitue son aspect moyenâgeux. Et nous revenons au point de départ.
0: Et oui, on arrive donc à l'arrivée. On aura fait le grand tour de Besançon ce matin. Un immense merci, Bénédicte Baudouin, de nous avoir parlé voilà, de toutes ces belles choses qu'on avait autour de nous. Il y a évidemment plein de choses qu'on a oubliées.
2: Il y aurait tellement à dire.
0: C'est sûr. C'était La Franche-Comté, toute une histoire. À la technique cette semaine, Émilie Charvin. Un immense merci également à la compagnie des bateaux du Sceau du Doubs qui nous a permis de réaliser cette visite. On se retrouve la semaine prochaine pour la dernière émission de La Franche-Comté, toute une histoire. D'ici là, vous retrouvez tout en réécoute sur notre site ici.fr Besançon. Et dans un instant, on joue. Génération Franche-Comté arrive.
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0: Aldebert, notre franc-comtois avec Guitar Hero en duo avec Mathieu Chédid.
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0: Ici votre radio locale numéro 1 dans le Doubs et la Haute-Saône. Il est 11h. Le flash Cédric Lietto, l'opposition municipale à Besançon demande des mesures pour aider les habitants à faire face à la canicule.
2: Et au lendemain des noyades mortelles de deux adolescents de 11 et 13 ans, ils sont morts alors qu'ils se baignaient dans le Doubs au niveau du parc Mico hier après-midi. Il faisait plus de 35 degrés à l'ombre hier à Besançon. La mairie a mis en place une cellule psychologique pour les proches des victimes. Elle fait part de son émotion, mais elle rappelle aussi que la baignade est interdite et dangereuse dans le Doubs. La France Insoumise demande la gratuité des piscines en période de canicule. Les écologistes demandent de leur côté une baignade sécurisée et surveillée. La Franche-Comté toujours en vigilance orange canicule. Pour plus de 37 degrés à Dole hier, près de 36,5 degrés à Vesoul, 35,5 à Besançon et ça va encore chauffer davantage. 35 départements seront en vigilance rouge canicule à partir de midi. C'est du jamais vu en France dans une zone qui va de la région parisienne au sud-ouest. 250 000 pompiers sont mobilisés. Pour faire face aux fortes chaleurs, la SNCF conseille aux personnes vulnérables d'éviter de prendre le train ces prochains jours pour se protéger. La canicule qui s'invite à la fête de la musique ce soir à Besançon notamment. Les premiers concerts sont prévus dans les rues à 17h30, quasiment aux heures les plus chaudes. La municipalité appelle à venir avec des gourdes, à limiter la consommation d'alcool. Un poste de secours de la Croix-Rouge va être installé place du 8 septembre. Un grave accident de la route hier soir dans le Haut-Doubs, à Amathé-Vésigneux. Une voiture a fait une sortie de route vers 20h. Les pompiers ont découvert le véhicule en contrebas de la chaussée, à une dizaine de mètres. Des secours spécialisés dans les interventions au milieu périlleux ont été mobilisés. Le conducteur a été désincarcéré. Il a 23 ans. Il a pu être évacué par hélicoptère vers le CHU de Besançon. Son pronostic vital était engagé. Tout est parti d'un pari stupide. Deux collégiens de 15G soupçonnés d'avoir mis du détergent dans la gourde de leur enseignante. Ça s'est passé vendredi. La professeure a bu dans cette gourde avant de se rendre compte qu'il y avait un problème. Les deux jeunes ont passé la journée en garde à vue. Ils ont reconnu les faits. La professeure n'a pas été hospitalisée. Enfin, la Coupe du Monde de football. La Tunisie, déjà éliminée. Deuxième défaite de suite, cette fois face au Japon, en toute fin de nuit. Revers 4-0. La Tunisie qui plie bagage. Victoire de l'Allemagne face à la Côte d'Ivoire. Le carton des Pays-Bas face à la Suède. Victoire 5-1. La Coupe du Monde qui se poursuit ce soir. 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
2: Au fromage dans les salades.
4: Hein, oui, voilà. Ça peut être une solution. Effectivement. Il sera fondu tout seul. Oui, voilà, je vous oubliais la salade 2 secondes au soleil. Hop là, vous avez du chèvre chaud, il n'y a pas de problème. L'épisode de canicule continue donc en Franche-Comté. Vigilance orange maintenue pour l'heure avec les températures et qui vont grimper encore très haut cet après-midi. On est déjà au-delà des 30 degrés absolument partout avec 31 degrés actuellement à Pontarlier. Ça va monter jusqu'à 34 cet après-midi. 36 degrés dans le Nord-Haute-Saône du côté de Jussé. 37 degrés pour Vesoul, Ornans, Salins-les-Bains, 38 degrés à Poligny, à Lons-le-Saunier, à Besançon, à Grès ou encore à Luré-Luxeuil. 39 degrés à l'ombre pour Dole sera la maximale aujourd'hui et ça va encore monter demain puisque Météo France nous annonce que les 40 degrés pourraient être franchis à Dole demain après-midi. Cette chaleur qui va donc rester en place tout au long de la semaine prochaine. On ne connaît pas encore la date de la fin de cet épisode de canicule. Alors restez prudents, notamment ce soir avec la fête de la musique.
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0: Il est 11h04, merci d'avoir choisi Ici Besançon. Jean-Pierre Madère pour vous faire plaisir dans les années 80 sur Ici Besançon. On se retrouve dans un instant depuis les 24 heures du temps, émission spéciale jusqu'à midi, avec vous bien sûr.

0: Jean-Pierre Madère avec Macumba à l'instant sur Ici Besançon.
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0: Les 24 heures du temps, deuxième journée de cette 12e édition, toujours depuis le Palais Granvelle à Besançon. Vous êtes très nombreux ce matin encore à venir parcourir les allées de ce très beau salon où toutes les marques Horlevière sont là, mais aussi les organismes de formation et un invité d'honneur cette année, c'est Arc Jurassien. Ils seront nos invités dans quelques instants. On aura aussi Jérôme Durin, président de la région Bourgogne-Franche-Comté, partenaire de l'événement, qui va répondre dans quelques instants à nos questions. On va jouer aussi ensemble, évidemment, Génération Franche-Comté, pour vous offrir aujourd'hui vos coffrets gourmands à l'occasion de la fête des pères. Et puis bien sûr la révélation, la réponse, le jury s'est réuni pour le concours de la montre moche. Ne nous envoyez plus de photos, mais vous saurez qui a remporté la montre Leap modèle Himalaya, offert par l'origine du temps, horlogerie à Ornan. Merci de partager cette matinée avec nous sur Ici Besançon, toujours au cœur de l'événement. Et après Shakira, l'hymne officiel de la Coupe du Monde de football 2026, voici Dai Dai.

0: Let's go. C'est l'hymne 2026 de la Coupe du Monde de football. Dai Dai par Shakira et Burna Boy.
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0: Ici Besançon, au cœur du Palais Granvelle à Besançon, pour vous faire vivre la 12e édition des 24 heures du temps. Ça dure encore tout au long de la journée avec des expositions, des conférences aussi à découvrir sur place. C'est l'événement qui met à l'honneur l'horlogerie et le savoir-faire franc-comtois. On en parle justement avec Jérôme Durin, qui est le président de la région Bourgogne-Franche-Comté, un des partenaires de l'événement. Il est à votre micro, Alexandre Rubin.
2: Bonjour Jérôme Durin.
3: Bonjour.
2: Alors on est devant les 24 heures du temps, événement horloger qui se déroule tout ce week-end à Besançon, l'horlogerie pour la région Bourgogne-Franche-Comté. Qu'est-ce que ça représente ?
3: C'est important dans le passé, c'est important pour l'avenir. C'est une tradition qui a structuré l'économie franc-comtoise autour de ce pôle bisontin et au-delà, dans cet arc horloger qui est d'ailleurs invité par les organisateurs des 24 heures du temps. Et puis c'est important pour l'avenir parce qu'on voit que les compétences, les savoir-faire, les ressources de cette filière irriguent dans de nouvelles filières industrielles. On se pose la question, par exemple, en ce moment, de la diversification de notre tissu industriel vers la défense. Si on n'avait pas cet acquis de l'horlogerie, de la micromécanique, de la microtechnique, de la mécanique de précision, on ne serait pas capable de répondre aux besoins de la défense. Donc, c'est un acquis.
2: Économiquement, ça représente quoi pour la région Bourgogne-Franche-Comté, l'horlogerie ? C'est un poids assez important ?
3: Oui, c'est des milliers de salariés. C'est surtout des compétences qui irriguent beaucoup de savoir-faire. Je pense que on minimise dans l'approche statistique pure l'influence que cette compétence-là a dans de nombreuses entreprises. Donc c'est extrêmement important parce que c'est une des bases de nos savoir-faire. Quand on parle d'industrie en Bourgogne-Franche-Comté, on dit souvent ce qui est intéressant ici, c'est l'acceptabilité de l'industrie, des territoires industriels, les gens ont l'habitude de l'industrie. Ils savent que c'est important dans le territoire et les savoir-faire. On a les deux avec l'horlogerie.
2: Et cette base de savoir-faire-là, elle est soutenue par la région. Qu'est-ce que fait la région pour l'horlogerie concrètement ?
3: Un peu tout et à tous les niveaux. On aide les entreprises directement par des avances remboursables, par des aides économiques, par l'aide au développement de projets. On aide les filières. On est présent sur des événements ici, par exemple, avec les 24 heures du temps. On soutient l'arc horloger parce que c'est extrêmement important. On parle d'un nouvel espace ici, d'ici 2028, du côté de Témis, pour que l'industrie horlogère soit présente dans le territoire, on va aider ça aussi. Donc je crois qu'on est à tous les étages de ce qui compte pour l'horlogerie dans le secteur de Besançon, en Franche-Comté et plus largement en Bourgogne-Franche-Comté. C'est de l'emploi, c'est de la vie des gens, c'est ce qui structure nos vies, nos territoires, donc faut être fier.
2: Merci beaucoup Jérôme Durin, bonne journée à vous.
3: Merci.
0: Merci beaucoup Alexandre Rubin. On continue de vous faire vivre les 24 heures du temps en direct depuis le Palais Granvelle. Mais on n'oublie pas de jouer aussi avec vous. Et oui, Génération Franche-Comté, on s'est gardé quelques petites manches de jeu. D'autant qu'aujourd'hui, non seulement c'est l'été, en plus c'est la fête de la musique, en plus c'est les 24 heures du temps, mais c'est aussi la fête des pères. Alors on a décidé de vous offrir des coffrets offerts par Terroir Comtois, avec un intérieur plein de petites choses tout à fait délicieuses. Il y a de la limonade, il y a des petits caramels au beurre salé, il y a le petit pot de mousse de foie de volaille, tout ça 100% fait en Franche-Comté. On vous offre tout ça au 0380 833 111. Vous nous rejoignez dans Génération Franche-Comté, petite manche de jeu depuis les 24 heures du temps, mais où que vous soyez en Franche-Comté. Et ce sera juste après le titre qui vient, mais c'est Claude Nougaro qui est dans la playlist ici Besançon ce matin avec Tu verras. Et oui, c'est ici Besançon.

0: Tu verras par Claude Nougaro et sur ICI Besançon. Dans un instant, on joue Génération Franche-Comté en direct depuis les 24 heures du temps, depuis le Palais Granvelle à Besançon.
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0: groupe Fool's Garden avec Lemon Tree sur Ici Besançon.
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0: Génération Franche-Comté en direct depuis les 24 heures du temps, depuis le Palais Granvelle à Besançon. Avant de retourner à nos marques horlogères, eh bien, on va jouer ensemble parce que c'est la fête des pères aujourd'hui et qu'on a décidé de vous prévoir le cadeau si vous l'avez oublié, puisqu'on vous offre votre coffret, votre panier gourmand offert par Terroir Comtois avec à l'intérieur des petites choses à boire qui font du bien, un petit pot de mousse de foie de volaille, le paquet de bristlets, le tote bag qui va bien, tout ça fabriqué évidemment 100% en Franche-Comté. Pour jouer avec nous, notre premier candidat nous rejoint depuis Pont-de-Roide. Bonjour Grégory.
2: Oui, bonjour.
0: Comment ça va?
2: Bien et vous?
0: Ben ça va très bien ma foi, au soleil quoi.
2: Ah, au soleil, chaudement, oui.
0: Chaudement, exactement. Vous allez jouer pour votre papa Frédéric, c'est bien ça?
2: Oui, c'est exactement ça, oui.
0: Parfait, il a été gentil cette année?
2: Bon, toujours.
0: Bon, très bien. Nous allons jouer donc ensemble. Au programme, il y aura trois questions. Une question de culture générale, une question de culture musicale, une question de culture locale. Il me manque une seule information. Avec quelle génération on joue?
2: 2000.
0: Eh ben c'est parti, année 2000.
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0: On commence. Question de culture locale. Oh, les questions. Vous suivez un peu le vélo ou pas?
2: Pas du tout.
0: Pas du tout. Bon, on va commencer par la question de culture locale alors. Comme ça, au moins, on s'en sera débarrassé.
2: Voilà.
0: On est en 2009. La 15e étape du Tour de France arrive à Verbier, en Suisse. Mais d'où est-elle partie? Est-ce qu'elle est partie de Besançon, de Pontarlier ou de Melun?
2: Bonne question. Alors, je dirais Melun.
0: Melun, c'est en région parisienne.
2: Ouais, non. Donc, on va dire. Vous avez dit quoi les deux autres?
0: Besançon ou Pontarlier?
2: Je dirais Besançon alors.
0: On dirait Besançon, c'est dommage, c'était l'autre.
2: D'accord.
0: C'était Pontarlier. Bon.
2: Pontarlier, voilà.
0: Allez, hop, la question locale, vélo qui vous arrangeait pas, ça c'est fait. Non. On peut donc passer aux vraies questions maintenant. Avec la question de culture générale, on est en 2004. Je cherche le nom du réseau social qui a été inventé cette année-là par un certain Mark Zuckerberg. S'agit-il de Twitter, de Facebook ou du PMU?
2: Twitter.
0: Vous êtes sûr? Mark Zuckerberg?
2: Vous avez dit quoi, la troisième?
0: J'ai dit Twitter, Facebook ou le PMU.
2: Pas le PMU alors?
0: Vous voulez pas gagner pour votre papa en fait, c'est ça?
2: Oui, mais bon, votre Facebook c'est plus, non?
0: La réponse c'est Facebook.
2: D'accord.
0: Bon. Grégory,
2: oui.
0: On reprend les choses en main. Oui. Tout va se jouer désormais sur la question de culture musicale.
2: Oui.
0: Je vous demande de vous concentrer, nous sommes en 2007. Je cherche qui chante cet incroyable tube. D'Ophélie Winter, de Cindy Sanders ou de Britney Spears?
2: La deuxième.
0: Cindy Sanders.
2: Oui.
0: Cindy Sanders, c'est une bonne réponse. Allez.
2: Quand même.
0: Heureusement qu'on l'a eu celle-ci.
2: Oui, heureusement, oui.
0: Allez, je suis sympa, je suis magnanime, je vous l'offre quand même, votre ce coffret gourmand, ce panier gourmand pour faire plaisir à votre papa. Félicitations, Grégory.
2: Exactement, merci beaucoup.
0: Et à très bientôt.
2: À très bientôt, merci. C'est
0: Allez, bonne journée à vous, profitez bien à Pont-de-Roide, restez au frais et revenez-nous vite. Nous, dans un instant, on va continuer de se balader dans le Palais Granvelle, tout simplement sous les arches du Palais Granvelle, à la découverte des plus beaux stands des 24 heures du temps. Vous saurez aussi dans quelques minutes qui a remporté le concours de la montre moche. Oui, mais tout ça, ce sera juste après Luna Parker et tes états d'Amérique.

0: Une chanson que vous retrouvez sur la web radio 100% années 80 sur votre application. Ici Luna Parker avec tes états d'âme, Eric.
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0: Ici Besançon, vos idées sorties en Franche-Comté ce matin à moto et en musique. Ici Besançon est en effet partenaire du retour de la course de côte à Sensé. 30 ans après, la Sensé Racing Team a décidé de renfourcher le guidon à moto, en quad ou en sidecar. C'était tout ce week-end, 2,5 km, une course de côte qui compte pour le championnat de Bourgogne-Franche-Comté et pour le championnat suisse de la montagne. En plus de la course, ce dimanche, vous allez pouvoir découvrir ce qui se cache dans les moteurs. Exposition de motos anciennes et d'exception pour des moments d'échange entre passionnés. Et puis aujourd'hui, à Ornon, on fête les 40 ans de la saucisse ornanaise, parce que oui, elle existe aussi. Et si vous voulez la déguster, eh bien rendez-vous à la fête des commerçants qui se tient toute la journée autour de la place Courbet, avant évidemment la fête de la musique qui aura lieu ce soir. Ici Besançon, d'autres infos pratiques arrivent, ce sera dans une heure.
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0: Il est 11h31, messieurs, dames, l'heure est grave, puisque le concours de la montre moche s'achève. On vous a demandé depuis une semaine de nous envoyer la photo de votre montre la plus moche, celle que vous possédez, dont vous avez le plus honte. Le but, vous sauver la vie en la remplaçant par une authentique montre LIP modèle Himalaya, offerte par notre partenaire, l'origine du temps, Horlogerie. Ah or non, vous avez été des dizaines à nous apporter vos photos sur le WhatsApp de la radio au 0380 833 111, et le jury de la montre moche, composé de Justine, chargée d'accueil, Cédric et Alexandre de la rédaction d'Ici Besançon, de Lucie à la technique et de moi-même, s'est réuni tout à l'heure à 9h30 pour en désigner le vainqueur, et ça n'a pas été facile. Mention spéciale donc pour la montre Mao, proposée par Isabelle à Pierre pour cette affreuse montre en plastique jaune transparent qui a manifestement très mal vieilli. On a eu aussi Boss qui a gardé la montre digitale noire, vous savez celle de base là, quand on n'arrive pas à enlever le bip bip là, qui sonne une fois par heure. On a eu Catherine aussi avec son double cadran et probablement impossible de lire l'heure dessus. Mais la grande gagnante, c'est Marie-Pierre. Marie-Pierre de Besançon, qui a séduit le jury avec une montre non seulement en plastique mais cassée de surcroît. Et détail qui a fait toute sa différence, c'est la forme du cadran qui ressemble fort à la soucoupe de Bill du Big Deal. Et il ne nous en fallait pas plus. La montre Himalaya est pour vous, Marie-Pierre, et un grand merci à l'origine du temps. Horlogerie à Besançon, c'est promis, on relancera le concours dès qu'on peut. La musique, après cet instant d'émotion, c'est Bernard Lavillier avec Stan the Ghetto.

0: Ici Besançon et Bernard Lavillier avec Stan de Guesto à l'instant sur A, ici Besançon.
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0: Nous sommes au cœur du Palais Granvelle, au milieu des arches, et on découvre eh bien tous les exposants qui sont présents ici pour cette 12e édition des 24 heures du temps. On vient de se rapprocher du stand qui est notre voisin finalement, puisqu'il s'agit du stand Festina. Alors vous allez me dire, oui, c'est une marque suisse Festina, mais pas que, puisque elle a dans son giron également la société France Ébauche. Nous sommes justement avec l'un de ses représentants. Bonjour Bertrand Robert.
2: Bonjour.
0: Qu'est-ce que c'est France Ébauche ?
2: Alors France Ébauche est une manufacture située à Mèche.

0: et le calibre qui sont ensuite intégrés à la fois à des montres du groupe Festina, mais également des calibres qui sont proposés à d'autres marques sur le marché français et international.
1: Ce qui est intéressant sur votre stand, c'est que je vois bloqué dans la résine l'intégralité de toutes les petites pièces qui composent un mécanisme, qui composent un mouvement. C'est absolument impressionnant le niveau de détail et le niveau de savoir-faire, de travail aussi qu'il faut pour réaliser ces mouvements.
0: Mais complètement, et c'est une façon très synthétique de résumer en fait notre savoir-faire et de présenter au public qui vient visiter les 24 heures du temps la qualité et l'industrie que l'on propose en fait, qui permet en fait de fabriquer le mouvement. Et donc ce savoir-faire nous permet entre autres de fabriquer ce que peu de sociétés sont en mesure de fabriquer, c'est-à-dire l'organe régulateur, donc le balancier, le spiral, la roue d'échappement et l'encre, sont fabriqués en interne. Soprod et Francis Bouche ont cette particularité d'être totalement indépendants de toutes les autres industries suisses, puisque on intègre l'ensemble de la chaîne de valeur de la fabrication des mouvements en interne.
1: Alors si je comprends bien, il n'y a pas d'embrouille entre la France et la Suisse, tout va bien?
0: Écoutez, c'est formidable, c'est les Suisses qui vont être jaloux en fait au bout du compte, à un moment donné je pense.
1: C'est ça, c'est les Suisses qui vont être jaloux. Merci beaucoup de nous avoir répondu, de nous avoir parlé voilà, de cette très belle entreprise Francis Bouche installée à Metz et qui fait donc partie du groupe Festina. Merci beaucoup Bertrand Robert, et du coup bonne dernière heure à vous pour les 24 heures du temps.
0: Merci à vous également et merci au public d'être venu nous voir en grand nombre.
1: Et dans un instant, eh bien c'est à vous de jouer puisque nous allons relancer une manche de Génération Franche-Comté. On peut encore jouer avec les années 70, les années 80, les années 90, les années 2010 ou les années 2020 pour tenter de remporter le cadeau qui va faire plaisir à votre papa, j'en suis sûr. Nous vous offrons le coffret gourmand proposé par Terroir Gourmand avec plein de petites bonnes choses à l'intérieur. Il y a la mousse de foie, il y a les petites liqueurs qui vont bien, avec modération évidemment. Et pour tenter votre chance, eh bien ça se passe au 0380 833 111, juste après Lola Young et Messi.
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0: Le titre de Lola Young, sorti il y a 2 ans sur Ici Besançon. On joue, c'est parti.
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0: Et oui, car le temps n'attend pas pour vous offrir votre coffret comtois à l'occasion de la fête des Pères. Notre nouvelle candidate nous vient de Goulet-Zuzier, dans le Val d'Uzier. Bonjour Marielle.
2: Bonjour.
0: Vous jouez pour votre papa Jean-Marie.
2: Oui, c'est ça.
0: C'est bien ça, c'est un gourmand.
2: Oui.
0: Bon, alors c'est bon, on a trouvé la bonne candidate pour la bonne personne. C'est le plus important. Vous allez jouer donc avec nous à Génération Franche-Comté. Je vous rappelle le principe, vous choisissez la décennie qui vous fait plaisir. Je vous pose 3 questions, vous avez 2 bonnes réponses sur 3 et c'est gagné. On choisit okay. Quelle génération?
2: Je vais prendre les années 80.
0: Les années 80, c'est parti.
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0: La génération 80, question de culture générale, question de culture locale, question de culture musicale. On va commencer par la question de culture générale. Vous êtes un peu cinéphile ?
2: Pas vraiment.
0: Bon, alors on va bien voir. 1981, le premier Indiana Jones sort au cinéma. Il s'agit des aventuriers de l'Arche perdue. La question est la suivante, comment s'appelle l'acteur qui interprète Indiana Jones ? Est-ce que c'est Mel Gibson ? Est-ce que c'est Harrison Ford ou est-ce que c'est Romain Parot?
2: Mais c'est qui? C'est Harrison Ford.
0: Ah, alors, ça réfléchit en famille.
2: Ford.
0: Harrison Ford, oui, c'est une bonne réponse. Un premier point de marqué. Mais il faut, c'est le principe, il y a du monde autour.
2: Ça demande de l'aide, hein, parce que je sais pas.
0: Vous avez bien raison, vous avez bien raison. Allez, le premier point marqué, question de culture locale à présent. On reste en 1981. Le lendemain du premier tour de l'élection présidentielle, le 27 avril, quel candidat est venu à Dole pour donner son premier discours d'entre-deux-tours? Ah, elle est dodue, celle-ci. Est-ce s'agissait-il de Valéry Giscard d'Estaing, de François Mitterrand ou de Georges Marchais? Venu donner un meeting à Dole le lendemain du premier tour de l'élection de 81.
2: Mitterrand,
0: c'était ouais. L'autre. Ah. C'était Valéry Giscard d'Estaing. C'est pas grave, rien n'est perdu. On remobilise tous les gens qui sont autour de vous pour la question de culture musicale. On est en 1984 pour cette question de culture musicale. Et puisqu'on est aux 24 heures du temps, eh bien voici un petit blind test en lien avec le temps. Je cherche qui chante ceci. S'agit-il de Cyndi Lauper, de Madonna,
3: oui,
0: ou de Chantal Goya?
2: Cyndi Lauper,
0: c'était trop facile pour vous. C'est la bonne réponse. Et voilà, le 2 sur 3 qui suffit largement.
2: Nickel.
0: Pour faire plaisir à Jean-Marie, votre papa. Félicitations à vous.
2: Merci.
0: J'espère qu'il va partager un petit peu quand même.
2: Bah, j'espère bien.
0: Limonade là. C'est du bien la petite limonade avec ce temps là. Bon, en tout cas, merci d'avoir joué avec nous. Je vous souhaite un très bon dimanche.
2: Merci à vous aussi.
0: Et à très vite, ici Besançon toujours, depuis les 24 heures du temps. Dans un instant, on va s'intéresser à l'invité d'honneur de cette 12e édition, l'Arc Horloger, qui tenait sa grande conférence annuelle l'année dernière. On va y revenir, ce sera juste après. François Valéry, souvenir des années 80, voici Aimons-nous vivants. Vous allez chanter chez vous, j'en suis sûr.

0: Valérie avec Aimons-nous vivants sur Ici Besançon, en direct des 24 heures du temps à Besançon.
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0: Ici Besançon en direct des 24 heures du temps avec notre nouvel invité Thierry Bailly. Bonjour.
2: Bonjour.
0: Vous êtes représentant, vous êtes vice-président de Arc Horloger qui est non seulement l'invité d'honneur cette année à des 24 heures du temps, mais également une belle démonstration de ce qu'on se disait finalement il y a quelques minutes avec Bertrand Robert de chez Les Bauches. C'est que, eh ben, on s'entend bien entre la France et la Suisse finalement quand on parle d'horlogerie. Et c'est tout le but de cette association.
2: Oui, ben, merci pour votre accueil. Effectivement, Arc Horloger est une association franco-suisse à but non lucratif, reconnue d'utilité publique, paritaire au niveau de son comité, au niveau des membres de ses groupes de travail.
0: Vous êtes vice-président parce qu'il y a un autre vice-président suisse.
2: Je suis vice-président donc français et le président Richard Vaucher, lui, est suisse. Voilà. Cette association, elle est née en fait de l'inscription UNESCO des savoir-faire en mécanique horlogère et mécanique d'art sur la liste du patrimoine culturel immatériel de l'humanité. Alors, quand on dit mécanique d'art, on précise oiseaux chanteurs, automates, boîte à musique et restauration.
0: D'accord, la restauration.
2: Oui, la restauration également est un facteur très, très important de la mécanique d'art. Et notre première mission est de pérenniser cette inscription UNESCO, parce que l'inscription UNESCO, elle n'est pas donnée à vie, elle est entre guillemets renouvelable. Donc on va avoir une étape l'année prochaine, tous les 7 ans, où là donc on va devoir prouver, montrer que le mandat que nous on a pris comme arc horloger, arc jurassien, le travail que l'on fait pour promouvoir ces métiers, la sauvegarde des savoir-faire dans ces différentes inscriptions.
0: De ce que je comprends ici, c'est un peu la fête de l'horlogerie ce week-end, oui. Mais derrière, tout au long de l'année, c'est un savoir-faire qui peut être en danger en quelque sorte.
2: Alors oui, pendant que l'on se parle actuellement, on a très probablement des métiers, peut-être s'ils ne disparaissent pas, qui s'étiolent. On parle souvent de savoir-faire. Alors du côté horloger, c'est un petit peu plus, je dirais, documenté, avec un peu plus de méthode. Du côté de la mécanique d'art, c'est un petit peu plus parfois subtil, un petit peu moins écrit. On doit nous également faire les ponts entre ces différents métiers qui forcément se connaissent pas tous bien. Et nous, notre objectif, c'est vraiment de travailler à la sauvegarde et à la transmission. C'est là qu'on est vraiment, on voudrait être utile pour les jeunes, notamment les futures générations qui sont cette culture horlogère.
0: Et ce travail-là, il se fait vraiment des deux côtés de la frontière. Quand on va à Morteau, par exemple, à l'école d'horlogerie, on se rend bien compte que les étudiants, ils vont aussi bien travailler dans des entreprises françaises que dans des entreprises suisses par la suite.
2: Oui, effectivement, c'est une réalité. Et je pense qu'il est important de travailler ensemble. L'intérêt d'Arc Horloger, c'est de couvrir en fait un territoire. On est bien conscient qu'on a deux pays avec des spécificités, mais l'arc horloger, l'arc jurassien, il part de Chafouz des chutes du Rhin jusqu'à Cluses. Et bon, avec Besançon, on va dire, et Bienne sur les côtés pour matérialiser un petit peu, mais c'est important d'avoir cette connaissance et ce travail mutuel. Et notamment au niveau des lycées, formation, on fait à ce que les deux puissent se rencontrer, avoir des échanges, mieux se connaître et pouvoir après travailler ensemble.
0: Hier, il y avait votre grande assemblée générale. Qu'est-ce que vous avez décidé pour la suite? Est-ce que vous avez mis en place des choses pour l'avenir de la filière?
2: Oui, alors effectivement, l'Assemblée Générale, c'est la première assemblée à Besançon. Celle s'est déroulée hier avec Monsieur Fagot qui a fait l'ouverture et qui a participé. Alors c'est plutôt une Assemblée Générale statutaire.
0: D'accord.
2: Donc on a plutôt fait notre rapport d'activité, parlé des groupes de travail que l'on a créés dans la formation, les archives, le marketing territorial, l'animation, l'adhésion également, notre rapport d'activité, parce qu'Arc Horloger fait partie d'autres associations, notamment celle du World Watch Day. C'est la célébration de l'horlogerie tous les 10 octobre depuis l'année dernière et The Watch Library.
0: C'est vrai qu'on l'a constaté, ce sera un petit peu la thématique de cette année aux 24 heures du temps, c'est-à-dire que non seulement le thème cette année c'est le vintage, mais on se projette aussi beaucoup vers l'avenir, vers le futur de cette très belle filière franc-comtoise et jurassienne
2: tout
0: côté suisse également. Merci beaucoup Thierry Bailly.
2: Je vous en prie, merci à vous.
0: Je rappelle que vous êtes vice-président de Arc Horloger, invité d'honneur de ces 24 heures du temps. Merci à toutes les équipes d'ici Besançon qui ont permis la réalisation de ces deux émissions en direct. On reste bien sûr cet après-midi ensemble pour continuer à jouer avec vous sur le stand ici Besançon, avec notamment à gagner une incroyable montre offerte par nos voisins de chez Utinam, une montre Olivier Jonquet. Vous glissez tout simplement votre petit bulletin dans l'urne et vous pourrez peut-être repartir avec, à suivre, les infos de midi qui arrivent avec Cédric Lieto et puis Willy Revelli viendra déjeuner chez vous.
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0: C'était Zaz avec Je veux. Merci de votre fidélité à Ici Besançon.
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0: Ici votre radio locale numéro 1 dans le Doubs et la Haute-Saône. Il est midi. Le journal Cédric Lieto et à la une, ces deux adolescents qui sont morts noyés dans le Doubs hier en plein cœur de Besançon.
2: Ils avaient 11 et 13 ans. Ils sont morts alors qu'ils se baignaient près du barrage à proximité du parc Mico. Il faut dire qu'il faisait plus de 35 degrés sous abri hier à Besançon. Et comme partout, la baignade était interdite. Rapidement, un dispositif de secours important a été déployé, mais il n'a pas permis de sauver les deux enfants, Alexandre Rubin.
3: Sur le bord du Doubs, les pompiers, comme les témoins, tout le monde a la tête basse, le visage fermé, et sait qu'un drame vient de se produire. D'après les premiers éléments communiqués par les secours, l'un des deux adolescents s'est d'abord trouvé en difficulté dans le Doubs, au niveau des eaux agitées du barrage de Mico. Son ami saute alors dans la rivière pour l'aider et se noie lui aussi. Alerté par le reste du groupe, des premiers témoins sautent et sortent les deux victimes de l'eau, inconscientes, en arrêt cardiaque. Malgré des premiers massages et l'arrivée des pompiers, les deux jeunes sont transportés en urgence absolue à l'hôpital Mingeot et décèdent quelques minutes plus tard. Un accident tragique qui rappelle la dangerosité du Doubs, déplore la mairie de Besançon et ajoute que la baignade y est interdite. Les courants peuvent parfois être très puissants.
2: La ville de Besançon a mis en place une cellule psychologique pour les proches des deux victimes. Les élus de l'opposition à la ville de Besançon demandent à la municipalité de réagir. L'insoumise Séverine Véziès plaide pour la gratuité des piscines en période de forte chaleur. De son côté, l'écologiste Anthony Poulain demande un accès élargi aux piscines, plus d'heures d'ouverture et surtout la tenue d'une réunion de crise dans les prochaines heures. La canicule qui s'invite également à la fête de la musique ce soir à Besançon. Les premières notes vont retentir vers 17h30 dans les rues. La municipalité appelle à se munir de gourdes et à limiter la consommation d'alcool. Un poste de secours de la Croix-Rouge va être installé place du 8 septembre.
0: 35 départements de l'ouest au centre de la France en passant par la région parisienne basculent à l'instant en vigilance rouge canicule.
2: Ce n'était jamais arrivé dans une telle ampleur. La SNCF recommande aux personnes vulnérables de ne pas prendre le train dans les prochains jours afin de ne prendre aucun risque. Les services de santé sont en alerte. 250 000 pompiers mobilisés dans le pays. Le gouvernement lance donc un appel à la prudence aux personnes fragiles, mais pas uniquement, parce qu'à ces niveaux-là de chaleur, tout le monde peut souffrir, explique Éric Lalaurie. C'est le directeur de la santé publique au sein de l'Agence régionale de santé de Bourgogne-Franche-Comté.
4: Il est important de rappeler que les personnes les plus vulnérables à la chaleur et celles qui sont principalement concernées en premier ordre, ce sont les personnes âgées de plus de 65 ans, ce sont les personnes atteintes de maladies chroniques ou en situation de handicap, ou encore les personnes qui travaillent en extérieur, donc ce sont les publics les plus fragiles, et les messages de prévention s'adressent prioritairement à eux. Mais pas que, effectivement, la canicule et les vagues de chaleur peuvent impacter tout le monde, et notamment si des activités à risque sont menées, type activité physique intense pendant les heures les plus chaudes ou pour les personnes qui travaillent. Et effectivement, on a constaté sur le dernier épisode de canicule du mois de mai des hospitalisations ou des cas pris en charge d'urgence de personnes en bonne santé, en pleine forme.
2: 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Et si vous cherchez de la fraîcheur, sachez qu'une carte est en ligne sur ici.fr Besançon avec des idées de lieux pour se reposer et se mettre au frais dans les prochains jours. L'actualité, c'est également ce grave accident de la route. Hier soir, un automobiliste de 23 ans a été blessé à Amaté-Vésigneux vers 20h, une sortie de route. Sa voiture a fini une dizaine de mètres en contrebas. Le conducteur a été évacué par hélicoptère vers le CHU de Besançon. Son pronostic vital est engagé. Et puis la Coupe du Monde, déjà terminée pour la Tunisie. Il y aura quand même un troisième match à jouer, mais les Tunisiens sont éliminés après leur deuxième défaite. Revers 4-0 face au Japon au petit matin. À suivre à 18h, Espagne-Arabie Saoudite et à 21h, la Belgique face à l'Iran. 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
2: Et les températures qui vont continuer de monter nettement au-dessus des 35 degrés.
0: Ouais, ce serait pas mal de pouvoir baisser un petit peu la chaleur du four là aujourd'hui, parce que la Franche-Comté est bien sûr en vigilance orange et les températures les plus fortes sont attendues aujourd'hui et demain, avec jusqu'à 39 degrés cet après-midi à Dole, 38 degrés pour Poligny, Besançon, Grès ou encore Lure, 37 degrés pour Salins-les-Bains, Ornans ou encore Vesoul, 36 degrés de Vauvillers jusqu'à Jussé, et même en altitude il va faire chaud avec 34 degrés cet après-midi à Pontarlier. Et je vous le disais, ce n'est que le début. 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
8: Bonjour, bon dimanche, sous mes applaudissements, c'est Willy vient déjeuner chez vous, numéro 1064.
9: Oh là là, ça filoche.
8: Bonjour la tribu.
9: Bonjour.
8: Alors, qui est là aujourd'hui? Bah, tiens, Nicolas Malabeuf est encore là. Bonjour mon bon Nicolas.
10: Bonjour Willy, bonjour tout le monde.
8: Et Fabien Emo, notre geek. Bonjour mon Fabinou.
11: Bonjour Willy, bonjour à tous.
8: Et bienvenue à tous. Voilà, c'est reparti pour un nouveau numéro de votre émission utile sur votre radio utile. Vous voulez comprendre l'actu et les tendances du moment avec nos invités. C'est ici que ça se passe. Si vous voulez rire et sourire de l'actualité, des tendances du moment, bah c'est aussi ici que ça se passe. Voici 55 minutes, pas comme les autres. Alors vite, mes amis, notez les dossiers du jour. Dans un instant, pourquoi les alternants galèrent à trouver des entreprises? Si vous avez des enfants étudiants et qu'ils cherchent une alternance, vous avez sûrement remarqué que c'est de plus en plus difficile. Les entreprises en prennent moins, alors que c'était l'une des grandes causes du gouvernement. Alors que se passe-t-il? La réponse dans un instant. Et puis vers 12h30, il y a tout pile 90 ans, bien Hugo Frey avait déjà 90 ans, mais surtout il y a eu la création des congés payés. Alors 90 ans après, les Français sont-ils toujours attachés à leurs vacances? La réponse dans 20 minutes. Et bien sûr mes amis, nous faisons cette émission ensemble, voilà. Je vous le répète tout le temps, mais il y en a qui sont sourds, alors je le répéterai en cœur.
10: Parlez plus
8: on
10: fort.
8: Fait cette émission ensemble. D'abord sur le groupe Facebook, mon Sabinou.
11: Pareil, je me répète, oui. Mais pour nous retrouver, il faut taper sur Facebook Youpi la vie avec Willy Revelli. C'est un groupe bien sûr complètement gratuit, on partage plein de choses. Nous avons un coucou d'hier de Catherine en ce dimanche, Catherine Dumont. Je vous écoute en podcast la semaine, j'adore ça.
8: Ah, c'est bien.
11: Donc
8: c'est
11: on
8: très,
11: la
8: très
11: salue,
8: bien.
11: Catherine.
8: C'est,
11: d'ailleurs.
8: C'est qu'il y a des podcasts,
11: mais oui, et même sur l'application ici, c'est complètement gratuit.
8: Exactement.
11: Et message de Yuri, il habite Carcassonne. Bonne fête de la musique. Mais oui, nous sommes
8: le 21.
11: C'est l'été. Avec mon groupe, je joue ce soir dans un bistrot de village.
8: Très bien. Donc,
11: continuez à réagir, c'est complètement gratuit. Le groupe Facebook, c'est Youpi la vie avec Willy Revelli.
8: Voilà, et appelez-nous aussi, on vous attend. C'est la libre antenne du week-end. Vous êtes tous des chroniqueurs, vous faites tous partie de cette tribu. 0810 055 056. Appelez-nous, vous passez à tout instant et vous repartirez d'ici la fin de l'émission avec.
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8: Allez, ouvrons notre premier dossier. Bonjour, Julien Gossa.
12: Bonjour.
8: Bonjour mon cher Julien, bienvenue ici. Alors vous êtes maître de conférence à l'université de Strasbourg. Vous nous confirmez mon cher Julien qu'en ce moment les étudiants ont beaucoup de mal à trouver des entreprises pour leur alternance?
12: Ah oui, c'est beaucoup plus difficile aujourd'hui que ce que ça l'était il y a 5-6 ans.
8: Ouais.
12: Mais les choses sont un petit peu tendues.
8: Et
12: puis on sait pas trop où ça va, quoi.
8: Voilà. Vous qui enseignez en IUT informatique à Strasbourg, vous avez des élèves qui vous le disent là, en ce moment?
12: Oui, on en a, mais enfin, moi je travaille plutôt sur les données nationales,
8: ouais.
12: Mais effectivement, on le constate sur le terrain
8: aussi.
12: C'est
8: ça, voilà. Et alors, est-ce qu'on sait d'où ça vient? On sait, il se passe quoi alors? Pourquoi est-ce que tout à coup ça se tarit comme ça?
12: Le principe de l'alternance, c'est que c'est un dispositif pédagogique qui va permettre aux jeunes de rentrer dans l'emploi en étant à moitié dans la formation et à moitié dans une entreprise. Donc, typiquement, lundi, mardi, ils vont être en formation et puis mercredi à vendredi, ils vont travailler directement. Et ça, c'est un dispositif qui est très efficace pour certaines populations, c'est-à-dire les métiers qui ont des problèmes d'attractivité.
8: Ouais.
12: Alors, typiquement,
8: comme lesquels, si par exemple
12: La métallurgie, finances publiques, c'est-à-dire que c'est des métiers qui font un peu peur ou qui attirent pas vraiment. Et donc, ça permet de rentrer dedans un petit peu plus, en plus en souplesse que quand on se retrouve juste à la fin de ses études. Mm-hmm. Donc ça, c'est l'aspect positif. Et puis, c'est très efficace pour les jeunes qui sont à la fois éloignés de la scolarité et à la fois éloignés de l'emploi. Parce que si les jeunes qui sont près de la scolarité, ils font leurs études. Et puis, les jeunes qui sont proches de l'emploi, ils ont qu'à être employés. Donc, c'est vraiment fait pour une petite niche de la population. Et ce qu'a fait le gouvernement à partir de 2018, c'est qu'il a voulu augmenter sensiblement le nombre d'apprentissages.
8: Voilà, exactement. C'était comme vraiment une cause qu'ils avaient prise à bras-le-corps. Hein. Vraiment, ils avaient poussé pour l'apprentissage.
12: Voilà, c'est ça. On voulait arriver à 1 million d'apprentis, donc on y est arrivé. Hein. C'est-à-dire passer de 400 000 apprentis, on avait 400 000 apprentis en 2018, à plus d'un million. Et en fait, c'est allé très très très vite parce que le gouvernement a mis énormément d'argent sur la table. C'est-à-dire qu'on est passé d'une dépense nationale de 7 milliards d'euros par an à 25 milliards d'euros aujourd'hui. Voilà. Et alors, ce qui se passe quand on fait ça, c'est que on fait gonfler le nombre de places d'apprentissage, mais pas nécessairement là où on en a besoin. C'est-à-dire que comme les places sont financées par l'État, il y a des employeurs ou il y a des formations qui se mettent à ouvrir des places en apprentissage pour avoir les financements publics beaucoup plus parce qu'il existe un besoin.
8: D'accord.
12: Voilà.
8: Ce qui fait qu'à chaque fois qu'on entendait, par exemple, que si on fait une alternance, on est quasiment sûr de trouver du boulot après, là, c'était même pas le cas finalement. Aussi.
12: Alors c'était le cas parce que l'époque l'alternance était parfaitement adaptée aux emplois.
8: Voilà.
12: Donc comme c'est les employeurs qui ouvraient des places de formation uniquement quand ils avaient besoin d'un employé, globalement ça se passait plutôt pas mal. Là on commence à avoir des employeurs et on commence à avoir des formations qui ouvrent des places surtout parce que c'est financé par le public. Et donc ces places effectivement conduisent de moins en moins à l'emploi. Donc là ce qu'on constate c'est que le taux d'insertion professionnelle en sortie de l'apprentissage est en train de baisser. Ouais, voilà. Alors donc ça, on a ça d'un côté, et puis de l'autre, comme on a créé cette nouvelle dépense, alors quand on passe à 25 milliards d'euros pour comprendre ce chiffre, le budget de toutes les universités c'est 17 milliards d'euros. Donc on aurait pu doubler le budget des universités françaises avec le même volume d'argent en gros. Et ça a eu aucun impact sur le taux de chômage des jeunes, sur l'insertion professionnelle des jeunes au niveau national. Donc c'est-à-dire qu'on a créé une dépense qui en fait n'a pas d'efficacité. Donc à partir de là, Donc le gouvernement a commencé à réduire cette dépense-là en réduisant le financement des formations et en réduisant les aides aux employeurs. Donc naturellement, il y a des formations qui ferment, il y a des employeurs qui prennent de moins en moins d'apprentis.
8: Ça bouchonne partout là du coup. Qu'est-ce qui se passe
12: C'est ça qui se passe, c'est que comme on a créé plein de formations en apprentissage, qu'on a fait énormément de publicité pour l'apprentissage, il y a plein de jeunes qui veulent faire de l'apprentissage, mais on a dépassé le nombre de jeunes qui veulent faire de l'apprentissage par rapport au nombre d'employeurs qui sont prêts à prendre un apprenti. Donc maintenant, il y a une concurrence pour arriver à prendre les places.
8: Et donc là, alors, qu'est-ce qu'on peut dire là aux jeunes là qui rêvent d'alternance en ce moment ou aux parents qui sont inquiets?
10: Bonne nouvelle.
12: Donc oui, il faut être très très prudent quand on rentre dans une formation en alternance. C'est-à-dire que si le contrat d'alternance n'est pas signé avant de signer avec la formation, il y a un réel risque de ne pas arriver à trouver un employeur. Et à ce moment-là, c'est l'alternant qui doit payer lui-même sa formation. Donc ça peut coûter très cher en réalité de s'engager dans une formation sans avoir un employeur derrière.
8: Bon, merci beaucoup mon cher Julien de nous avoir dit ce qui se passait effectivement, parce que j'avais lu pas mal de choses là ces derniers jours sur effectivement les apprentis qui galéraient à trouver des entreprises, et maintenant on a compris pourquoi. Et quand j'ai dit à Julien, alors qu'est-ce qu'on fait voilà, vous avez compris. Donc bonne chance à vous les jeunes. Merci beaucoup Julien Gossa, donc maître de conférence à l'Université de Strasbourg, d'être passé nous voir. Passez un bon dimanche. On parle de quoi avec toi mon Fabinou dans un instant?
2: 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On va chanter avec nos hommes politiques.
11: politique. Oh. J'ai trouvé des vidéos très marrantes sur Internet.
8: Oui. Quelle drôle d'idée. Eh ben, très bien, ça va être Waterloo avec nous.

0: chanter ABBA, bien évidemment. Je ne pas confondre Charles Doré. Il vient après Charles Doré.
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0: Évidemment, Charles Doré arrive dans un instant. Et là, c'était ABBA. Et là, c'est
2: Charles Doré. Le mec, il est perdu.
0: Fabien Hémot, alors, mon Fabinou.
3: Bah, l'actu web, spécial fête de la musique.
4: Évidemment,
3: sur le 21 juin. Et on aime la musique, on aime chanter en France. D'ailleurs, d'après un sondage, 83% des Français déclarent chanter régulièrement, voilà, au quotidien, donc sous la douche, dans la voiture, au travail, ou chanter où vous voulez. Comme nos hommes politiques. Oui, souvenez-vous, il y a quelques mois, Emmanuel Macron a chanté La Bohème de Charles Aznavour lors d'un dîner d'État en Arménie. C'est un peu faux quand même. Autre homme politique, Nicolas Sarkozy, lui, il est plutôt Johnny Hallyday que Charles Aznavour.
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0: Il parle.
4: C'était chez Catherine Sellac.
3: The Voice, ce n'est pas pour demain, mon Nico. En revanche, Marine Le Pen chante super bien. Écoutez-la sur une chanson de Dalida.
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3: C'est juste, hein.
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3: Paroles. Ça me rappelle des programmes d'hommes politiques, ça, justement. Passons maintenant au créateur de la fête de la musique,
2: Jack Lang.
3: Et il y a quelques années, il avait interprété à la télé une chanson de Khaled, Aïcha.
0: Khaled, s'il vous plaît, enfin.
3: C'était pas Khaled. C'est un autre chanteur, je comprends. Mais le meilleur chanteur reste quand même l'ancien ministre de l'Éducation nationale, Jean-Michel Blanquer. Lui, il chante ses propres créations.

0: est meilleur chanteur que ministre. Hein.
1: Ah, ouais,
2: moi j'aime bien. Ça n'engage que vous, quand même.
3: C'est comme Jean-Michel. Ça va avoir des problèmes. Vous aimez oui. chanter, vous aimez
1: on
3: peut-être.
1: On a déjà des problèmes.
0: Oui, on n'est plus à ça près.
3: Si vous aimez le karaoké, j'ai une application pour vous. Ça s'appelle Smule. Hein, Smule, ça s'écrit S-M-U-L-E, avec plusieurs centaines de millions de téléchargements. Smule est sans aucun doute l'application de karaoké la plus populaire sur smartphone et tablette, avec un catalogue de plus de 10 millions de titres. L'appli propose certains titres gratuits. Sinon, ben, il faut compter 9 euros par mois ou 49 euros l'année. Si vous êtes, voilà, si vous aimez le karaoké, c'est pas grand chose. Et le petit truc en plus, Smule met aussi l'accent sur le partage social, notamment en vous permettant d'enregistrer votre performance en vidéo avant de la partager sur vos réseaux sociaux, ce qui donne des reprises très étonnantes.
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1: c'est pas mal.
3: Bah quoi ?
1: Il essaye. Bah. C'est un essai.
3: C'est le 21.
1: Oui, de toute façon, c'est ce qu'on va entendre toute la soirée. Donc...
3: Ça fait mal, Jean-Jacques. Allez, reviens et vite. On en a marre d'entendre tes reprises chaque année à la fête de la musique, car souvent, la musique n'est pas bonne.
1: Ah non, elle n'est pas bonne, elle n'est pas bonne. Merci, mon bon Fabinou. Tiens, on va chanter le jingle qui arrive, là. La la la la la la la la la la la la la la la la la la la. On va faire un petit coucou à Pierre. Bonjour, Pierre.
5: Bonjour Willy, comment merci de me recevoir.
1: Mais de rien mon Pierre, comment tu t'appelles? Donc Pierre, manifestement, tu nous appelles d'où mon Pierre?
5: Oui, je vous appelle de La Salle en Ile-de-France où je m'entraîne tous les dimanches,
1: ah,
5: en
1: oui.
5: vous écoutant d'ailleurs.
1: De La Salle de sport, oui. C'est ça que tu veux
0: pas
1: dire?
0: La Salle des Fêtes.
5: Ouais, je m'entraîne très très souvent. Non, pas La Salle des Fêtes malheureusement.
1: Donc Salle de sport.
5: On y transpire tout autant.
1: Ah, oui, c'est vrai. Donc Salle de sport, donc Pierre il fait son sport. Et justement, parce que je crois que tu te présentes à une élection qui a un rapport avec ton sport. C'est pour ça, vas-y, explique-nous.
5: Oui, mais sur ça, merci beaucoup de me permettre d'en parler. Là, cette année, et pour la 4e fois consécutive, je fais le casting des égéries pour être égérie dans l'enceinte Fitness Park.
1: D'accord.
5: Qui est la salle dans laquelle j'ai commencé.
0: C'est une salle de sport, faut dire.
1: Voilà, donc Fitness Park est une salle où là où ne va pas Nicolas, effectivement, parce qu'il va dans aucune salle. Il va dans une salle qui s'appelle Saupiquet, qui est une autre salle de sport dans laquelle on bouffe.
5: Avec ce qui est bien, c'est qu'on peut toujours s'inscrire dans tous les cas. Hein. Il n'est jamais trop tard. Hein.
1: Voilà. Donc tu te présentes pour être égérie Fitness Park, et donc ça se passe comment alors?
5: Eh bien, ça se passe qu'il y a un petit formulaire d'inscription à remplir sur le site.
1: Ouais.
5: Il faut aller sur mon petit lien que je peux envoyer.
1: Ouais.
5: On appuie sur « Je vote », le formulaire d'inscription arrive et on a juste à valider le compte avec le petit mail qui attend, donc on peut se glisser dans les spams.
1: Okay.
5: Et on peut voter pour moi. Donc,
1: on va tous voter pour toi. Tu vas aller sur la page Facebook de l'émission. L'émission
3: Youpi la vie avec Willy Rovelli, voilà. Tu partages ta page.
1: Tu y es sur la page Facebook.
3: Tu partages.
1: Oui. Voilà, et bah, tu sais quoi ?
5: Merci beaucoup, c'est adorable.
1: Et bah, dès qu'on a terminé l'interview, dès qu'on raccroche, clac, tu mets donc le lien pour voter pour toi.
3: Sur notre groupe.
1: Et on va dire tout le groupe de voter. Voilà, on vote tous pour Pierre.
3: Il doit être musclé, Pierre. Alors,
1: il doit être beau, Pierre. Alors,
3: il doit être musclé,
1: Pierre,
3: il a énorme.
1: Tu dois avoir des gros bras, Pierre.
5: Surtout, je pars de très très loin. J'ai d'ailleurs écrit tout mon parcours et mon histoire. Si vous voulez voter pour moi, vous pourrez un petit peu voir qui je suis, d'où je viens et où je vais.
1: Ah bah, écoute, c'est une chanson, ça, non ? Je pars, d'où je viens et où je vais.
3: Ça pourrait être du Goldman.
5: On est dans le registre de la chanson, alors. Je m'adapte.
1: Merci mon Pierre.
0: Ça donne de l'espoir.
1: Ouais. Et on te souhaite bonne chance, Pierre. Ouais. On va tous voter pour toi. Donc tu mets bien le lien sur le groupe Youpi la vie avec Willy Rovelli. On va tous voter pour Pierre. Bravo Pierre.
3: Bravo.
1: Allez, on te souhaite bonne chance mon Pierrot. Merci beaucoup d'être passé nous voir. Et tu repars évidemment avec ta sélection.
0: Avec 100 euros de carburant.
1: Voilà. Dans un instant, mes amis, on va vous présenter un invité pas banal parce qu'on aime vous présenter des invités pas banaux. Mais d'abord, tiens, il est là. Charles Doré.
3: Il est brillant.
1: Avec famille ou pas famille. Pas famille.

0: Monsieur Charles Doré avec famille ou pas famille. Pas
1: famille. Ici, pas à famille. 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
0: Allez, comme promis, place à la personne pas banale du dimanche. Bonjour Mickaël Pantin.
3: Bonjour.
0: Bonjour mon Mickaël. Alors tu as 15 ans. Et voilà, tu es originaire de la banlieue parisienne. Tu n'habites pas à Pantin, Mickaël Pantin, j'espère. Non, non.
4: Elle est bien cette première question.
0: Ouais, tu es bien. Tu viens d'où, mon cher Mickaël, qu'on sache à peu près?
3: De Bougival.
0: Wow. Bougival.
3: C'est pas très loin de Versailles.
0: Très bien, Bougival, pas très loin de Versailles. Alors, donc 15 ans, je l'ai dit, Mickaël, et tu as une grande passion dans la vie, c'est la photo. Mais tu aimes photographier quoi?
3: Des industries, des usines.
0: Voilà.
4: Ah, ça, c'est pas banal.
0: Ouais, c'est pas banal quand même. Il photographie les fleurons de la France industrielle. Alors quoi, par exemple?
3: C'est ça.
0: Quoi, par exemple?
3: De la petite industrie jusqu'au géant.
0: Ouais.
3: Donc j'ai photographié des usines comme ArcelorMittal à Dunkerque. Je sais pas si vous connaissez.
0: Ouais, ouais, ouais, bien sûr.
3: Et jusqu'aux plus petites filatures des Vosges, donc les dernières filatures de France.
0: Voilà. Donc des hauts fourneaux. Voilà, donc des hauts fourneaux, des incinérateurs, donc des usines. Non mais c'est fou ça.
3: Oui.
0: Et alors ce qui est dingue, c'est que ces grandes entreprises, enfin ces entreprises, t'ouvrent leurs portes. Hein. Tu peux y aller et faire des photos.
3: Oui. Oui, c'est pas si simple.
0: Ouais.
4: Ouais. Il faut les autorisations, je suppose.
0: Ouais.
3: Oui, oui, c'est pas. Une usine, ça reste un endroit dangereux.
4: Oui. Ouais. Même pour la sécurité.
0: Et donc, comment est-ce que tu arrives à les convaincre alors, Mickaël?
3: Bah, le plus dur, c'est de se lancer parce qu'on n'a pas de crédibilité au début.
0: Ouais.
3: C'est-à-dire que une usine, pourquoi elle vous autoriserait de la photographier alors que vous n'avez jamais fait d'usine avant, etc.
0: Bah ouais.
3: Et moi, j'ai eu la chance en fait de commencer chez ArcelorMittal directement.
0: Ouais. Pourquoi tu les connaissais?
3: Non, mais ils ont fait une porte ouverte en fait, et j'étais le seul à faire leurs deux sites en un week-end, donc ils me connaissaient. Et j'ai réussi à les convaincre.
4: C'est rigolo.
3: Et en passant vraiment de très très loin de la fonte à l'époque.
0: Ouais.
3: Donc très très loin du métal en fusion. Et j'ai fait mes preuves, j'ai pu lancer mon projet.
0: Oui.
3: Et plus j'ai fait des usines, plus j'ai appris les règles de sécurité. Donc plus j'ai préparé à d'autres usines.
0: Voilà.
3: Et à la fin c'était plus simple.
4: Oui, voilà.
0: Et donc maintenant, j'allais dire, tu as un portfolio, comme on dit. C'est-à-dire que maintenant tu as plein de photos à montrer pour convaincre d'autres usines. Tu sais pourquoi maintenant elles te laissent y aller, les usines? Elles trouvent quoi de bien dans ce que tu fais, Mickaël?
3: Ben moi, j'ai un projet qui commence à être assez important. En fait, l'industrie aujourd'hui, elle a de plus en plus besoin de s'ouvrir.
0: Ouais.
3: Les gens ont une image qui est devenue extrêmement négative de l'industrie.
0: C'est vrai, tu as raison.
3: Ils ont toujours une image qui est un peu celle de la mine, notamment les adolescents de mon âge.
0: Mmh.
3: Et aujourd'hui, l'industrie ne ressemble plus du tout à ça.
0: Ouais.
3: Genre, moi, quand je visite une usine, c'est tout neuf, il y a des ordinateurs partout.
0: Ouais.
3: Il y a de moins en moins de travail physique.
0: Ouais.
3: Et moi, j'essaie de parler aux jeunes de mon âge. J'ai déjà fait des conférences.
0: Ouais.
3: Pour leur présenter justement mon travail et essayer de se dire à travers mes clichés, quand ils les voient, ils se disent, moi aussi je pourrais me voir travailler là-dedans, c'est pas l'horreur en fait.
0: Voilà, c'est ça, c'est pas le truc sale, ça pue, il y a du bruit, heureusement ça a un petit peu changé. Et donc, tu viens de le dire, tu fais des conférences, tu exposes tes photos, c'est ça?
3: Oui.
0: Voilà.
3: Et tu exposes à plein d'endroits.
0: Ouais.
4: Trop bien.
0: Comme par où là, dernièrement c'était où par exemple, tiens?
3: Oui. Ben, j'ai fait des expositions avec GL Events.
0: Ah oui, GL
3: dans les salons d'industrie régionaux.
0: Ouais.
3: Et nationaux. J'expose à Eurosatory.
0: Ouais.
3: Sur le stand J4, mon projet. Bon. Et j'ai exposé aussi à l'Elysée durant l'exposition du grand fabriqué en France.
0: Voilà.
4: Ah, t'es allé à l'Elysée.
0: Ouais, à l'Elysée. Et elle vient d'où alors cette passion pour les usines, mon cher Mickaël? Ça vient d'où tout ça, sur cette passion pour la sidérurgie?
3: Moi, ça vient à la base de musée de la mine et de la sidérurgie. Vous en avez un peu partout en Europe, notamment en Allemagne et dans le nord de la France.
0: Ouais.
3: Et en fait, à travers ça, au début, je faisais la photographie d'architecture et d'archives.
0: Mmh.
3: Donc, j'ai photographié le patrimoine industriel, notamment le patrimoine minier et sidérurgique. Et j'ai beaucoup voyagé pour. Et les usines ont commencé à s'ouvrir alors que j'avais déjà plus de 2 ans de photographie d'industrie derrière moi.
0: Ouais. Et donc, tu vas voir des usines en France et aussi ailleurs en Europe, c'est ça? Tu bouges aussi un petit peu en dehors de la France?
3: Ça a enfin commencé.
0: Voilà.
4: Bravo.
0: Et franchement,
4: c'est super.
0: Il est quand même incroyable, Mickaël. À 15 ans, il a. Il y a un endroit où on peut voir tes photos, je sais pas, une page sur les réseaux sociaux ou un truc.
3: J'ai un Instagram.
0: Vas-y, donne-le.
3: Industrie-en-lumière.
0: Industrie en lumière.
3: Et j'ai. C'est ça.
0: Mmh.
3: Et j'ai un Instagram aussi. Et pardon, j'ai un site web aussi.
0: Ouais.
3: À mon nom, Mickaël.Pantin, mickaëlpantin.com.
0: Voilà. Mickaël Pantin, donc PANTIN.com. Bravo,
4: Mickaël.
0: C'est pas mal.
4: Il est déterminé. Hein.
0: Il est génial, Mickaël. Parce que je suppose que plus tard, tu vas bosser là-dedans, dans ce métier-là. C'est ça ton rêve?
3: Oui, oui.
0: Ouais.
3: Eh ben, écoute, oui, oui, dans l'industrie.
4: C'est bien parti.
0: Eh ben, on te le souhaite, mon cher Mickaël. Merci beaucoup hein, d'être passé nous voir, Mickaël Pantin. Donc, il a 15 ans. Il photographie les sites sidérurgiques partout en France. Voilà l'occasion aussi de saluer celles et ceux qui bossent en usine. Et je pense évidemment à Mama Rovell.
5: Évidemment.
0: Voilà, quand j'étais petite, elle bossait beaucoup en usine, ma maman. Vous aimez être ici?
5: Ah oui.
0: Vous aimez la pub?
5: Ah, j'adore.
0: Bon,
5: ça,
0: elle arrive et juste après les infos pratiques près de chez vous avec le UC Express. Tchou, tchou.
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8: Ici Besançon et vos idées sorties en Franche-Comté et aujourd'hui du sport et de la gourmandise. 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Ici Besançon, d'autres infos pratiques arrivent. Ce sera dans une heure.
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0: Allez, partons gaiement vers la deuxième demi-heure de votre talk show du dimanche. Alors ici, c'est comme la messe du dimanche, mais en pas pareil. Dans un instant, bien, nous allons normalement, si tout va bien, parler des congés payés. Je vous dis ça parce qu'on a un petit peu de galère à joindre notre invité.
5: Mais
0: on ne sait jamais. C'est ça, ce sont les aléas du direct, c'est mes amis. C'est comme ça, ici, on ne triche pas. Sinon, on aurait pu prendre le premier couillon qui passe dans les couloirs. Faites-en passer pour l'invité. Mais non.
5: Enfin, nous, en même temps, trouver du monde dans les couloirs un dimanche. Oui, la maison de la radio.
0: C'est pas bête. C'est pour c'est ça rare. Qu'on ne le fait pas. C'est pas par honnêteté. C'est juste qu'on ne peut pas le faire. Votre tribu est là. Vous l'avez entendu. Oui. Fabien Aymon, mon chouchou. Oh, et Nicolas aime. Malabeuf, mon autre chouchou. Enfin, notre enfant de la télé.
5: Je peux balancer un truc?
0: Vas-y.
5: Parce que tout à l'heure, il a fait un selfie. Pendant que vous faisiez la première interview.
0: Oui,
5: et vous étiez sur les réseaux sociaux, sur Snapchat. Vous envoyez des selfies à des jeunes filles.
9: Oh, comment ça, à des jeunes filles? Bah, à des filles de mon âge. Qu'est-ce que ça veut dire?
0: Qu'est-ce que c'est?
9: Mais pas du tout.
5: C'est quoi,
9: je vous écoute toujours avec intérêt.
0: Mais j'ai pas là.
9: J'ai eu un moment d'absence.
0: Ah oui, là on a bien compris. Oui. Donc tu fais des photos de toi,
9: de quoi? De lui, c'est que j'envoie à mes amis.
0: C'est le visage que tu envoies?
9: Bah évidemment, je suis habillé.
0: Bon bah oui, ça va. Bon. Alors ça me rassure. Bah poste-les sur le groupe Facebook de l'émission tes photos, mon cher Nicolas.
5: Pour faire de l'audience.
0: Alors
5: si vous voulez voir Nicolas Malabeuf nu, vous vous connectez sur le groupe Facebook, c'est gratuit. Hein. Youpi la vie avec Willy Rovelli, vous tapez ça sur la barre de recherche. Et nous avons, tiens, Jeanne de Troyes, je suis prof de musique, parce que c'est la fête de la musique. J'adore enseigner aux enfants car c'est un moment de partage avec souvent beaucoup d'émotions. Donc voilà, on embrasse Jeanne de Troyes. Et bonne nouvelle, tiens, si vous habitez à Troyes, le 19 septembre, Willy Rovelli.
0: Ah oui, c'est moi.
5: Vous faites un spectacle.
9: Il est pas au courant.
0: Moi, je sais même pas au courant, j'ai
5: là. Oh là là là là là là.
0: Je vais où? Je vais à Troyes.
5: Vous faites un spectacle à Troyes, dans la salle le 3 fois plus à l'ouest.
0: Ah bah,
5: donc, et les résas sont déjà en ligne sur leur site
0: venez,
5: internet.
0: S'il vous plaît, soyez gentils, achetez des places. Hein.
5: Donc continuez. Oui, ça nous arrange.
0: Oui, oui.
5: Continuez à réagir sur le groupe Facebook, c'est gratuit. Youpi la vie avec Willy Rovelli.
0: Oui, appelez-nous à 0810 055 056. On vous attend pour réagir sur ce que vous voulez. Si vous voulez parler des vacances, on a parlé de l'alternance ou nous faire un petit coucou. Vous êtes les bienvenus. Et vous repartez aujourd'hui encore, mon Nicolas.
9: Eh bien, on va tirer l'un d'entre vous au sort pour la carte de carburant qui vaut 100 euros. C'est en fin d'émission, donc vite.
0: Insupportable. Merci beaucoup. Mais d'abord, si vous n'avez pas suivi l'actu, pas de panique. L'actu vous suit. Il est temps pour moi de mettre
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0: Allez, et comme aujourd'hui, c'est la fête de la musique, voici l'actu musicale avec, pour commencer, cette bonne nouvelle pour les 30 ans de son album Première Consultation. Le chanteur Doc Gynéco remonte sur scène. Le vrai Doc Gynéco dans la musique française, apparemment, c'est Patrick Bruel. Oui, enfin, après, là, 30 ans plus tard, c'est Doc Géronto. Hein. La chanteuse américaine Christina Milian, la femme de Matt Pokora, rate son examen de français pour prolonger son visa en France. Oh, bah, qu'elle se rassure, apparemment, son mari aussi l'a raté, son examen de français. Hein. Je comprends pas, je comprends rien. Pour protester contre l'utilisation de l'intelligence artificielle qui pourrait éteindre leur voix, 1000 chanteurs britanniques sortent un album entièrement composé de silence. Pas très original, hein. Étienne Daho, Carla Bruni, ça fait des années qu'ils le font. Allô. Après avoir construit une cabane, Vianney annonce qu'il sera papa très prochainement. On sait donc où il a mis sa dernière bûche. Non mais c'est la folie de la cabane en ce moment. Hein. Vianney en a construit une, Patrick Bruel a failli y aller, franchement. Céline Dion annonce 10 nouvelles dates de concert à Paris. Quel courage pour celle qui souffre du syndrome de l'homme raide, comme Renaud. Mais lui, c'est juste après l'apéro. Le domicile de Florent Pagny, cambriolé dans les Yvelines. Heureusement, en repartant, les voleurs lui ont laissé sa liberté de penser. Nouveau single de Florent Pagny, savoir voler. Voler sans attendre, voler et tout prendre, mais savoir voler. Juste pour le geste, me laisser des restes et s'en aller. Oh, c'était beau là. Hein.
4: C'est beau.
0: Le chanteur marseillais Jules flashait à 180 km/h sur autoroute. Il écoutait sa propre musique dans la voiture. Tu m'étonnes qu'il voulait arriver très très vite. La NASA envisage d'envoyer de nouveaux astronautes sur la Lune en 2027. Alors que pour beaucoup moins cher, à tout moment sur Instagram, Madonna peut vous montrer la sienne. 20 ans après leur séparation, les L5 se reforment. C'est les vieilles 5. Enfin, la question du jour. Justement, les L5 se reforment pour chanter la bande originale du film La Patte Patrouille. Mais est-ce que la Patte Patrouille, c'est aussi le surnom des policiers qui enquêtent sur Bruel?
13: Ouh,
0: la Patte Patrouille. Vous avez deux heures. Oui, réfléchissez un peu. Heureusement, dans 193 jours, c'est fini. 2026. Voilà. Ah là là, les L5. Mais moi, je suis content des L5. Ah, mais toutes les femmes de ta vie.
4: Par contre, j'ai peur, moi, parce que j'habite dans les Yvelines, comme Florent Pagny. J'espère que je vais pas me faire.
0: Oh, mais non, il ne cambriole que les stars.
9: Il n'y a rien chez toi. Il n'y a rien.
0: Bon, mes amis, si vous n'allez pas bien, on a le droit d'avoir des coups de mou.
13: Bananier.
0: Eh ben, si on a un petit coup de mou, on a la solution pour vous. Quand je vous dirai à vous, où que vous soyez, même si vous conduisez, vous vous pilez. Là, je m'en fous. Même sur l'autoroute, j'en ai rien à foutre. Et quand je vous dirai à vous, vous allez me faire palabapapala et ça ira 100 fois mieux. Regarde. Voilà. Là, ça va pas, bananier. Là, ça va pas.
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0: À vous. Palabapapala. Et voilà, ça va beaucoup mieux. C'est la seule radio qui vous fait ça. Oh. Un jingle et ça va beaucoup mieux. C'est ça la magie de votre radio ici. On revient dans un instant, juste après les Négresses Vertes. Voilà l'été, évidemment, puisque c'est pile l'été.
9: C'est l'été.
0: Voilà.

0: vrai.
1: C'était les Négresses Vertes avec Voilà l'été.
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1: Allez, ouvrons notre nouveau dossier. Bonjour Guénel Go.
4: Bonjour.
1: Bienvenue ici, vous êtes directrice de l'Obosco, l'Observatoire de la Société de la Consommation. Alors il y a donc tout pile 90 ans sont nés les congés payés. Alors ça veut dire quoi Guénel? Qu'avant il n'y avait pas de vacances quand on était employé ou salarié?
4: Ah ben non, avant il n'y avait pas de vacances pour une très grande majorité des Français, et même les vacances ça n'existait pas, c'était ouais. Même juste pas pensable en fait.
1: Voilà.
4: À ce moment-là, pas travailler, c'était soit être malade, soit être au chômage. Donc non, ça n'existait pas.
1: Voilà, donc l'idée d'avoir du temps pour soi, c'était même pas quelque chose qui était dans la tête des gens quoi.
4: Absolument pas. Ouais. Et à ce moment-là, d'ailleurs, c'était même pas quelque chose qu'ils demandaient. Hein. Ce qu'ils demandaient, c'était avoir du temps dans une journée ou du temps dans une semaine, hein, mais pas les vacances.
1: Bon. Et 90 ans après, alors Guénel, vous diriez quoi là, que les Français sont attachés à leurs vacances?
4: Ah ben c'est même pas ça, c'est que les Français, enfin, c'est que les vacances sont au centre de la vie des Français. On l'a vu dans notre étude et dans notre ouvrage et dans notre étude avec l'Observatoire Utopia, c'est-à-dire que les Français sont toutes choses égales par ailleurs, c'est-à-dire quelles que soient leurs revenus, quelles que soient leurs conditions de vie, etc. Eh bien, plus on est engagé dans ces vacances, plus on part, plus on est heureux. Donc on voit à quel point, en fait, c'est central aujourd'hui.
1: C'est un facteur de bonheur, vous dites, hein, même les vacances. Hein.
4: C'est un facteur de bonheur, c'est un facteur de beaucoup de choses, parce que c'est une véritable école buissonnière, les vacances. Ouais. On y apprend plein de choses, on y apprend l'autonomie, on y apprend aussi créer des souvenirs, on y apprend aussi l'ouverture à l'autre. Ouais. Donc c'est devenu extrêmement important, et c'est quelque chose dans laquelle les Français, enfin, qui est au centre de leur vie, on les prépare, on y pense. Alors on les a ces vacances, et puis ensuite on en parle.
5: Oui.
1: Et là, par exemple, tiens, les Français là, c'est quoi à peu près la physionomie du Français là qui part en vacances, c'est quoi? Il va où? Il reste en France? Alors, il bouge un peu? Il ressemble à quoi? Il aime bien que ça bouge? Il aime bien le train-train?
4: Alors ça dépend lesquels en fait. Ça dépend. Il y a plusieurs visages de vacances. Et puis d'ailleurs, il y a ceux qui partent en vacances et puis ceux qui ne partent pas. Et parmi ceux qui ne partent pas, hein, c'est à peu près 28 à 30% des Français. Il y a ceux qui partent pas parce que ils n'ont pas forcément envie de partir en fait. Et puis d'autres qui partent pas parce qu'ils sont empêchés de partir pour des raisons financières souvent évidemment. Mmh. Et puis parmi ceux qui partent, il y a différents effectivement types de profils. Alors ce qu'il faut savoir, c'est que 70% des Français partent en France.
1: Mmh. Hein,
4: Après, on a souvent des représentations parfois très exotiques, mais en réalité, la physionomie justement des vacances françaises, c'est une sorte de simplicité heureuse en fait, et souvent en France, souvent pas très loin, hein, en moyenne, disons, c'est à entre 2 et 5 heures de voiture, parce qu'on y va souvent en voiture, et puis voilà, ce qu'on va y faire, c'est relativement simple. Hein. On va être souvent à la mer aussi.
1: Ouais. Et on préfère le train-train, le calme, c'est ça plutôt?
4: Alors il y en a 30% hein, des Français qui vont chaque année au même endroit en vacances.
5: Ouais.
4: Mais les autres aiment bien découvrir. Alors et vont changer de destination. Donc voilà, il y a différentes. Il y en a aussi une partie qui de temps en temps revient sur les pas de sa famille, son histoire. L'aspect un peu mémoriel. On voit tout ça.
1: Guénel, restez avec nous encore une petite minute, s'il vous plaît. Je voudrais vous présenter Angélique qui est là. Ça va, Angélique?
6: Oui, ça va, bonjour.
1: Bonjour, Angélique, les appels de la Somme. Toi, tu vas où là en vacances? Est-ce que pour toi les vacances c'est important? Tu t'en fiches?
6: Super méga important.
1: Méga important.
6: Cet été en famille.
1: Ouais,
6: en
1: tu vas
6: plus,
1: où?
6: On va en Sardaigne.
1: Je viens avec toi.
6: Pas de soucis, avec grand plaisir.
1: Parce que tu devais partir avec qui à la base?
6: Alors, on part en famille parce que j'ai deux tanguis à la maison.
1: Quel âge ils ont, les deux tanguis? J'adore ça.
6: 27 et 24.
5: Quand même.
1: C'est des grands bébés qui veulent. Les tanguis, c'est-à-dire c'est des grands garçons, des grands enfants qui partent pas de la maison, Voilà.
6: Voilà.
1: Donc, le mari, les deux grands, c'est ça?
6: C'est ça. Et du coup, c'est super important parce que quand on travaille, forcément, plus mon mari travaille beaucoup le matin, moi je finis très tard le soir. Et les vacances, c'est vraiment le moment de se retrouver en famille, d'être ensemble.

0: penser à autre chose. Ouais. Et comme Gwenaëlle disait, en fait, c'est aussi le moment de se ressourcer, ouais, et puis de rencontrer d'autres personnes, d'autres cultures, qui c'est super enrichissant. Et les vacances, oui, enfin, c'est sacré, je pense. Ouais. Au niveau familial, c'est très, très important.
1: Et alors, pourquoi tu pars en Sardaigne? Est-ce que tu as envisagé de partir en France et pour quelle raison?
0: Alors, on est déjà parti un peu en France. Mais on a découvert l'Italie et on a eu un vrai coup de cœur.
2: Ah bah ça c'est normal. Et encore tu ne me connais pas.
0: Oui,
2: parce que là, franchement, avec moi, je suis l'Italien le plus incroyable du monde, tu sais.
0: Bah oui, voilà. Et du coup, on avait fait la Sardaigne du Sud il y a deux ans.
2: Ah c'est beau.
0: Et cette année, on va dans le Nord.
2: Eh bah, profitez bien. Merci d'être passé nous voir. Je t'embrasse très très fort. Tu repars évidemment, ma chère Angélique,
1: avec 100 euros de carburant pour la Sardaigne.
2: Et Guenaëlle, j'ai oublié de le préciser, mais vous l'avez dit un petit peu tout à l'heure que vous avez écrit un livre qui s'appelle Le Livre des Vacances aux éditions de l'Aube. Guenaëlle, donc directrice de l'Obosco, l'Observatoire de la Société de la Consommation. Et il y a donc 72% des Français en 2025 qui sont partis en vacances et 86% qui considèrent les vacances comme importantes. Voilà, donc c'est exactement ce qu'on vient de dire là. Merci infiniment, ma chère Guenaëlle. De passer un bon dimanche. Dans un instant, on fait quoi avec toi, mon bon Nicolas?
1: Eh bien, aujourd'hui, c'est la fête de la musique. On va revenir sur un concert dantesque.
2: Dantesque. C'est les Forbans. Non, vous voyez, c'est ni Karen Cheryl ni les Forbans.
1: Ah, peut-être.
2: Ah, mais d'abord Damiano David. Alors lui, il fait des concerts dantesques en ce moment. À tout

0: et point barre.
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3: La chanson, c'était Next Summer. Nicolas Malabeuf, notre enfant de la télé, là, quand il y en a mal.
4: Malabeuf.
3: Alors, mon bon Nicolas.
5: Mais alors, que faisiez-vous le 10 juin 2000? Vous vous souvenez pas?
3: Non.
5: Bon, alors moi, je n'étais pas né.
6: Qu'est-ce qu'il raconte?
5: En tout cas, c'était le concert de Johnny Hallyday à l'occasion de ses 40 ans de carrière. Aujourd'hui, c'est la fête de la musique, évidemment. Revenons sur ce concert gratuit organisé au pied de la Tour Eiffel. 600 000 spectateurs assistent à l'événement qui est retransmis en direct sur
6: TF1. J'ai regardé à la télé, j'ai regardé.
5: Ah, voilà. Vous aviez 10 ans, je crois.
6: 10 ans.
5: Et alors, j'ai retrouvé une interview des répétitions. Johnny n'était pas dans un état incroyable.
7: C'est toujours impressionnant, je veux dire, franchement, un jour de jour J, je suis un peu nerveux quand même.
5: Et alors, sur le champ de Mars, les fans s'agglutinent, certains arrivent même avec 3 jours d'avance, ils dorment sous la pluie, allons voir les fans de l'idole.
8: On a dormi devant les grilles, on était gelés, mais bon, qu'est-ce qu'on ferait pas pour Johnny?
9: Ouais, un canon.
10: Il n'y en a qu'un, il n'y en a pas deux.
11: Et vous avez dormi ici même, là?
12: On a dormi ici même, sous la pluie.
8: J'ai apporté des cartes pour jouer à la bolotte en attendant.
11: Et si jamais ça tombe,
8: c'est pas grave, ça me lave les cheveux.
5: Et alors, à 1h du début du concert, Johnny s'invite même dans le JT de 20h de Thomas Hugues sur TF1, et il était encore un peu endormi.
7: Oh, c'est vrai que au cours d'un grand événement comme ça, parce que pour moi c'est un grand événement de faire la Tour Eiffel, d'abord parce que la Tour Eiffel ça représente Paris, la Dame de Fer.
5: La Dame de Fer, oui,
6: mais il a réussi à chanter.
5: Merci Johnny, en tout cas, c'est pas dans quel état il était. En tout cas, sur TF1, l'avant-soirée est animée par Arthur et Stéphanie Pilonka, en direct du Champ de Mars. Dans les coulisses, Arthur rentre dans la loge de Johnny, mais il tombe sur Jamel Debbouze, et le public était pas ravi.
13: Tout le monde dans la loge de Johnny. J'ai frappé. Johnny ?
14: Ouais, ça va ? En fait, je vous explique, je suis pas Johnny Hallyday, comme vous pouvez le constater. Johnny, pour avoir fait le concert ce soir, il a une appendicite buccale.
13: Mais vous connaissez le répertoire de Johnny, Jamel ?
14: Bien sûr. La Ziza, je te veux, si tu serais d'accord.
5: Voilà. Bon, le public attendait Johnny avec impatience. Ouais. Et alors, lors de cette avant-soirée, même Evelyne Delia était là. Elle est présente sur place pour faire un point météo.
13: Ah bah oui. Comment ça va, Evelyne?
15: Ça va très bien.
13: Rassurez-nous, on est mort de trop.
15: Ah oui, c'est vrai, on s'est fait des frayeurs toute la journée avec ce temps gris, avec ces quelques gouttes cet après-midi. Mais j'ai d'excellentes nouvelles pour ce soir. Et je peux annoncer à tout le monde que nous ne devrions pas avoir une goutte de pluie pendant tout le concert.
6: Ouais.
5: Et 26 ans plus tard, Evelyne Delia est toujours là. Et donc à 21h, Johnny ouvre le show sur Allumer le feu. Sur scène, il est rejoint par Jean-Louis Aubert, les Rita Mitsouko ou encore Florent Pagny. Fin du concert, 2h30 plus tard, les fans sont émus.
16: Il faut pas qu'il meure un jour, parce que sans lui, on sera perdu. Il remplace Elvis Presley ici en France, c'est tout, c'est notre vie, c'est tout. Bon, Johnny, c'est tout pour nous. Sans lui, à mon avis, on serait perdu.
17: Et vous avez l'air très très ému.
18: Ouais, bon, on attend ça, ouais.
17: Vous venez d'où ?
18: De Bretagne.
5: Ah, c'est peut-être pour ça qu'il pleut. Et enfin, le petit potin, eh bien, c'est que sur TF1, le concert avait rassemblé évidemment 9 millions de Français.
3: Merci beaucoup et vive la Bretagne, vive Johnny.
5: Oui.
3: C'est toujours très marrant de le réécouter quand même.
5: Incroyable.
6: Ouais, dans ces interviews.
3: Les fans sont fans. Hein, ouais.
6: Ah bah oui.
3: Quand t'es fan de Johnny, t'es fan de personne d'autre. Mes amis, est-ce que vous saviez que tout est vibration ?
5: Ah non.
3: Vous ne le saviez pas, ça ? Eh bah tant mieux, on en parle juste après ça.
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3: De retour ici, mes amis, c'est Willy vient déjeuner chez vous. On passe à table tous ensemble les samedis et le dimanche en direct entre midi et 13h. Mais vite, ce sont les 5 dernières minutes.
5: Oh, pas déjà !
3: Si, alors, place à la bonne initiative et la bonne pensée du dimanche. Bonjour François-Marie Dru.
20: Bonjour.
3: Bienvenue ici, mon cher François-Marie. Alors, vous êtes, comme aujourd'hui, la fête de la musique, on va évoquer la musique un petit peu de manière un peu différente avec vous. Vous êtes, entre autres, musicothérapeute et auteur du livre « Tout est vibration », l'édition augmentée 2026 qui vient de sortir. Alors, malheureusement, on a que 5-6 minutes devant nous, donc ça va être un petit peu rapide, mais je voulais vous avoir au téléphone, mon cher François-Marie, parce que j'ai lu votre livre, la première édition, il y a quelques mois déjà, et votre livre a changé radicalement ma pensée, ma façon de penser de plein de choses dans ma vie. Donc déjà, un, je voulais vous dire merci. Et deux, en un mot, mon cher François-Marie, vous êtes musicien et vous soignez, je mets des guillemets parce que vous allez nous expliquer, mais les gens grâce à la musique, grâce aux vibrations, grâce au son.
20: Tout à fait. Oui, oui.
3: Allez-y, expliquez-nous.
20: Moi, j'ai le plaisir de le faire, mais ça existe depuis la nuit des temps.
3: Bien sûr.
20: Musique, c'est pas que pour c'est pas que c'est un business ou une industrie, c'est de l'énergie. Là, les ondes sonores, c'est de l'énergie. C'est compris par la nuit des temps, de pas plein de traditions, mais aujourd'hui, avec les neurosciences, avec plein d'outils différents, on soigne autant des problèmes physiques, psychologiques, neurologiques, avec les vibrations sonores. Parfois, c'est de la musique, mais parfois, c'est juste des vibrations,
3: des
20: fréquences. Que le corps ressent profondément. Voilà, sans lumière, on peut pas vivre, mais elle s'arrête à la peau, alors que le corps, il vibre profondément dans le corps. Donc, il y a des outils, il y a des choses, on peut soigner très concrètement. Donc, moi, j'étais musicien, mais progressivement, en soignant moi-même et en soignant les autres, on voit cette pouvoir du son à l'œuvre tous les jours.
3: Ce pouvoir du son est vraiment énorme. Alors en gros, je vais vraiment schématiser, mais je vais le faire un petit peu avec mes mots et j'en suis vraiment désolé, François-Marie. Mais en gros, nous on vibre, Et puis la musique, les sons, c'est de la vibration. Et puis tout ça, ça peut s'accorder.
20: Oui. En fait, on est fait de. Si vous regardez votre corps, c'est des organes. Ces organes sont faits de cellules qui vibrent. Ces cellules sont faites de molécules qui vibrent. Ces molécules sont faites d'atomes qui vibrent. Et c'est pareil autour de nous. Tout ce que vous voyez, tout vibre. La table devant vous, les molécules d'air qui sont entre vous, et tout vibre. Et quand ça vibre, après, t'as deux vibrations qui se retrouvent, qui se rencontrent. Quand deux fréquences se rencontrent, il y a une interférence, il y a une résonance. Et en musique, parfois, ça peut être consonant ou parfois ça peut être dissonant. Ça peut se construire ou détruire.
3: C'est pour ça que tout bêtement, puisqu'on parle de musique, voilà pourquoi il y a des musiques, par exemple, qui nous touchent, qui peuvent nous faire pleurer ou je sais pas quoi. Voilà, on peut être comme ça un petit peu ému. Et quand vous dites que vous soignez par la musique, vous soignez quoi? On peut guérir quoi?
20: Alors, il faut faire attention sur le mot soigner, guérir.
3: Bien sûr,
20: ça dépend toujours du degré. On va dire tout. Quand même, avec l'humilité, tout, c'est-à-dire qu'il n'y a pas mais ça dépend du symptôme, du degré du symptôme, du mode de vie de la personne, du temps d'application des vibrations, de la récurrence du son. Il y a plein de choses. Donc, moi, avec mes diapasons, ces diapasons qu'on met sur le corps, on met ça sur les points d'acupuncture, sur les points de réflexologie, d'acupuncture, mais si vous avez on n'est pas obligé de se former non plus à ça, intuitivement, vous pouvez le faire vous-même, vous avez un torticolis, vous mettez le diapason, vous mettez les vibrations pendant 5 minutes, et vous verrez que ça détend toutes les chairs, les ligaments, les muscles, ça fait sécréter, la vibration mécanique du son engendre une cascade de réactions électrochimiques, donc ça fait produire de l'oxyde nitrique, et on se soigne. De problèmes physiques, autant de problèmes physiques que psychiques, par la respiration, les méditations sonores, le chant au quotidien, les gens faisant ça chez eux librement, s'ils le font tous les jours, ils trouvent un apaisement au quotidien qui va finir par les aider à leur équilibrer leurs émotions, à trouver de l'inspiration, retrouver l'énergie et détendre le système nerveux, ce qui fait que c'est un tout petit
3: développement. Les vibrations qui réorganisent nos cellules. C'est ça.
20: Les ondes sonores, la revue Science en 1988 disait très précisément, les ondes sonores ont la capacité de réorganiser la structure de nos molécules de réagencer nos molécules. Il y a des expériences, on appelle ça la cymatique, vous mettez du sable sur une plaque et on fait vibrer la plaque et vous voyez le sable se disposer dans des formes géométriques très très très belles. Donc le son, la vibration sonore peut informer, c'est-à-dire donner la forme, redonner la forme dans laquelle l'énergie va circuler plus facilement et progressivement, le symptôme disparaît.
5: Et j'ai une question, mais pour vous, Willy, dans quel sens le livre de François-Marie a changé votre vision de voir les choses?
3: Moi j'avais un petit peu tendance à pas comprendre certains de mes fonctionnements. Moi je suis très émotif et j'ai pu régler pas mal de choses d'émotion par rapport à l'émotion, par rapport aux choses que je recevais des gens. Vous voyez ce que je veux dire?
20: Très bien.
3: Voilà. donc merci beaucoup.
20: Merci, mais c'était pareil. Donc, on met des mots dessus. Mais évidemment, c'est la résonance. Quelqu'un qui est triste, mais vous n'avez pas vécu son expérience triste.
3: Exactement.
20: Et en le vous disant, vous rentrez en résonance.
3: Voilà.
20: Parce que dans vos cellules, Vous avez des cas sensibles, on a vécu ça, et par empathie, on vit la chose.
3: Exactement.
20: Le principe de résonance, il est à l'œuvre.
3: Voilà.
20: C'est avec ça qu'on foigne, c'est avec ça qu'on rentre en résonance avec beaucoup de choses de l'univers, avec parfois des difficultés, et en même temps de la beauté. Avec la musique, on sent cette sensation d'absolu et d'harmonie et de bien-être, comme des choses très difficiles.
3: Merci beaucoup. Alors vraiment, tout le reste, là, c'était vraiment un petit aperçu que je voulais vous donner, mais je voulais absolument vous avoir, François-Marie Dru. Merci infiniment.
20: Merci.
3: Ouais, à très, très bientôt. Portez-vous bien. Donc, le livre s'appelle Tout est vibration, édition augmentée 2026. Vraiment, je vous conseille de l'acheter. Vous allez voir, ça va vous troubler. Moi, j'ai été extrêmement touchée et extrêmement troublée par tout ça. Et c'est passionnant. J'espère qu'un jour, on aura de nouveau l'occasion d'en reparler. Merci infiniment. Passez un bon dimanche, mon cher François-Marie Dru. On embrasse Angélique. On est très en retard.
5: Elle rapporte 100 euros de carburant.
3: Voilà, c'est ça l'essentiel. Bravo, Angélique. Elle va pas gueuler parce qu'on l'a pas vu. Dis enfin.
5: On la reprend, sinon. Hein.
3: Bah oui. Ici. Ah oui, on la garde. Elle nous énerve, Angélique. C'est bon, garde.
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3: Voilà, mes amis, c'est fini. Passez une belle semaine ici et pas ailleurs. Il est tout pile 13h dans un instant. Ma France Weekend version cinéma samedi prochain.
21: Bonjour à tous. Dans quelques instants, j'ai le plaisir de recevoir les comédiens Audrey Fleurot, Ramzi Bedia pour nous parler de la comédie de l'été, Les Parfaits, Arnaque en famille. Ils seront avec le réalisateur Ludovic Bernard. Mais d'abord, l'actualité, Cyril Ardoux.
22: La canicule est partie pour durer. 35 départements de l'Ouest et du Centre en vigilance rouge, 45 en orange. Seuls quelques départements des Hauts-de-France et du pourtour méditerranéen ne sont pas concernés par une alerte. Et dans ce contexte, les journées en classe risquent d'être difficiles cette semaine pour de nombreux élèves. C'est pour ça que de nombreux établissements n'ouvriront pas. Le ministre de l'Éducation nationale, Édouard Geffray.
23: Demain, 845 écoles et collèges seront fermés en France. Fermés au sens qu'ils n'accueilleront pas d'élèves ou alors un accueil minimal. Principalement dans les départements qui sont en vigilance rouge, c'est essentiellement là qu'ils se trouvent. Et 1800 autres établissements nous ont indiqué aménager leurs horaires, c'est-à-dire libérer, pour être clair, les élèves en début d'après-midi.
24: Il y a une question qui se pose. Est-ce qu'il vaut mieux que les enfants aillent à l'école ou restent chez eux?
23: Vous avez des endroits où les écoles sont assez bien isolées et ont été plus protectrices que le bâti qui est autour. C'est-à-dire que les
24: plus
23: élèves...
24: Plus que chez les parents.
23: Exactement. C'est-à-dire qu'on a des élèves qui vont être à 35 ou 38 chez eux, vont être à 25, 26, 27 degrés dans leur établissement scolaire. Là, évidemment, l'intérêt, c'est que l'enfant aille à l'école pour tout le monde.
22: Le ministre de l'Éducation nationale, Édouard Geffray, invité ce midi de France 3. Les écoles et les trains. On ne peut pas écarter les incidents sur le réseau, dit le patron de la SNCF, Jean Castex. Il invite les voyageurs les plus vulnérables à éviter de prendre le train pendant la canicule. C'est aussi une façon de les protéger en amont, explique-t-il. L'énorme mobilisation des sapeurs-pompiers en France. Ils sont 250 000 à travers tout le pays. Le Gard, les Bouches-du-Rhône, le Vaucluse et le Var sont en vigilance orange au feu de forêt. Par ailleurs, les associations agréées de sécurité civile sont mises à contribution pour sécuriser les grandes manifestations à l'image de la fête de la musique. Ces fortes chaleurs qui doivent durer plusieurs jours encore. Météo France prévoit un plateau jusqu'à jeudi avant une baisse vendredi. Et vous, réussissez-vous à supporter cette canicule? À Saint-Astier, en Dordogne, les habitants en ont ras-le-bol.
25: On sort pas, on va aux courses très tôt, on re-rentre, on cuisine le minimum, on achète du tout prêt, voilà. Et puis on va nulle part. On profite pas de tout ce qu'il y a autour, parce qu'il fait trop chaud. Qu'est-ce que vous voulez y faire?
26: C'est un second Covid. Ça me fait me lever très tôt. Ça me perturbe mes sommeils. On se pose des questions. Pourquoi autant de chaleur si vite?
27: 40, 41, 42, lundi, mardi, bon, il y en aura le bol. Et je suis pas Madame Soleil. Ce serait très bien. Peut-être je pourrais baisser un peu le son, mais je vois pas ce qu'on peut faire. Moi, je dis, on est dans la passe totale. Hein. C'est sur 10, je mets 9. Hein.
26: On a chaud, on transpire, on n'est pas bien, on est énervé, agacé. Et la semaine prochaine, ça va être encore plus chaud. Plus chaud et pire. On est obligé de subir.
22: Un reportage d'ICI Périgord et dossier complet sur la canicule à retrouver sur ICI.fr. Une enquête ouverte dans le Val-de-Marne, près de Paris, pour vol et recel après la découverte d'un tableau de Pablo Picasso lors d'une perquisition menée dans le cadre d'un trafic de drogue. 4 personnes ont été déférées dans cette affaire. Le parquet ne précise pas de quel tableau il s'agit. On passe à la Coupe du Monde de foot avant France-Irak demain soir à 23h. On a vu des Bleus en forme lors de leur victoire 3-1 face au Sénégal, Kylian Mbappé, Michael Olise, Bradley Barcola ont très bien fait le travail, mais Xavier Monferrand, Ousmane Dembélé a semblé lui un peu en retrait.
0: C'est une question lancinante qui revient encore et toujours alors que la Coupe du Monde agit comme une loupe grossissante. À quand le déclic pour Ousmane Dembélé en équipe de France ? Ce n'était visiblement pas contre le Sénégal. À se demander si le Dembouz en bleu n'est pas qu'une pâle copie du Dembélé du PSG. Son coéquipier Lucas Digne, qu'il a côtoyé au Barça, n'y croit pas.
4: Pour moi, ce n'est pas une différence de niveau parce que le niveau du joueur, il reste le même. On parle quand même du Ballon d'Or. C'est un joueur exceptionnel. Après, c'est à nous de le mettre aussi dans les meilleures conditions et d'essayer de le trouver le plus rapidement possible pour qu'il s'exprime le mieux possible.
0: Pourtant, les chiffres parlent d'eux-mêmes. 7 petits buts en 60 sélections, pas vraiment digne d'un ballon d'or. Forcément, si les Bleus pouvaient compter sur le Dembélé du PSG, l'histoire ne serait pas la même, mais son influence va bien au-delà des statistiques pour son remplaçant naturel en équipe de France, Marnès Akliouche.
7: Ousmane, c'est aussi une très belle personne sur le terrain et en dehors du terrain. C'est le ballon d'or. On est pressé, tout comme vous, de voir tout ce qu'il va faire de bon dans cette Coupe du Monde et on va tout faire pour que tout se passe bien.
0: Car la quête d'Ousmane Dembélé dépasse les chiffres, il va tenter de briser la malédiction des ballons d'or. Aucun lauréat dans l'histoire n'est parvenu à être champion du monde l'année qui a suivi son sacre.
22: Xavier Monferrand, coup d'envoi de France-Irak, c'est demain soir à 23h. Et puis ce sera lui, le représentant de la France à l'Eurovision Junior. Il s'appelle Alec, il a 12 ans, il est originaire de la région Auvergne-Rhône-Alpes. Son nom a été dévoilé hier soir. Il succède donc à Lou Deleuze qui a remporté l'édition 2025. Le concours réservé aux jeunes talents de la chanson se tiendra le 24 octobre. Et là encore, c'est à lire sur ici.fr.
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22: Excellent début d'après-midi, la suite c'est avec Patrice Gascoigne. Ça tourne.
21: Bonjour à tous et bienvenue dans votre émission sur les coulisses du cinéma à retrouver chaque dimanche. Et aujourd'hui, dans Ça tourne, je me dois d'être parfait. Parce que j'ai une comédie originale à vous proposer, pas n'importe laquelle, une comédie où l'on pratique l'arnaque en famille. Le film s'appelle Les Parfaits, arnaque en famille. Il sort mercredi dans les salles et j'accueille justement Monsieur et Madame Parfait. Bonjour Madame Parfait Audrey Fleurot, Bonjour. Monsieur Parfait Ramzi Bedia.
10: Bonjour Monsieur Gascoigne.
21: On vous a déjà appelé comme ça ou pas, Parfait?
10: Moi, c'est un nom qu'on me donne souvent dans la vie, même sans ce film.
11: Ah non, j'avoue que c'était la première fois, moi.
10: Les Parfaits ?
11: Oui.
21: Quand vous êtes... Ah, moi, je vous trouve un peu parfaite, quand même.
11: Je vous remercie. C'est parce que vous ne me connaissez pas vraiment.
10: Ouais, on lui dit rarement ça, ça doit la toucher.
21: Voilà, c'est ça. En tout cas, on peut dire merci à notre troisième invité, le réalisateur de Les Parfaits, Arnaque en famille. Bonjour, Ludovic Bernard.
12: Bonjour.
10: Bravo.
21: Ludovic, vous savez comment être un invité parfait ?
12: Dites-moi.
21: Il va falloir que vous me donniez et que vous me révéliez tous les secrets de tournage de ce film. Mais d'abord, je vais demander quand même à nos deux comédiens, à vos deux comédiens, je ne sais pas lequel de vous deux est le champion du monde du pitch, Audrey Fleurot, Ramzi Bedia, pour pitcher comme ça rapidement le film.
11: Allez, je me lance. Donc c'est une famille effectivement d'arnaqueurs de génération en génération. Il y a mon papa qui pratiquait lui-même l'arnaque. Et donc, ça fait des années qu'on fonctionne comme ça, avec chacun un petit peu notre rôle attitré. Moi, je suis the brain. Moi, je trouve les nouvelles arnaques. Et mon conjoint est une sorte de hacker, enfin il met en place les choses et donc nos enfants participent aussi, sauf la fille qui fait un peu une crise d'adolescence et qui se rebelle un petit peu contre ses parents et donc ça fait des années qu'on fonctionne comme ça et on se trouve dans une situation terrible, c'est que notre arnaque un peu phare de ces dernières années qui est une arnaque aux œuvres d'art ne fonctionne plus et surtout on doit énormément d'argent à une mafia et donc on va être obligé de disparaître. C'est très long.
21: Mais oui, Audrey, je démarre. Bah, en tout cas, je pense qu'on a dit pas mal. Ce que je propose, c'est quand même qu'on s'écoute un peu de bande-annonce.
14: Dans notre famille, l'arnaque est un art qui se transmet de génération en génération.
28: On vient encore d'attraper Hugo à changer les notes de ses camarades.
29: Comment voulez-vous que nous, parents, puissions suivre ? Il y a des mégabits, des mégadrives, des octaves, des octets, des TikTok tout, là. Quelle est l'époque qu'on vit ?
28: Vous alliez faire le coup du siècle, et moi non.
29: Tu fais quoi, papy ?
30: Je m'inscris sur Tinder.
28: À 250 000, l'œuvre est à vous.
2: L'arnaque au faux tableau, c'est mort. Faut trouver quelque chose de plus ambitieux.
21: Voilà, c'est la comédie de l'été, Les Parfaits, Arnaque en famille dans vos salles mercredi prochain. Et ce quelque chose de plus ambitieux, Audrey Fleurot, ça passe donc par l'Écosse.
11: Tout à fait.
21: Mais Ramzy peut-être...
11: Ramzy, prends le relais.
21: On se souvient ou pas de l'Écosse?
10: Oui, on s'en souvient, même si on n'y a pas passé énormément de temps, on s'en souvient très bien, mais dans le film, l'Écosse, pour nous, c'est l'échappatoire.
21: C'est la nouvelle arnaque.
10: C'est surtout pour sauver notre vie, carrément. Parce qu'au début, on fait, comme le disait Audrey à juste titre, on fait des arnaques, mais il y a des familles comme ça, je me suis renseigné, il y a des gens qui vivent de briques et de brocs, qui font des petites arnaques à gauche, on s'en arrange très très bien. Mais là, l'arnaque a dépassé le... Ça nous dépasse parce que notre vie est en jeu. Du coup, l'Écosse se présente comme le paradis pour nous. On y fonce.
21: C'est pas vous le cerveau de la bande. C'est pas vous le cerveau de la famille. Non, c'est Magali.
10: C'est
21: joué
10: c'est
21: par André Fleurot.
10: C'est ma femme le cerveau.
21: C'est quand même votre personnage qui a l'idée d'emprunter l'identité de quelqu'un. C'est ça?
11: Bah, moi, maintenant, j'accepte plus que des personnages qui ont un QI extrêmement développé. Voilà, ça fait partie de mes choix. Oui, elle met au point les arnaques. Et là, elle est un petit peu, au début du film, elle est un petit peu à court d'imagination. Et la situation un peu extrême dans laquelle ils vont se retrouver va faire qu'il va falloir pondre une arnaque très, très rapidement. La plus grosse qu'on ait jamais montée.
21: Dans le film, un, c'est pas le cerveau du couple. Bon, déjà. Et deux, c'est un peu.
11: Faut que ça soit un peu crédible, quand même. On peut pas partir de si loin.
21: Et deux, c'est un peu le plus pessimiste aussi. Du coup, souvent, on dira, c'est mort.
11: Il faut dire qu'il a le rôle le plus difficile, lui, parce que lui, il va vraiment se retrouver au front. Il va devoir se retrouver à faire un boulot dont il n'a pas la moindre... Il n'y connaît rien en whisky. Il ne parle pas anglais.
21: Ah oui, justement. Le problème, c'est qu'on envoie le plus mauvais en anglais sur le front.
10: Oui, mais moi je suis responsable de ma famille, donc je suis ce qu'Audrey me dit, je sais que la pilote est bonne, donc moi j'essaie de faire tourner l'avion à l'intérieur. Je le vois un peu comme ça.
21: Bon, en plus je crois que dans la vraie vie, Ramzy, l'anglais c'est pas votre fort non plus.
10: Alors cher Monsieur Gascoigne, oui. Sachez que je tourne en anglais en ce moment.
21: Mais non.
10: Et que je tourne, ça fait 5 mois que je tourne en anglais, et il me reste encore 5 mois en anglais, et je me suis amélioré.
21: On a hâte de voir l'épreuve. En tout cas, je sais que Audrey Fleurot, pour vous, l'anglais, ça va.
11: Oui, disons que j'ai déjà travaillé en anglais, ouais.
21: Mais on va quand même vérifier. Romain, à la réalisation, tu peux nous mettre, on peut vérifier le niveau d'anglais d'Audrey Fleurot, s'il te plaît?
5: The combination of these two languages, it's super powerful, I think. We stick on the French lines, I mean, of Molière.
10: Sure.
21: Et c'est classe, hein, Molière et tout.
10: C'est bien, dis donc.
11: Là. Je me demande de quoi je parle.
10: L'accent est pas mal.
21: Cette bonne idée de vous retrouver tous les deux, on la doit à vous, Ludovic Bernard, effectivement, le réalisateur de Parfait Arnaque en famille. Cette idée, elle vous est venue en vous rasant le matin. D'ailleurs, vous n'êtes pas rasé là ce matin.
6: Non, je me rase peu souvent, mais l'idée traînait dans ma tête depuis un petit moment. L'idée d'une famille qui arnaque et que les enfants soient impliqués à l'intérieur avec le grand-père et toute la famille.
21: Mais pourquoi tous les deux? On les a jamais vus ensemble en fiction. Hein.
6: C'est ça. Je trouve ça très stimulant de réunir deux personnes qui ne se connaissent pas. Et je savais qu'Audrey aimait beaucoup déjà Ramzy et vice-versa.
11: On avait dit qu'on lui disait pas.
10: C'est qu'Audrey, elle voulait vraiment. Moi, j'étais pas chaud.
6: On a dû beaucoup travailler,
11: rallonger le chèque, disons.
6: Et donc réunir ces deux personnes, voilà, qui s'amusent constamment à l'écran pour cette comédie, c'était vraiment parfait.
21: Vous avez écrit en pensant à eux.
6: J'ai écrit en pensant à eux, tout à fait.
21: C'est risqué, parce que si l'un ou l'autre avait dit non.
6: Mais c'est toujours bien d'écrire avoir quelqu'un en tête.
11: Je pense, quand même.
6: Il faut toujours écrire avec quelqu'un en tête et après trouver un plan B, évidemment. Mais il faut toujours... Moi, j'aime bien, en tout cas, l'idée de penser aux acteurs qui peuvent incarner.
10: On était tes deux plans A ?
6: A.
10: Les deux ?
6: A.
10: OK.
21: OK. En tout cas, on savait... 5 A. On savait qu'il allait bien porter le kilt aussi.
6: Ben oui, c'est ça. Mais bon. Il le porte divinement bien.
10: C'est pas le truc que j'ai préféré, le kilt. J'ai préféré tes beaux costumes.
6: Il est divinement beau dans les costumes, dans ses costumes anglais, très british.
10: On a un réalisateur, Monsieur Ludovic Bernard, qui est vraiment ici. Il a beaucoup de goût. Il a du goût. Il est attaché aux détails, aux petits, mais jusqu'aux fringues, avant chaque prise, il venait m'arranger ma cravate, alors qu'il y a déjà la costumière qui est passée, tout le monde est passé. Il y a toujours un mini détail que personne ne voit, un pli dans le slip, il vient arranger. Mais très très méticuleux.
6: Il n'y a rien de plus laid qu'une cravate qui pend un petit peu.
10: Mais j'ai compris
6: sur un
10: avec
6: bouton.
10: Toi. J'ai compris
6: c'est
10: avec
6: vraiment
10: toi.
6: Pas beau, et surtout t'as... au cinéma.
10: Et t'as entièrement raison.
21: Eh ben, on va continuer à en parler avec Audrey Fleurot, Ramzi Bedia et Ludovic Bernard. Avec cette émission quasi parfaite avec vous, on saura tout sur les coulisses du tournage avec vous, Ludovic Bernard. Tout de suite, on va s'écouter Bruno Mars. Mais le titre est en anglais. Audrey, vous pouvez me donner le titre en anglais?
11: Voilà, non.
10: Tu fais l'accent parfait, Audrey.
21: Allez, Audrey, lancement par Audrey Fleurot.
11: Locked out of heaven.
10: Parfait.

0: Locked Out of Heaven, c'était Bruno Mars.
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0: Ça tourne accueille. On se moque de mon accent en anglais. Ça tourne accueille aujourd'hui l'équipe du film Les Parfaits, Arnaque en famille, une comédie qui va braquer les salles obscures à partir de mercredi. Nous sommes avec Audrey Fleurot, Ramzi Bedia, qui dans le film emprunte l'identité de la famille Parfait, le temps d'une dernière grosse arnaque qui va pas très bien se passer. Un film réalisé par Ludovic Bernard. Ambiance.
2: On part en Écosse, on prend la place des Parfaits.
3: C'est vrai que 10 millions, c'est ambitieux. Va falloir la jouer serrée.
4: Gilles Parfait, la perfection à la française.
5: La chasse aux pigeons, c'est un art ancestral qui se transmet de génération en génération.
6: Je vais vous faire découvrir tous les charmes de l'Écosse.
2: Et les pigeons, papa, on en fait quoi?
5: On les plume.
0: On les plume et nous on rit et on stresse quand même un petit peu hein, lorsqu'ils sont en pleine dans leur mode arnaque dans ce film. Les Parfaits, Arnaque en famille, un film ici, votre radio. Alors c'est votre nouvelle comédie, Ludovic Bernard. La comédie, c'est un peu votre truc. Comment on devient un peu spécialiste de la comédie? Parce que alors vous avez fait Mission Pays Basque avec Florent Père et Elodie Fontan, vous avez fait L'Ascension avec Ahmed Silla et Alice Belaïdi, 10 jours sans maman avec Franck Dubosc et Horatica. C'est votre truc.
7: C'est mon truc. Apparemment, les gens aiment bien quand j'en fais, donc je m'y recolle régulièrement. Puis c'est toujours agréable dans la comédie de mettre des personnages, de faire des personnages qui ne font pas des choses réelles dans la vie et puis les confronter à plein d'autres choses. Donc c'est plutôt agréable de faire ça.
0: Et le binôme homme-femme régulièrement qui
7: toujours revient. Toujours la famille, c'est important. La famille est importante. Effectivement, l'amour est important.
0: À Audrey Fleurot, Ramzi Bedia, on dit toujours que tourner une comédie, ça demande encore plus d'exigence qu'un drame, parce que c'est de la haute précision, c'est vrai?
8: Oui, moi, il y a toujours eu une forme de snobisme par rapport à la comédie. Moi, je suis vraiment intimement persuadée que c'est compliqué, la comédie, et c'est compliqué de se renouveler, c'est compliqué de s'accorder avec l'humour de l'autre, avec l'humour du réalisateur. Moi, par exemple, quand je reçois très peu de comédies qui me font marrer, quoi. Et donc, c'est quand même un peu la base de mon choix. C'est-à-dire qu'à partir du moment où déjà dans l'écriture, je ne sens pas l'endroit où moi ça me fait marrer, je vois pas comment je vais pouvoir être drôle. Mais oui, regarde, même ce grand garçon là qui fait quand même rire la France depuis pas mal d'années maintenant, on a toujours le stress de pas trouver la porte d'entrée.
0: Et alors la difficulté, c'est qu'il faut ne pas rire pendant qu'on est en train de jouer la comédie, parce que je crois qu'entre les prises, ça rigole pas mal quand même avec Ramzi, ou à cause de Ramzi, je ne sais pas.
6: On a besoin, en tout cas, Audrey, c'est pas la dernière. Hein.
0: Allez, on balance les dossiers.
6: Ah oui, non, là, j'étais pas... j'en étais super. Mais... on est obligé de maintenir entre les prises
8: un état un peu de connerie.
6: Un état de connerie. Alors j'ai beaucoup de chance. J'ai eu beaucoup de chance parce que Audrey est comme moi, mais tous les comédiens sont pas comme ça. Il y en a qui ont besoin de se concentrer, de calme entre les prises. Et beaucoup beaucoup de chance que Audrey soit comme moi là-dessus et ou moi je suis comme elle. C'est et on a besoin de déconner. Et quand on entend Ludovic dire allez on y va moteur, ben on attend que Ludo nous appelle. Il y a l'oreille qui traîne, mais on maintient un rythme, une ambiance. Et dès qu'on entend Ludo, on vient avec cette ambiance sur le plateau.
0: Comment on les gère, ça, Ludovic, Bernard, réalisateur?
7: Oui, il faut laisser faire, il faut beaucoup laisser faire, effectivement, comme ils disent, il faut laisser s'amuser entre les prises et après retrouver l'énergie du moment pour ce qu'on tourne. Et puis, c'est aussi souvent une question de rythme. Et ça, on s'est bien entendu tous les trois là-dessus, parce qu'ils ont un flow absolument formidable pour la comédie. Et ça, c'est pas tout le monde qui peut l'avoir, ce flow-là. Et ce flow, et puis ces ruptures, pour justement une chute ou quelque chose. Et la comédie, c'est souvent dramatique. Il y a souvent des situations dramatiques dans lesquelles on va chercher l'humour et on va chercher ce qui est drôle. Et c'est ça qui est amusant quand on regarde une comédie, quand on voit Louis de Funès faire l'imbécile sur plein de choses. C'est souvent dramatique. Et puis, c'est pas quelqu'un de sympathique, Louis de Funès.
0: Ah bon?
7: Mais en même temps, il nous fait toujours hurler de rire. Donc, c'est ça, la comédie.
0: Chaque détail compte, je crois, dans une comédie. Ludovic Bernard, pourquoi vous l'avez appelé Magali, le personnage de Audrey Fleurot. Parce que j'ai une petite explication, je ne sais pas si c'est la bonne. Pourquoi elle s'appelle Magali, son prénom?
7: Je pense que c'est le hasard, là, pour le coup.
0: Vous êtes sûr?
6: C'était quoi votre explication?
0: Magali, c'était déjà le prénom que portait Audrey Fleurot dans Intouchables.
7: Vraiment, c'est inconsciemment.
8: Hey. C'est ma deuxième Magali.
6: Ouais. Bah, tu vois, garde Magali.
7: Tu t'en souvenais?
8: Pas du tout.
0: En tout cas, tous les trois, vous savez qu'on a une petite tradition dans Ça Tourne. On vous demande de vos souvenirs, des souvenirs sensoriels du tournage. Par exemple, je vais vous demander, Ludovic, l'odeur qui vous a le plus marqué lors de ce tournage.
7: La pluie en Écosse. Juste avant de partir en Écosse, j'espérais qu'il puisse avoir beaucoup d'eau pour que ce soit vraiment l'Écosse. Et il n'a cessé de pleuvoir non-stop. Voilà,
0: je pensais que vous alliez
7: vraiment, on était sous des trompes d'eau.
0: Rapidement, Ramzy et Audrey, l'odeur, peut-être le whisky par exemple. La cornemuse.
6: La salle, quand on a découvert la première fois la salle avec les gros fûts de
7: les tonneaux.
6: Là où on tournait avec les Japonais.
7: Ouais, les tonneaux,
6: cette odeur de whisky et tonneaux, elle est dure.
7: C'était une vraie distillerie.
6: Oui, on a tourné une vraie distillerie. Je l'ai encore dans le nez.
0: Audrey.
6: Peut-être la mienne d'odeur, tout simplement.
0: Pas mieux.
6: Tu as dégoûté un peu pendant le tournage.
0: Ah oui. On finira sur l'odeur de Ramzy.
6: Tu aurais dû penser à ça. Je disais chaque matin, putain, tu fouettes.
0: Merci.
6: Là, t'as oublié.
0: Non, mais c'est sur ce constat assez encourageant, ma foi, que nous finissons cette émission. Merci beaucoup, Audrey Fleurot, Ramzy Bedia, Ludovic Bernard, réalisateur de cette comédie à ne pas manquer, Les Parfaits Arnaques en famille. Un film qui a tout pour être la comédie de l'été. C'est un film ici, ça sort mercredi dans les salles. Ça tourne, c'est tous les dimanches dans votre radio ici dès 13h, disponible en réécoute à n'importe quelle heure de la journée sur ici.fr. Et tout de suite, la musique continue sur votre radio.
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12: Voici Expression Directe, une émission réservée aux formations politiques, aux organisations syndicales et aux groupes professionnels représentatifs. Aujourd'hui, cette émission est assurée par le Mouvement démocrate.
13: Après les élections municipales, dans plusieurs communes de France, des maires d'extrême droite ont retiré le drapeau européen de la façade de leur mairie. Un geste symbolique, mais révélateur. Il montre une nouvelle fois l'hostilité de l'extrême droite envers l'Europe.
14: Au Mouvement démocrate, nous avons une autre vision, celle portée par les faits, par l'histoire et par notre avenir commun. L'Union européenne rassemble 27 pays marqués par une histoire culturelle, politique et humaniste commune. Ensemble, nous avons construit un modèle, celui de la démocratie et de l'état de droit. Ce modèle, c'est le nôtre. Alors nous pensons que dans nos territoires, on a tout à gagner à rester ancré dans ce projet commun. Nos communes font face à des défis considérables.
13: La santé de proximité qui recule, l'urbanisme, le changement climatique qui transforme notre façon de vivre, la crise du logement, l'éducation. Ces défis ne s'arrêtent pas aux frontières d'une commune, ni même d'un pays, ils sont européens. Autant de défis immenses que nous, élus, nous ne pouvons affronter seuls. Face à cela, l'Europe n'est pas un obstacle. C'est un partenaire stratégique indispensable.
14: Alors refuser l'Europe, c'est refuser les aides qu'elle nous offre. L'Europe nous aide et elle aide concrètement nos communes. Grâce à l'Europe, nous bénéficions du Fonds européen agricole pour le développement social. Il soutient nos agriculteurs pour développer une agriculture durable, innovante et compétitive. Dans un contexte où nos agriculteurs font face à des crises à répétition, économiques, climatiques et sanitaires, ce soutien est vital.
13: Il aide aussi les territoires ruraux à gagner en attractivité, en finançant les services publics les plus essentiels. Les routes, les réseaux d'eau, les équipements collectifs. Grâce à l'Europe, nos territoires ruraux bénéficient d'aides pour mieux vivre. Et l'Union européenne ne s'arrête pas là. Grâce à l'Europe, nous pouvons agir pour réduire les inégalités entre tous les territoires en renforçant la cohésion économique et sociale avec le Fonds européen régional.
14: Avec le Fonds européen régional, des communes ont pu déployer le Wi-Fi public et raccorder leurs habitants au très haut débit. Parce que l'accès au numérique est aujourd'hui un droit fondamental. Grâce à l'Europe, des bâtiments publics ont été rénovés pour consommer moins d'énergie. Des éclairages basse consommation ont remplacé des installations vieillissantes. Des pistes cyclables et des mobilités douces ont vu le jour. Grâce à l'Europe encore, des infrastructures ont été adaptées pour les personnes en situation de handicap. Et des transports de proximité ont été créés pour relier les habitants aux services essentiels. Des actions concrètes et visibles pour améliorer le quotidien des habitants de toutes les communes de France.
13: L'Union européenne soutient, mais n'impose pas. Elle ne dicte pas un modèle unique de service public. Alors, grâce à l'Europe, les collectivités qui souhaitent s'engager, qui veulent maintenir ou améliorer leurs services publics, sont accompagnées.
14: Au Mouvement démocrate, nous mettons l'ambition pour l'Europe au cœur de notre projet. C'est pour cette raison que nous avons toujours, dans chacune de nos rencontres, de nos manifestations, un moment pour parler de l'Europe. Et je crois sincèrement que dans aucun autre parti politique français, on a mis l'Europe à une place aussi centrale dans le fonctionnement, dans l'animation et dans le projet du parti.
13: Au Mouvement démocrate, nous défendons cette Europe. Une Europe qui nous rassemble, qui nous protège, qui nous permet de nous développer ensemble. Une Europe forte, souveraine et démocratique. Ce modèle européen n'est pas parfait. Mais parce que nous pensons que nous avons profondément besoin d'Europe, nous croyons en une union encore plus sociale, encore plus solidaire, encore plus écologique et encore plus souveraine. Retirer le drapeau européen d'une mairie, c'est un symbole. Mais les symboles disent la vérité sur ce qu'on est et sur ce qu'on veut. Nous, au Mouvement démocrate, nous faisons le choix de l'Europe. Parce que c'est le choix de nos territoires, le choix de nos habitants, le choix de notre avenir. Si vous partagez ces convictions,

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1: Mais aussi, on ne l'oublie pas, Arnaud Fromage. Bonjour Arnaud.
2: Bonjour Loïs, bonjour Anne, bonjour tout le monde.
1: Vous êtes là pour la nécessaire minute comtoise. Hier, c'était la journée mondiale des donneurs de sang.
2: Oui, et comme cette année, la date tombait un dimanche, eh bien l'EFS, l'établissement français du sang, qui gère toutes ces collectes, se mobilise jusqu'au 20 juin pour nous motiver à aller donner notre sang. Et donc, je ne suis pas à la bourre pour vous en parler. Ceci dit, je me suis demandé à quoi pouvait bien correspondre cette journée du 14 juin, à quoi elle faisait référence. Eh bien, il s'agit du jour de la naissance, en 1868, de Karl Landsteiner, le scientifique autrichien qui a découvert l'existence des groupes sanguins. Une découverte qui va permettre enfin de réaliser sans danger des transfusions sanguine.
1: Parce qu'on le faisait déjà avant ?
2: Oui, les transfusions sanguines, c'est même assez ancien. Alors, je préfère vous prévenir tout de suite, si vous êtes un peu sensible, je vous conseille de vous éloigner un petit peu de la radio, et les autres, eh bien, accrochez-vous à votre tartine. Le premier à avoir tenté et documenté une transfusion sanguine est un médecin français, Jean-Baptiste Denis, l'un des médecins officiels de Louis XIV. Il y a très exactement 359 ans, le 15 juin 1667, il injecte environ 300 millilitres de sang d'agneau dans les veines d'un ado de 15 ans. Il faut dire que le pauvre garçon avait déjà subi une vingtaine de saignées, alors certes, il avait résisté, mais disons qu'il était un peu mollasson. Grâce à cet apport de sang frais, le jeune homme se remet assez vite sur pied, constate le médecin, qui valide la pratique. Gargarisé par cette découverte, Denis retente l'expérience avec un autre patient et du sang de vache cette fois. Bon, l'échec est total et le pauvre homme décède dans des conditions absolument affreuses. Son épouse accuse Jean-Baptiste Denis d'être un charlatan et l'attaque en justice. Lors du procès en 1668, les juges décident alors que c'est probablement elle qui a empoisonné son mari et innocente le médecin.
1: C'est complètement injuste ça, Arnaud.
2: Ah oui, totalement. D'autant que le jugement précise aussi que désormais, il sera interdit de transfuser du sang animal à l'homme, ce qui veut bien dire que tout n'était pas carré dans l'affaire. Et d'ailleurs, cette jurisprudence est toujours en vigueur aujourd'hui en France. Mais si l'expérience du docteur Denis a foiré, c'est non seulement parce que le sang animal n'a rien à voir avec le nôtre, mais aussi et surtout parce qu'on ignorait l'existence des groupes sanguins, ceux découverts donc par notre Autrichien du début. La découverte a été faite en 1901 pour les groupes A, B et O, puis en 1902 pour le groupe AB. Il faut attendre 1911 pour qu'il soit démontré qu'en respectant ces groupes, la transfusion devient sûre, et 1930 pour que Landsteiner ne reçoive un prix Nobel pour ses découvertes. Mais il reste une dernière question à laquelle on n'a pas répondu, c'est à quoi ça sert ces différents groupes sanguins? Pourquoi il n'y en a pas qu'un seul et ce serait plus simple? Eh bien,

0: La réponse est assez pragmatique. En gros, chaque groupe, les rhésus et les autres spécificités du sang, ont des propriétés différentes, des avantages et des inconvénients. Mais comme la nature ne sait jamais dans quel sens ira l'évolution de notre espèce, eh bien elle se garde en permanence toutes les portes ouvertes, histoire d'être prête à n'importe quelle éventualité. Et oui, comme on dit, l'avenir n'est jamais écrit à l'avance.
1: Oh non, jamais écrit. Merci beaucoup Arnaud Fromage. Les journées tous unies par le don de l'établissement français du don, c'est encore jusqu'au 20 juin partout dans la région. Vous retrouvez toutes les informations sur dondesang.efs.sante.fr. Il y aura par exemple aujourd'hui à Dole de 11h à 15h et de 15h30 à 19h30 au Locodol exactement, et bien des dons possibles. Et puis à Besançon, au Grand Cursal aussi à partir de demain, et puis également mercredi. Bref, vous retrouvez plein d'autres dates comme ça sur le site du don du sang. Merci beaucoup en tout cas Arnaud, et puis à demain.
0: À demain.
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0: Vous écoutez ici, c'était Miley Cyrus avec Flowers. On vous partage un petit peu de bossa nova dans un instant avec Sergio Mendes et Brazil 66. Et on continue de mettre à l'honneur la musique ce 21 juin avec Jean-Louis Aubert et un extrait de son Ici part en live enregistré à La Ciotat. Je vous souhaite un bel après-midi.
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1: Très bel après-midi, il est 14h, vous écoutez ici. Toute l'info en France et dans le monde en 90 secondes avec Cyril Ardo.
2: Et il va falloir s'organiser demain pour garder vos enfants. 845 écoles et collèges fermés en France, dit Édouard Geffray, le ministre de l'Éducation nationale. 1800 autres établissements vont quant à eux aménager leurs horaires avec des élèves libérés en début d'après-midi. Fermeture en raison forcément de la canicule. 35 départements en vigilance rouge, 45 autres en orange. Et dans ce contexte, que diriez-vous d'un congé climatique à l'image des ouvriers sur les champs qui ne peuvent pas travailler quand il fait chaud? Les écologistes lancent une pétition en ce sens. Cela existe en Espagne depuis 2 ans. Les fêtes de la musique maintenues dans de nombreuses villes malgré la chaleur. Alcool interdit dans les départements en alerte rouge. À Paris, la préfecture de police indique que 2500 pompiers et près de 5000 policiers et gendarmes sont mobilisés dans l'agglomération. Un adolescent de 17 ans est mort hier soir en Dordogne, dans la rivière du même nom. Il a été emporté par un courant alors qu'il se baignait au niveau de la commune de Port-Saint-Foy et Ponchat, à une vingtaine de kilomètres de Bergerac. Un homme de 82 ans placé en garde à vue pour tentative d'homicide volontaire après avoir tiré hier soir sur des gendarmes à Nogent-le-Rotrou en Eure-et-Loire. 2 militaires blessés. L'octogénaire s'est retranché dans le sous-sol de sa maison. Il a été interpellé suite à l'intervention du GIGN. Et puis le mondial de foot avec 2 affiches à suivre aujourd'hui. Les Espagnols, champions d'Europe en titre, affrontent l'Arabie Saoudite à 18h. Et puis la Belgique est face à l'Iran à partir de 21h.
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4: La météo en Franche-Comté avec ici Besançon. La région est en alerte orange à la canicule. Les températures resteront très élevées encore ce soir pour la fête de la musique. Toujours plus de 30 degrés à Lons-le-Saunier ce soir à 20h, 29 à Vesoul, 28 à Dole et Besançon. Nuit chaude mais calme et pas de répit côté Mercure demain, toujours sous un soleil de plomb. On approchera, voire on dépassera les 40 degrés à Dole notamment. La vague de chaleur va continuer toute la semaine prochaine. Matinale spéciale demain entre 6h et 10h. Et vos témoignages, vos réactions au 03 80 833 111.
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0: Dance, c'était David Bowie. Sophie Nolvaux avec vous, je suis très heureuse de vous retrouver. Je vous souhaite un excellent dimanche à l'écoute de votre radio locale ici. Une bonne fête à tous les papas. On pense très fort à vous et on vous embrasse. Dans le prochain quart d'heure, des conseils utiles à côté de chez vous et vos trois chansons françaises à la suite. Avec Michel Polnareff, le tout dernier Zazie et Alain Chamfort. 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
0: 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À tout à l'heure.
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1: Et comme toutes les heures autour de la nuit, c'est l'Express ici Besançon, quelques-unes des très bonnes idées de sortie du moment, et il y a du festival dans l'air. D'abord avec la deuxième des trois soirées du festival des vieilles spatules. C'est samedi prochain le 27 juin dès 20h et comme d'habitude au Tillot, aux Verrières de Joux, le long de la frontière suisse, côté Pontarlier-les-Fours. Cette deuxième soirée du festival se vit avec Mister Matt, un artiste aux quatre albums et aux grandes collaborations avec Gaëtan Roussel par exemple, qui avait notamment fait parler de lui avant et en grand bien quand il était arrivé jusqu'en finale de The Voice en 2022 dans la team de Vianney avec qui il a ensuite aussi travaillé. Mister Matt est donc en concert samedi prochain aux Verrières de Joux dans le cadre du festival des vieilles spatules. Autre festival pour lequel on vous a d'ailleurs déjà offert vos invitations, les Eurockéennes de Belfort, comme d'habitude le premier week-end de juillet, et donc cette année du 2 au 5 avec Aurel San, Ben Harper ou encore Aya Nakamura.
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0: Vous écoutez ici, c'était Louis Chédid avec Ainsi soit-il. À l'occasion de la fête de la musique, on est heureux de vous offrir cet extrait d'ici par en live avec Louis Chédid qui avait enflammé la scène de l'espace Avelvor de Plougastel. C'était l'année dernière. Un concert et une soirée inoubliables, riches en émotions et en partage. Bientôt 15h et toute l'info en France et dans le monde en 90 secondes. Mais avant, on va retrouver vos chansons préférées avec dans quelques minutes Eros Ramazzotti, Oria et Earth, Wind & Fire. Je vous souhaite un bon dimanche. 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
1: Vous écoutez ici, très bel après-midi, il est 15h. Toute l'info en France et dans le monde en 90 secondes avec Cyril Ardo.
2: Il n'y avait jamais eu autant de départements en vigilance rouge. 35 concernés par le plus haut niveau d'alerte, 45 autres sont en orange. Dans ce contexte, 845 écoles à travers tout le pays seront fermées demain, dit le ministre de l'Éducation nationale. 1800 autres établissements vont quant à eux aménager leurs horaires. Les écoles perturbées. Et pour les trains, le patron de la SNCF, Jean Castex, appelle les plus vulnérables à reporter, si possible, leur voyage. On ne peut pas écarter les incidents sur le réseau, dit-il. Aurez-vous envie de faire la fête ce soir, malgré la chaleur? La fête de la musique maintenue dans de très nombreuses communes. Le gouvernement interdit l'alcool dans les départements en alerte rouge. En région parisienne, 2500 pompiers et 5000 policiers et gendarmes sont mobilisés. Le parquet d'Alès ouvre une enquête pour meurtre sur mineur après la découverte d'un petit garçon de 2 ans sans vie au domicile de sa mère. Cela s'est passé hier soir à la Grande Combe dans le Gard. La femme de 20 ans a été placée en garde à vue. Le corps de l'enfant doit être autopsié demain matin. Un tableau de Pablo Picasso découvert lors d'une perquisition menée dans le cadre d'un trafic de drogue. Une enquête est ouverte dans le Val-de-Marne près de Paris pour vol et recel. 4 personnes ont été déférées dans cette affaire. Le parquet ne précise pas de quel tableau il s'agit. Et puis la Coupe du Monde de foot. 2 affiches à suivre aujourd'hui. Les Espagnols, champions d'Europe en titre, affrontent l'Arabie Saoudite à 18h. Et puis la Belgique est face à l'Iran à partir de 21h.
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5: La météo en Franche-Comté avec ICI Besançon, la région est en alerte orange à la canicule. Les températures resteront très élevées encore ce soir pour la fête de la musique. Toujours plus de 30 degrés à Lons-le-Saunier ce soir à 20h, 29 à Vesoul, 28 à Dole et Besançon. Nuit chaude mais calme et pas de répit côté Mercure demain, toujours sous un soleil de plomb. On approchera, voire on dépassera les 40 degrés à Dole notamment. La vague de chaleur va continuer toute la semaine prochaine. Matinale spéciale demain entre 6h et 10h. Et vos témoignages, vos réactions au 03 80 833 111.
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0: On écoutait les Eagles avec Hotel California. On profite de notre dimanche tous ensemble, Sophie Nolveau avec vous. 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Ce serait dommage de rater les infos près de chez vous et vos trois chansons françaises à la suite.
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0: Avec Eddie Mitchell, le nouveau titre de Benjamin Biolay, mais aussi Diane Tell.
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0: Eddie Mitchell, le cimetière des éléphants sur votre radio ici. Dans un instant, le groupe Louise attaque, juste après quelques petites infos d'ici.
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2: Comme toutes les heures autour de la nuit, c'est l'Express ici Besançon, quelques-unes des très bonnes idées de sortie du moment. C'est mercredi qui vient que débute le festival Jour de danse, de mercredi à samedi, dans les rues et lieux emblématiques du centre-ville de Besançon, du parc Mico à la promenade Granvelle ou de la Gardeau au square Saint-Amour. Le festival Jour de danse, c'est comme son nom l'indique, un festival dédié à la danse avec des spectacles de rue déambulatoires de mercredi à samedi de la semaine qui vient et pour vous laisser surprendre à tous les coins de rue à Besançon. Autre temps fort de la période et à Besançon également, les spectacles de cirque équestre que vous propose la compagnie Pagnoso et Nagayaka Tribe, aujourd'hui mais aussi encore vendredi prochain à Besançon Planoise, c'est sous chapiteau au plus près des artistes et des chevaux pour un moment suspendu, vivant du cirque, du théâtre, de la poésie, de l'art équestre, ça s'appelle Entre Elles et c'est donc encore pour les deux dernières dates sous chapiteau à Besançon Planoise.
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0: Vous écoutez ici, merci d'être là. C'était Alain Souchon avec Ultra Moderne Solitude. Dans quelques minutes, place à l'info en France et dans le monde en 90 secondes. Ce sera à 16h. On a tout juste le temps de s'écouter un super souvenir du groupe Europe, le nouveau titre d'Amir et Boulevard Désert qui nous arrive avec un extrait de leur Ici par en live. On prendra donc la direction de Tarbes en Occitanie pour un rendez-vous pas comme les autres. Passez un très bel après-midi en notre compagnie et bonne fête de la musique.
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1: Vous écoutez Ici, il est 16h, très bel après-midi. Toute l'info en français dans le monde en 90 secondes, en compagnie de Cyril Ardo.
2: Toujours plus de départements touchés par l'alerte canicule. La quasi-totalité du pays sera concernée demain. 49 départements en rouge, 54 en orange, dit le gouvernement. Les autorités appellent à limiter les déplacements. Une chaleur extrême est attendue sur une large partie du pays. Dans ce contexte, des écoles et collèges fermés demain à travers toute la France, c'est ce qu'a annoncé le ministre de l'Éducation nationale, Édouard Geffray. 845 établissements concernés, 1800 autres vont aménager leurs horaires avec des élèves libérés en début d'après-midi. En raison de cette canicule, 250 000 pompiers sont mobilisés à travers tout le pays. Les associations de sécurité civile, elles, sont mises à contribution sur les grandes manifestations comme la fête de la musique. Sur cette fête, justement, pas d'alcool, dit le gouvernement dans les départements en rouge. La préfecture de police de Paris indique qu'un enquêteur dédié à l'accueil des victimes de violences sexistes et sexuelles sera présent toute la nuit dans chaque commissariat de la capitale. Lors de la précédente édition, une centaine de personnes avaient déclaré avoir été piquées. Un homme de 82 ans, interpellé hier soir par le GIGN à Nogent-le-Rotrou en Eure-et-Loire, il a tiré sur des gendarmes avant de se retrancher. Dans le sous-sol de sa maison, deux militaires ont été blessés. L'octogénaire est en garde à vue pour tentative d'homicide volontaire. Et puis le mondial de foot avec deux affiches à suivre aujourd'hui. Les Espagnols, champions d'Europe en titre, affrontent l'Arabie Saoudite à 18h. La Belgique, elle, sera face à l'Iran à partir de 21h.
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4: La météo en Franche-Comté avec ici Besançon. La région est en alerte orange à la canicule. Les températures resteront très élevées encore ce soir pour la fête de la musique. Toujours plus de 30 degrés à Lons-le-Saunier ce soir à 20h, 29 à Vesoul, 28 à Dole et Besançon. Nuit chaude mais calme et pas de répit côté Mercure demain, toujours sous un soleil de plomb. On approchera, voire on dépassera les 40 degrés à Dole notamment. La vague de chaleur va continuer toute la semaine prochaine. Matinale spéciale demain entre 6h et 10h et votez vos réactions au 0380 833 111.
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Bon dimanche, on écoutait Céline Dion avec Pour que tu m'aimes encore. Il est 16h passé de quelques minutes. Vous avez choisi votre radio locale ici. C'est Sophie Nolvaux au micro et je suis ravie de vous embarquer pour une nouvelle heure au son de vos chansons préférées avec des surprises comme le groupe Gold et Ville de Lumière ou encore Bruno Mars que voici avec I Just Might. C'est parti!

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1: Mais aussi, on ne l'oublie pas, Arnaud Fromage. Bonjour Arnaud.
2: Bonjour Loïs, bonjour Anne, bonjour tout le monde.
1: Vous êtes là pour la nécessaire minute comtoise. Hier, c'était la journée mondiale des donneurs de sang.
2: Oui, et comme cette année, la date tombait un dimanche, eh bien l'EFS, l'établissement français du sang, qui gère toutes ces collectes, se mobilise jusqu'au 20 juin pour nous motiver à aller donner notre sang. Et donc, je ne suis pas à la bourre pour vous en parler. Ceci dit, je me suis demandé à quoi pouvait bien correspondre cette journée du 14 juin, à quoi elle faisait référence. Eh bien, il s'agit du jour de la naissance, en 1868, de Karl Landsteiner, le scientifique autrichien qui a découvert l'existence des groupes sanguins. Une découverte qui va permettre enfin de réaliser sans danger des transfusions sanguines.
1: Parce qu'on le faisait déjà avant ?
2: Oui, les transfusions sanguines, c'est même assez ancien. Alors, je préfère vous prévenir tout de suite, hein, si vous êtes un peu sensible, je vous conseille de vous éloigner un petit peu de la radio, et les autres, eh bien, accrochez-vous à votre tartine. Le premier à avoir tenté et documenté une transfusion sanguine est un médecin français, Jean-Baptiste Denis, l'un des médecins officiels de Louis XIV. Il y a très exactement 359 ans, le 15 juin 1667, il injecte environ 300 ml de sang d'agneau dans les veines d'un ado de 15 ans. Il faut dire que le pauvre garçon avait déjà subi une vingtaine de saignées. Alors certes, il avait résisté, mais disons qu'il était un peu mollasson. Grâce à cet apport de sang frais, le jeune homme se remet assez vite sur pied, constate le médecin, qui valide la pratique. Gargarisé par cette découverte, Denis retente l'expérience avec un autre patient et du sang de vache cette fois. Bon, l'échec est total et le pauvre homme décède dans des conditions absolument affreuses. Son épouse accuse Jean-Baptiste Denis d'être un charlatan et l'attaque en justice. Lors du procès en 1668, les juges décident alors que c'est probablement elle qui a empoisonné son mari et innocente le médecin.
1: C'est complètement injuste ça, Arnaud.
2: Ah oui, totalement. D'autant que le jugement précise aussi que désormais, il sera interdit de transfuser du sang animal à l'homme, ce qui veut bien dire que tout n'était pas carré dans l'affaire. Et d'ailleurs, cette jurisprudence est toujours en vigueur aujourd'hui en France. Mais si l'expérience du docteur Denis a foiré, c'est non seulement parce que le sang animal n'a rien à voir avec le nôtre, mais aussi et surtout parce qu'on ignorait l'existence des groupes sanguins, ceux découverts donc par notre Autrichien du début. La découverte a été faite en 1901 pour les groupes A, B et O, puis en 1902 pour le groupe AB. Il faut attendre 1911 pour qu'il soit démontré qu'en respectant ces groupes, la transfusion devient sûre, et 1930 pour que Landsteiner ne reçoive un prix Nobel pour ses découvertes. Mais il reste une dernière question à laquelle on n'a pas répondu, c'est à quoi ça sert ces différents groupes sanguins? Pourquoi il n'y en a pas qu'un seul et ce serait plus simple? Eh bien, la réponse est assez pragmatique. En gros, chaque groupe, les rhésus et les autres spécificités du sang, ont des propriétés différentes, des avantages et des inconvénients. Mais comme la nature ne sait jamais dans quel sens ira l'évolution de notre espèce, eh bien elle se garde en permanence toutes les portes ouvertes, histoire d'être prête à n'importe quelle éventualité. Et oui, comme on dit, l'avenir n'est jamais écrit à l'avance.
1: Oh non, jamais écrit. Merci beaucoup Arnaud Fromage. Les journées tous unies par le don de l'établissement français du don, c'est encore jusqu'au 20 juin partout dans la région. Vous retrouvez toutes les informations sur dondesang.efs.santé.fr. Il y aura par exemple aujourd'hui à Dole de 11h à 15h et de 15h30 à 19h30 au Locodol exactement, et bien des dons possibles, et puis à Besançon au Grand Cursal aussi à partir de demain, et puis également mercredi. Bref, vous retrouvez plein d'autres dates comme ça sur le site du don du sang. Merci beaucoup en tout cas Arnaud, et puis à demain.
2: À demain.
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0: Excellent dimanche après-midi, on écoutait Lionel Richie avec All Night Long. La fête des pères, c'est aussi dans l'humour en tube aujourd'hui avec Gad Elmaleh et François-Xavier Demaison qui arrivent dans quelques minutes. On vous dispensera quelques conseils utiles près de chez vous. Tout ça après Vanessa Paradis et le duo Pascal Obispo et Francis Cabrel.
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0: chanson de 92 écrite par Lenny Kravitz. C'était Vanessa Paradis avec Be My Baby sur votre radio ici. Dans une poignée de minutes, Daniel Balavoine. Mais avant, comme toutes les heures, les infos pratiques d'ici.
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2: Et quand vient la demi, sonne l'heure de l'Express. Ici Besançon, on vous partage quelques-unes des bonnes idées de sortie du moment. Et on va déjà se projeter sur la journée de dimanche prochain, le 28 juin. Un dimanche qui s'annonce comme l'un des derniers grands dimanches de vide-grenier, avant un été en général un peu plus calme en la matière. Et le retour de quelques rendez-vous en septembre. En attendant, dimanche prochain, c'est encore vide-grenier. Et les bonnes affaires se dénichent par exemple à Argilière, c'est en Haute-Saône, à Beure, où ce sera le vide-grenier du musée Lucien Roy, à Bornay, dans le Jura, Bouligné, Bourbével, Sesancé, Chafois, Charmoy, le Charmoy de Haute-Saône, Conflandé, Crissé, Domblanc, Étobon, Fraisse, Grès, Lapisseur, Lieufond, Mancenant, Mandeur, Rénan, le village aux Hortensias à côté de Doltavo, Recologne, Rio, Saint-Barthélemy, Saint-Vite, où c'est le vide-grenier du foot, ou encore Touillon et Loutelet, juste en face de Métabier pour les vide-greniers de dimanche prochain.
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0: tolérance, la paix et l'amour soient au cœur de nos préoccupations, même si le père titulaire est absent. Hein, on mise tout sur son remplaçant.
1: Permettez-moi de me présenter, que je suis le père Abdelzak. Je remplace le père Michel, parti en congé maternité.
0: Ah bah oui, hein, les temps changent, mais la tolérance reste de mise. Et pendant que certains pères s'émancipent, d'autres voient leurs enfants s'émanciper et leurs cadeaux de fête des pères évoluer aussi. Hein, fini les vides poches en pâte à sel pour François-Xavier de Maison.
2: La gourde, c'est un cadeau de ma fille. Elle a 16 ans.
3: Ouais, elle est contre le plastique. Heureusement.
2: Elle veut nettoyer la planète, ma fille.
3: Qu'elle commence déjà par ranger sa chambre.
2: Ma fille, elle a 16 ans. L'autre jour, elle m'appelle. Je décroche. Elle me fait « Wesh, frère ». Ben non, pas frère. Père. Moi, c'est père.
0: Ah bah c'est sûr que maintenant, on s'y perd. Hein. Mais toute marque d'affection est autorisée le jour de la fête des pères. Et il n'y a bien sûr aucun message subliminal quand on offre une gourde à son père fraîchement recasé avec une créature fraîchement acceptée. C'est juste de l'humour de fête des pères, frère.
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0: Très belle fin d'après-midi à l'écoute de votre radio locale. Ici, on écoutait Jean-Louis Aubert et New York avec toi. Extrait de son Ici part en live, enregistré à La Ciotat dans les Bouches-du-Rhône. Pour nous emmener aux infos de 17h, je vous propose Étienne Dao et Alex Warren avec Fever Dream.
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1: Vous écoutez Ici, très belle fin d'après-midi, il est 17h. Les infos sont présentées par Cyril Ardo.
2: La quasi-totalité du pays en alerte rouge ou orange, la canicule demain. Le plus haut niveau de vigilance concernera 49 départements. La Bretagne, une partie de l'Occitanie, de l'Auvergne-Rhône-Alpes et de la Bourgogne-Franche-Comté rejoignent cette liste. La vigilance orange concerne quant à elle au total 40 départements. Dans ce contexte, à quoi ressembleront les journées de nos enfants à l'école? 845 écoles et collèges fermés demain à travers toute la France, annonce le ministre de l'Éducation nationale, Édouard Geffray. 1800 autres établissements vont aménager leurs horaires avec des élèves libérés, par exemple, en début d'après-midi. La Fédération nationale des associations d'usagers des transports dénonce une situation incontrôlable dans les trains. La FNOUT décrit un matériel très ancien sur les lignes intercités où la climatisation ne tient pas le coup avec les températures actuelles. Avec une telle chaleur, avez-vous envie de retourner au travail demain? Pour certains, ce sera très très difficile, notamment pour les ouvriers sur les chantiers. Les écologistes lancent une pétition pour instaurer un congé climatique. Cela existe en Espagne depuis 2 ans. La fête de la musique est maintenue dans de très nombreuses communes. Ce soir, pas d'alcool sur la voie publique et dans les départements rouges, dit le gouvernement. En Ile-de-France, la préfecture de police de Paris se dit très vigilante aux violences sexistes et sexuelles, avec un enquêteur dédié aux victimes de ces atteintes, présent toute la nuit dans chaque commissariat de la capitale. Lors de la précédente édition, une centaine de personnes avaient déclaré avoir été piquées. Une femme de 20 ans placée en garde à vue après la découverte chez elle du corps sans vie de son fils de 2 ans et demi. Cela s'est passé hier soir à la Grande Combe dans le Gard. Le parquet d'Alès ouvre une enquête pour meurtre sur mineur. Le corps de l'enfant doit être autopsié demain matin. Et puis le mondial de foot avec 2 affiches à suivre aujourd'hui. Les Espagnols, champions d'Europe en titre, affrontent l'Arabie Saoudite dans 1h à 18h. Et puis la Belgique, elle, est face à l'Iran à partir de 21h.
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4: La météo en Franche-Comté avec ici Besançon, la région est en alerte orange à la canicule. Les températures resteront très élevées encore ce soir pour la fête de la musique. Toujours plus de 30 degrés à Lons-le-Saunier ce soir à 20h, 29 à Vesoul, 28 à Dole et Besançon. Nuit chaude mais calme et pas de répit côté Mercure demain, toujours sous un soleil de plomb. On approchera, voire on dépassera les 40 degrés à Dole notamment. La vague de chaleur va continuer toute la semaine prochaine. Matinale spéciale demain entre 6h et 10h et vos témoignages. Vos réactions au 0380 833 111.
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Celebration. Tiens, à propos de Celebration, on célèbre, nous aussi, avec ici Besançon, il y a notre façon, la fête de la musique tout au long de cette journée de dimanche, vous le savez, depuis très tôt ce matin. On vous propose, une fois par heure, un titre extrait d'un Ici Live et on va continuer les festivités d'ici 19h avec, par exemple, du Marine et du Clara Luciani. Marine s'était enregistrée au Musée du Louvre de Lens, dans le Nord-Pas-de-Calais. Et puis Clara Luciani, qui arrivera un petit peu plus tard, cet extrait de son Ici Live, qui a été enregistré à Reims, du live, de la musique en concert pour la fête de la musique. C'est aussi ce qu'on aime partager en fin d'après-midi pour ce dimanche 21 juin, jour de la fête de la musique. En attendant, on va pas non plus changer nos bonnes habitudes. Thierry est là des nôtres jusqu'à 19h lui aussi. Alors parfois sur fond de musique, ça tombe bien, mais pas seulement, pour faire connaissance avec les gens d'ici et tester tout ce qui peut se pratiquer et tous les savoir-faire de Franche-Comté. Thierry M, qu'on va retrouver après Bronski Beat et Mylène Farmer tout de suite. C'est à qui le tour ?

0: Jimmy Somerville dans sa période Bronski Beat avec ici Besançon. Ici Besançon, surtout les terrains avec Thierry M. Les samedis comme les dimanches, on partage tout à ses côtés et notamment ce qu'il teste un petit peu partout en Franche-Comté avec les passionnés qu'il rencontre à droite à gauche et c'est encore le cas cet après-midi. Thierry, vous êtes à Beaumont-Aubertin avec une voiture américaine d'époque et vous vous êtes arrêté au Schreck Old Garage avec cette voiture, celle qu'on voit à la vanne hein, en gros. Et vous êtes donc du coup aussi avec Schreck, le spécialiste.
1: Donc j'ai testé une Chevrolet années 50
2: et 1.
1: 51. Et c'est vrai qu'on sait que ce nom Chevrolet, c'est un vrai nom suisse.
2: Ah oui ouais. Oui. D'ailleurs, il n'y avait pas que Chevrolet, Cadillac aussi. Il était d'ici.
1: Alors Cadillac était de Bordeaux.
2: Ah oui.
1: Johnny a fait une chanson sur Cadillac.
2: Oui.
1: Il raconte l'histoire.
2: Ah, il y a une rumeur, hein, je sais pas si. Oh, attends, j'ai fait l'accent suisse là, t'as vu. Il y a une rumeur qui dit, hein, je sais pas si c'est vrai. Hein. En fin de compte, le logo Chevrolet. Qui est une croix suisse écrasée. Parce qu'en fin de compte, lui, il voulait développer ses autos ici. Et la Suisse n'avait pas voulu. Je sais qu'une rumeur. Hein. Là, peut-être qu'on va se faire. On va se prendre des commentaires, là. Attends, tu vas voir.
1: Bon, on est parti?
2: Oui.
3: Les clés.
1: Ah, ce serait mieux. Michel? Alors, je teste la Chevrolet. C'est quoi le modèle, déjà?
2: Une Chevrolet Bel Air Steel Line.
1: C'est la Bel Air.
2: Oh, ouais, 1951.
1: C'est classe. Donc, c'est le principe de la 404, là.
2: Ouais, c'est pareil, sauf que t'as la marche arrière au-dessus.
1: Il n'y a pas de double débrayage là-dessus.
2: Non. Donc là, on va mettre le petit bouton sur on, là-bas. Ça, c'est pour l'assistance de freinage, qui n'existait pas en 51.
1: Ah oui, c'est le bruit qu'on entend, on n'entendait pas
2: c'est
1: en pas 51.
2: Ça, c'est pas le moteur, hein. C'est juste la pompe pour les freins qui va s'arrêter.
1: Ça fait du bruit pour une pompe qui n'est pas en fonctionnement, quand même.
2: Pour la voiture, oui. Oui.
1: Il me dit que la pompe n'est pas en fonctionnement, heureusement, parce que elle fait déjà beaucoup de bruit, là.
2: Voilà, d'accord, c'est fini.
1: D'accord, il y a un klaxon. Oh purée, mais c'est un camion, ça.
2: Oui, voilà.
1: Oh, vous rigolez pas, les gars.
2: Faut se dire que c'est des voitures en 51. Par exemple, celle-ci, elle était en 6 volts.
1: D'accord.
2: Ah oui. Donc, elle a été retransformée en 12 volts pour un meilleur éclairage, meilleur allumage et tout ça. Et un transformateur pour tout ce qu'elle a dedans. Et on garde tous les éléments en 6 volts.
1: OK.
2: Elle est quasiment d'origine.
1: Grosse visibilité sur le capot. Ouais. C'est une grosse 203, en fait.
2: Ouais, hein, ouais. Un peu ils ont copié, quand même.
1: Hein. Ils ont copié, bah, tu m'étonnes. Est-ce que je suis sûr d'être au point mort là?
2: Je sais pas.
1: C'est les mêmes pédales que.
2: Ah, c'est tout pareil que chez nous.
1: Okay.
2: T'as juste un petit bouton là-bas derrière.
1: Ils n'avaient pas développé les voitures automatiques encore. Hein.
2: Si. Elles ont existé en boîte auto et boîte méca. Ouais, si.
1: Purée, ils sont trop forts.
2: Ouais. Oh, depuis très longtemps. Allez. Alors, du coup, le contact y est.
1: Je débraye.
2: On met un petit coup d'accélérateur.
1: Démarre au quart de tour.
2: Le moteur n'a pas été restauré. Donc, le pied sur l'embrayage. Nous avons la première en bas. À toi. Tu tires à toi. Voilà, allez, on est parti. Dans notre belle campagne.
1: Je teste un coup le frein.
2: Oui, teste. Tiens, on va aller là-bas.
1: Tu veux qu'on aille là-bas? Ah oui, c'est mieux.
2: Oui,
1: on va aller là-bas, t'as raison, il n'y a que des vaches.
2: Oh, tu peux lâcher l'embrayage.
1: Ah, c'est long et c'est vachement long. Je passe une vitesse.
2: Et voilà, là, t'es en 3, il n'y en a plus d'autres.
1: Il y a 3 vitesses?
2: Oui.
1: Ah la vache.
2: Il y en a assez.
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1: Zao de Sagazan et la symphonie des éclairs. Zao de Sagazan qui avait fait le bonheur du festival Détonation il y a peut-être pas loin de 2 ans, cette fois-ci à Besançon. Ils avaient eu du nez de la programmer juste avant qu'elle n'explose. Zao de Sagazan. Tiens, à propos de festival, il y en aura, ça c'est sûr, avec l'ICI Express, l'agenda de vos idées de sortie qui arrive dans un petit peu moins de 8 minutes, du festival notamment dans le Haut-Doubs et avec un artiste dont vous nous direz des nouvelles. C'est à suivre juste après Stevie Wonder et dans la foulée,
2: quelle était sa couleur ?
1: La dernière chanson du monde, c'est celle de Florent Pagny. Stevie Wonder et Florent Pagny, c'est dans moins d'une minute.
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1: Et comme toutes les heures autour de la nuit, c'est l'Express ici Besançon, quelques-unes des très bonnes idées de sortie du moment, et il y a du festival dans l'air. D'abord avec la deuxième des trois soirées du festival des vieilles spatules. C'est samedi prochain le 27 juin dès 20h et comme d'habitude au Tillot, aux Verrières de Joux, le long de la frontière suisse, côté Pontarlier-les-Fours. Cette deuxième soirée du festival se vit avec Mister Matt, un artiste aux quatre albums et aux grandes collaborations avec Gaëtan Roussel par exemple, qui avait notamment fait parler de lui avant et en grand bien quand il était arrivé jusqu'en finale de The Voice en 2022 dans la team de Vianney avec qui il a ensuite aussi travaillé. Mister Matt est donc en concert samedi prochain au Verrières de Joux, dans le cadre du festival des vieilles spatules. Autre festival pour lequel on vous a d'ailleurs déjà offert vos invitations, les Eurockéennes de Belfort, comme d'habitude, le premier week-end de juillet, et donc cette année du 2 au 5 avec Aurel San, Ben Harper ou encore Aya Nakamura.
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0: Des applaudissements bien mérités pour Marine en live, histoire de fêter la fête de la musique comme il se doit sur Ici Besançon. Tout au long de ce dimanche 21 juin, Marine en live, c'est extrait du Ici Live que vous retrouvez d'ailleurs sur ici.fr Besançon quand vous voulez. Ça a été enregistré au musée du Louvre de Lens, l'autre musée du Louvre, à l'occasion d'une rencontre avec les auditeurs d'ici. Allez, Thierry M est toujours des nôtres, comme chaque fin d'après-midi, les samedis et le dimanche. Thierry qui en a profité pour tester un polar. Il l'a lu, il a beaucoup aimé. C'est l'histoire de Buffalo Bill à Lons-le-Saunier, incroyable. C'est le Lédonien Benoît Chevrier qui en a fait un polar et que vous avez donc dévoré, Thierry.
1: J'ai testé la lecture d'un livre de la collection Jura Noir sous la direction de Daniel Ziv. Il se trouve que c'est le roman de Benoît Chevrier, Noël Meurtrier à Lons-le-Saunier. On va faire la connaissance de Benoît déjà. Vous êtes ancien journaliste au Progrès, c'est ça ?
2: Journaliste au Progrès à Lons et à Dole durant une trentaine d'années. Voilà, ensuite, j'ai quitté la presse régionale, enfin quitté, pas vraiment, parce que j'ai monté une société d'édition avec un magazine qui s'appelait Participe Présent dans le Jura et qui était aussi sur Besançon et le Haut-Doubs.
1: Ici, il était partenaire hein, à l'époque.
2: Oui, on a même fait des émissions ensemble. Voilà, très bon souvenir.
1: Alors, je me suis passionné pour cette histoire extraordinaire qui commence en 1905, me semble-t-il, à Lons-le-Saunier. Il y a un gros convoi qui arrive et c'est le grand Buffalo Bill Show.
2: Le Wild West Show de Buffalo Bill qui est venu en France deux fois. La première fois en 1889 pour l'exposition universelle et la seconde fois

0: y compris pour l'époque, à la mesure de Barnum, par exemple, qui était contemporain de Buffalo Bill. C'était un convoi d'un kilomètre de long, avec trois locomotives, 800 hommes, 500 animaux divers, chevaux, bisons.
1: Des mesures à l'américaine.
0: Complètement. Donc, vous imaginez, dans une petite gare comme celle de Lons-le-Saunier, ça ne pouvait pas passer inaperçu. Et il y aura des conséquences, ouais, 120 ans plus tard, avec ce premier décès brutal, Place de la Liberté. Et ce qui a fait déclic, c'est que j'avais en souvenir une carte postale. C'était juste marqué Buffalo Bill à Lons-le-Saunier 1905. Ça a vraiment frappé les imaginations à Lons, comme j'imagine à Besançon, à Vesoul, à Belfort et dans la France entière, parce qu'ils ont vraiment fait le tour de la France.
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0: Félix Gray et la Gitane sur ICI Besançon. À suivre dans, allez, 7 minutes, presque tout pile, les infos de 18h déjà. Et on partagera dans la foulée des rencontres de Thierry M encore et encore. Pour notre plus grand bonheur, accompagner une musique live pour mieux célébrer encore la fête de la musique sur ICI Besançon. D'ici là, musique toujours et la playlist ICI Besançon. Il y aura du Vita dans l'air, mais aussi un petit peu de groove. Give Me The Night de George Benson qui arrive dans 30 secondes.
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0: George Benson et à l'instant Vita, ça fait mal. Merci d'avoir choisi ici Besançon et bonne fin d'après-midi, il est déjà 18h.
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0: Ici votre radio numéro 1 dans le Doubs et en Haute-Saône. Belle soirée. Et avant le retour de la musique et notamment de la bande originale de Rocky, c'est l'heure des infos à 18h.
2: Il n'y aura demain que 7 départements épargnés par les vigilances orange ou rouge canicule. Les Pyrénées-Orientales, l'Aude, l'Hérault, le Gard, la Lozère, les Alpes de Haute-Provence et les Hautes-Alpes. Au total, dès midi demain, le plus haut niveau de vigilance concernera 49 départements. La vigilance orange concernera quant à elle 40 départements. Le détail est à retrouver sur ici.fr. À cela s'ajoutent des vigilances pour risque de feux de forêt pour 17 départements du centre, de l'ouest et du sud de la France. Les conditions météorologiques aggravent significativement le risque de départ et de propagation des flammes selon Météo France. En raison de cette canicule, des retards jusqu'à 2h20 pour un train entre Paris et Bordeaux aujourd'hui après une panne d'aiguillage sur le réseau SNCF. Un rail s'est dilaté sous l'effet de la chaleur en Eure-et-Loire. Des perturbations aussi sur la ligne Metz-Thionville-Luxembourg. Retour à la normale sur cette ligne vers 20h selon l'entreprise publique. Dans ce contexte, 845 écoles et collèges fermés demain à travers toute la France, a annoncé le ministre de l'Éducation nationale, Édouard Geffray. La plupart sont situés dans des départements en vigilance rouge. 1800 autres établissements vont aménager leurs horaires avec des élèves, par exemple, libérés en début d'après-midi. Une fête de la musique forcément un peu particulière ce soir dans ce contexte de canicule. Pas d'alcool sur la voie publique dans les départements rouges, dit le gouvernement. En Ile-de-France, la préfecture de police de Paris se dit très vigilante aux violences sexistes et sexuelles, avec un enquêteur dédié aux victimes de ces atteintes présent toute la nuit dans chaque commissariat de la capitale. Lors de la dernière édition, une centaine de personnes avaient déclaré avoir été piquées. Et puis on passe au foot avec le Mondial. Deux affiches à suivre en cette fin de journée. Coup d'envoi à l'instant pour le match entre les champions d'Europe en titre, les Espagnols, face à l'Arabie Saoudite. Et puis l'autre rencontre débutera à 21h entre la Belgique et l'Iran.
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4: La météo en Franche-Comté avec ici Besançon, la région est en alerte orange à la canicule. Les températures resteront très élevées encore ce soir pour la fête de la musique. Toujours plus de 30 degrés à Lons-le-Saunier ce soir à 20h, 29 à Vesoul, 28 à Dole et Besançon. Nuit chaude mais calme et pas de répit côté Mercure demain, toujours sous un soleil de plomb. On approchera, voire on dépassera les 40 degrés à Dole notamment. La vague de chaleur va continuer toute la semaine prochaine. Matinale spéciale demain entre 6h et 10h et vos témoignages. Vos réactions au 03 80 833 111.
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Tiger, la bande originale de Rocky. Je crois même que c'est le 3 précisément. Si un jour on vous pose la question, vous saurez désormais. Bonsoir et bienvenue avec nous sur Ici Besançon, ce jour de fête de la musique. On va célébrer tout ça comme il se doit avec encore du live d'ici 19h. Il y a notamment du Clara Luciani en live. Ça a été enregistré dans un Ici Live à Reims. On va partager tout ça d'ici 19h. On va aussi partager les rencontres de Thierry M avec qui on apprend à mieux vous connaître, les gens d'ici, tous les week-ends, samedi et dimanche entre 18 et 19h. Et puis d'ici là, de la musique, par exemple avec Thierry Pastor et Christophe Maé. Ils arrivent tout de suite, tour à tour, avant le retour du Thierry M.

0: coup de folie de Thierry Pastor, les années 80 comme on les aime. On va tester là avec Thierry M dans quelques tout petits instants une voiture, de nouveau une américaine. C'est un passionné et partage beaucoup Thierry. Et à propos de collection, je vous rappelle que vous jouez en ce moment sur WhatsApp par exemple pour emporter votre montre Leap Himalaya. Vous envoyez la photo de votre montre à vous, la plus moche possible ou la plus décalée via WhatsApp ou Facebook Messenger. Et puis si vous êtes sélectionné, à vous la montre Leap Himalaya à l'occasion évidemment des 24 heures du temps. C'est donc l'heure de retrouver Thierry M aux côtés des gens d'ici, comme tous les dimanches entre 18 et 19h. Thierry, vous êtes aux côtés de Gérard, l'ancien garagiste d'Aubertin en Haute-Saône, accompagné de Shrek, le nouvel occupant des lieux.
1: Alors je suis dans un garage, parmi les gens d'ici, Gérard est avec nous, ici à Beaumont-Aubertin. Et ce garage, c'est pas n'importe quel garage, c'est celui de Shrek. Shrek's Old Garage, de voitures américaines, mais c'était pas la vocation du garage à l'époque.
2: À l'époque, c'était un garage automobile et matériel agricole. C'était à Jean Peugeot, c'était le garage Philippe, Aubertin.
1: Combien voilà. D'années vous avez fait ?
2: Eh ben, j'ai fait 26 ans. 26 ans, voilà, exactement.
1: Ok, ouais. Et vous vous souvenez de notre passage ici avec la radio ?
2: Absolument. Ah oui, oui.
1: Dans
2: oui.
1: Votre garage ?
2: Dans le garage, voilà, c'était. Ça devait être en 2000 ou 2001 ou plus tard, oui.
1: C'était la fin des jeux intervillages à l'époque.
2: Oui, oui, ça devait être ça, un petit peu, oui. C'était Aubertin au Toison, le duel, et puis voilà.
1: Et qui a gagné ?
2: C'est passé. Aubertin qui a gagné, oui.
3: Ah, normal. Normal.
2: Ah, ben normal, oui. Voilà.
1: On disait Beaumont Aubertin, on disait Aubertin.
2: Ben, on disait Aubertin, hein. Puis malheureusement, on dit toujours un petit peu Aubertin, quoi.
1: Et maintenant, il y a Sauron les Cordiers en plus.
2: Ah, ben c'est. C'est oui, Sauron les Cordiers, c'est Roche sur les notes maintenant.
1: Ouais. Oui. Quel souvenir vous avez de l'activité au garage ici ?
2: Ah ben, c'est un souvenir, c'était faramineux parce qu'on a démarré à zéro et puis après on a fini au bout de 25 ans. Quand on faisait des portes ouvertes, on vendait plus d'auto que de la concession. On arrive à vendre dans un week-end, on arrive à vendre 30 voitures. Alors qu'à la concession, ils en vendaient une quinzaine, une vingtaine.
1: Puis sur le matériel agricole, il y avait déjà la concurrence de Rio.
2: Il y avait un concurrent à Rio. Et puis après, autrement, on était sur le secteur, on était seul, quoi. Après, il fallait repartir sur Vesoul, Pagocapu. Alors, sur le terrain, on était à l'époque agent Massé-Vercusson et c'était Renault anciennement, qui est repassé classe quelques temps après. Voilà. On a même vendu quelques Fendt aussi à un moment donné. Et puis après, ben, ça s'est terminé. C'est le fils qui a repris, qui est donc reparti au garage à Rio, qui a remonté un garage neuf à Rio, en Peugeot.
1: Bon, et puis Gérard, alors, vous êtes toujours un peu dans le coin, quand même. Ça vous manque,
2: non, toujours, ouais. Non, ça me manque pas, au contraire. Ça me conforte un petit peu. J'ai à faire mon petit tour presque tous les jours.
1: Ça vous stimule, ça fait quoi ?
2: Un petit peu, oui. Mais de temps en temps, il a besoin d'un petit coup de...
3: Bah,
2: il a
3: des petit belles choses aussi, hein ? Des belles choses.
2: Ah ben oui.
3: Ça change de nos voitures de maintenant,
2: voilà,
3: hein.
2: Exactement. Ça nous rappelle le temps des 403, des...
3: Des voilà. Fois, je lui demande des conseils.
1: Ouais.
3: La 404, je lui demandais des conseils.
2: Les anciennes Peugeot, oui.
3: Ah, oui.
2: Mes premiers stages, c'était sur les 204. Dans les années 70, quoi.
3: Il n'y a pas de miracle, hein. De toute manière, mon métier de travailler sur des anciennes, je l'ai appris avec des anciens mécanos. Et je les remercie parce qu'il y avait un vrai savoir-faire.
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0: Pink avec All Out of Fight, ici Besançon et la musique qu'on aime et qu'on partage dans la playlist à suivre. D'ici le prochain Ici Express qui arrive dans 6 minutes avec le meilleur des idées de sortie du moment en Franche-Comté. Au rayon musique, il y aura du Johnny, c'est promis, d'ailleurs lui aussi le promet. C'est dans 30 secondes, Johnny suivi de Manon Lisa.
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0: ça fait du bien, c'est rafraîchissant et par les temps qui courent, ça fait vraiment pas de mal. Il y a un petit peu de Manu Chao quelque part d'ailleurs dans Manon Lisa qui arrive dans 5 minutes.
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2: Comme toutes les heures autour de la nuit, c'est l'Express ici Besançon, quelques-unes des très bonnes idées de sortie du moment. C'est mercredi qui vient que débute le festival Jour de Danse, de mercredi à samedi, dans les rues et lieux emblématiques du centre-ville de Besançon, du parc Micou à la promenade Granvelle ou de la Garde au Square Saint-Amour. Le festival Jour de Danse, c'est comme son nom l'indique, un festival dédié à la danse, avec des spectacles de rue déambulatoires de mercredi à samedi de la semaine qui vient, et pour vous laisser surprendre à tous les coins de rue à Besançon. Autre temps fort de la période et à Besançon également, les spectacles de cirque équestre que vous propose la compagnie Pagnoso et Nagayak Tribe, aujourd'hui mais aussi encore vendredi prochain à Besançon Planoise, c'est sous chapiteau au plus près des artistes et des chevaux, pour un moment suspendu, vivant, du cirque, du théâtre, de la poésie, de l'art équestre, ça s'appelle Entre Elles, et c'est donc encore pour les deux dernières dates sous chapiteau à Besançon Planoise.
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0: D'ailleurs, Stuart, c'est à l'instant Désir, Désir, signé Laurent Voulzy et partagé avec Véronique Jeannot. C'est les années 80, dans tous les courants musicaux et avec ici Besançon. Thierry M est avec nous, comme toutes les fins d'après-midi le week-end, à la rencontre des gens d'ici en dépliant la carte de Franche-Comté. Et il nous entraîne, Thierry, là, à cette heure-ci, à la manufacture d'Orchamps dans le Jura, où il a rencontré René, qui tient un Jura textile. Et c'est d'ailleurs toute l'histoire industrielle du site d'Orchamps que raconte René. Au lieu du tissage mécanique entre 1900 et 1981, avec plus de 200 personnes qui travaillaient sur 500 métiers à tisser après-guerre et sur 10 000 mètres carrés. Rendez-vous compte. Hein.
1: Ici, c'est le Jura. À Orchamps, hein, c'est là où on est. Hein. Je suis avec René.
2: Ouais.
1: René, vous tenez un établissement qui n'est pas comme les autres.
2: En fait, c'est une ancienne filature. Ouais. Le bâtiment a été monté en 1900. Le dernier bâtiment a été monté en 1974. Et donc, c'était des métiers à tisser. Mmh. Et cette usine a fermé en 81. Et en fait, nous, on est arrivés dans la région, on a trouvé ce bâtiment. On a évolué avec l'espace qui représente à peu près 10 000 mètres carrés. Donc, on a démarré avec une machine à coudes et puis trois salariés. On remplissait les coussins à la main. Puis après, au fur et à mesure des ventes, on s'est autofinancé. On a eu du mal à être financé par les banques puisqu'on était dans le textile. Et on est en pleine reconversion au niveau mondial avec les coûts de main-d'œuvre. Et c'est notamment pour ça que cette usine a fermé en 81. Avec la concurrence étrangère.
1: Mais nous, vous avez fabriqué ici.
2: Et en fait, nous, dans cette usine, on lançait toute la fabrication en traitant des matières.

0: recyclés. On s'est lancé dans la fabrication de poufs, d'oreillers literie, de matelas, coussins bord de piscine.
1: C'est du Made in Jura.
0: Voilà, Made in Jura. On a démarré la société en 92. Ouais. Donc on faisait de la vente directe pour s'autofinancer. Et par la suite, on a été contacté par des grands groupes, donc des grosses centrales d'achat et une centrale d'achat représentant environ 500 magasins. Donc on avait les couturières. On donnait à l'impression dans le nord de la France, mais on créait nos propres motifs. On faisait la nappe, le bain de soleil assorti, à la galette de chaise.
1: Et ça se passait ici?
0: Et tout se passait sur place. On créait tout de A à Z. Ah ouais. Donc on avait une équipe de à peu près 25 personnes. Et puis donc en 2020, je reçois un courrier d'Emmanuel Macron et Bruno Le Maire. Et je me dis, mais quel intérêt l'État peut porter à notre activité ou nous-mêmes? Ils m'ont fait chevalier de la Légion d'honneur.
1: Ah bon?
0: Par rapport à l'activité du textile qu'on a perduré, qu'on a restauré un bâtiment de 1900 et qu'on est toujours là à ce jour.
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0: Charles Doré, famille ou pas famille, d'ici 19h, encore tous les bonheurs de la playlist ici à Besançon. À 19h, évidemment, les infos. Mais déjà dans, allez, une minute, c'est du live qu'on partage avec vous à l'occasion de la fête de la musique, aujourd'hui dimanche 21 juin. Il y a du Clara Luciani dans l'air, ça a été enregistré à Reims, extrait de ce Ici Live que vous retrouvez aussi sur internet, sur ici.fr Besançon. À suivre donc dans 30 secondes, Clara Luciani avec une version comme vous allez l'adorer de La Grenade en live, suivi de l'incarnation ou une certaine incarnation des années 80 à eux seuls. The Cure, sans maquillage, mais avec un des tubes comme on les aime, Boys Don't Cry, et ce sera juste avant les infos de 19h.
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0: Les Cure avec Boys Don't Cry. On reste dans les années 80 en variant les plaisirs. Il y aura du Michel Berger, du Joan Jett, du Queen, du Kassav, du Gold. Bref, tous les emblématiques des années 80 réunis par Laurent Petit-Guillaume qui vous propose de partager sa playlist de cette décennie-là juste après les infos de 19h.
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0: Ici la radio numéro 1 en Haute-Saône et dans le Doubs. Et merci d'être avec nous. 19h, c'est l'heure des infos.
2: Donc. Ce sont des températures dont on n'a pas vraiment l'habitude en France. 42,2 degrés à Pissos dans les Landes. C'est là qu'il a fait le plus chaud aujourd'hui. Certaines villes ont même battu leur record pour un mois de juin. C'est le cas à Poitiers dans la Vienne, à Saintes en Charente-Maritime ou encore à Mâcon en Saône-et-Loire. Et cet épisode de chaleur va durer encore plusieurs jours. Anne Le Gall, 49 départements en vigilance rouge demain, 40 en orange. Ce n'était jamais arrivé jusque-là.
3: C'est inédit. Jusqu'ici, jamais Météo France n'avait placé 49 départements en vigilance rouge pour une canicule. Aux 35 départements déjà concernés jusqu'ici viennent s'ajouter les 4 départements bretons, ainsi que la Mayenne, l'Orne, les Hautes-Pyrénées et la Haute-Garonne, le Tarn et Tarn-et-Garonne, l'Allier et le Puy-de-Dôme, et enfin la Saône-et-Loire et le département de Côte d'Or. Météo France confirme par ailleurs que les très fortes chaleurs vont s'installer durablement sur le pays, avec des minimales nocturnes comprises entre 20 et 26 degrés et des températures qui vont encore grimper en moyenne de 2 degrés demain après-midi par rapport à aujourd'hui. Les valeurs les plus élevées, 40 à 42 degrés, sont attendues demain entre les Pays de Loire, le Poitou-Charentes et l'Aquitaine. Météo France compare cet épisode à celui d'août 2003. Il va se prolonger et sa durée reste encore à ce stade incertaine.
2: Anne Le Gall, et à cela s'ajoutent des vigilances face au risque de feux de forêt demain pour 17 départements du centre, de l'ouest et du sud de la France. Cette vague de chaleur est déjà difficile à supporter, mais alors dans des bâtiments non adaptés, cela peut virer au cauchemar. Pour cette raison, 845 écoles et collèges resteront fermés demain, selon le ministre de l'Éducation nationale. 1800 autres établissements vont aménager leurs horaires avec des élèves libérés, par exemple, en début d'après-midi. Les trains et les rails aussi ont du mal à supporter ces températures. Jusqu'à 2h20 de retard cet après-midi pour un train Paris-Bordeaux suite à une panne d'aiguillage en Eure-et-Loir. Des perturbations aussi dans l'est de la France sur la ligne Metz-Thionville-Luxembourg. Retour à la normale prévue vers 20h selon la SNCF. Dans ce contexte, la compagnie ferroviaire et son patron Jean Castex veulent montrer que cet épisode caniculaire est pris très au sérieux. Myriam El-Kurdi.
4: Comme l'a dit Jean Castex, le réseau ferroviaire est affecté par cet épisode caniculaire. Sous les fortes températures, les rails peuvent se dilater, les caténaires se relâcher et l'électricité se couper. Les vagues de chaleur ont déjà entraîné 2 incidents et retards majeurs en 3 jours après des pannes de courant. Jeudi soir à Gare de l'Est et hier à Toulouse, comme l'a rappelé le PDG de la SNCF, pour qui l'enjeu est la prévention des risques.
5: Il y a plus de 3500 agents qui, en préventif, y compris la nuit, surveillent le réseau, les rails, les caténaires, la signalisation, pour voir si tout va bien et s'il n'y a pas de mesures d'urgence à prendre. Lorsque les matériels roulants sont des matériels très anciens, avec des voitures non climatisées, nous préférons en amont, pour prévenir tout incident, réduire un peu le nombre de voyages.
4: La SNCF a déjà annulé 71 trains intercités qui devaient rouler entre jeudi et demain sur les lignes Paris-Limoges ou Bordeaux-Marseille par exemple. D'autres annulations devrait être annoncée dans les prochains jours.
2: Explication de Myriam El-Kurdi sur votre radio ici. La fête de la musique bat déjà son plein dans certaines communes, celles qui ont décidé de maintenir l'événement, car il n'y a pas eu de consigne claire. La ministre de la Culture a décidé, sur cette question, de laisser la main aux mairies et aux préfectures. Seule interdiction, l'alcool sur la voie publique dans les départements en vigilance rouge. Le maire de Périgueux, Michel Cadet, regrette l'absence d'un cadre clair.
6: Initialement, elle était prévue à compter de 15h puisque nous étions dimanche et donc nous l'avons réduite en durée de 20h à 24h avec des services de protection civile qui seront présents, avec l'interdiction de consommation d'alcool sur la voie publique et l'interdiction de vente d'alcool sur la voie publique. Donc il n'y aura pas de buvette, il n'y aura pas de food truck, mais les restaurants, les bars continueront à fonctionner, y compris avec leurs terrasses. J'aurais aimé des mesures nationales qui soient plus claires. En zone rouge, interdire des choses, par exemple la fête de la musique ou évidemment on rend
7: des choses plus radicales pour
6: plus radicales pour que ça soit plus facile à être opposable. Là on dit au maire débrouillez-vous sur le terrain, certaines écoles ferment, d'autres pas, donc on est dans un flou.
2: Le maire de Périgueux, Michel Cadet, au micro d'ici Périgord. Et en Ile-de-France, à l'occasion de cette fête de la musique, la préfecture de police de Paris se dit très vigilante aux violences sexistes et sexuelles, avec un enquêteur dédié aux victimes de ces atteintes, présent toute la nuit dans chaque commissariat de la capitale. Lors de la dernière édition, une centaine de personnes avaient déclaré avoir été piquées. Et puis on passe au foot avec le mondial. Les champions d'Europe en titre, les Espagnols, mènent actuellement 3-0 face à l'Arabie Saoudite, c'est la mi-temps. Et puis à partir de 21h, la Belgique affrontera l'Iran.
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9: La météo en Franche-Comté avec ici Besançon, la région est en alerte orange à la canicule. Les températures resteront très élevées encore ce soir pour la fête de la musique. Toujours plus de 30 degrés à Lons-le-Saunier ce soir à 20h, 29 à Vesoul, 28 à Dole et Besançon. Nuit chaude mais calme et pas de répit côté Mercure demain, toujours sous un soleil de plomb. On approchera, voire on dépassera les 40 degrés à Dole notamment. La vague de chaleur va continuer toute la semaine prochaine. Matinale spéciale demain entre 6h et 10h. Et vos témoignages, vos réactions au 03 80 833 111.
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10: Bonsoir à tous et en ce jour de fête de la musique, eh ben on va encore une fois, comme chaque soir, ici, fêter la musique des années 80. C'est notre créneau, c'est notre rendez-vous avec les souvenirs. 100% années 80, ça commence comme ça.

0: Quand la musique est bonne, c'était Jean-Jacques Goldman. 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
0: Ah, et le jour de la fête de la musique, on en entend partout et elle n'est pas toujours bonne. Mais alors là, c'est vrai, on ne peut pas faire l'unanimité. Sauf peut-être Jean-Jacques Goldman. Tout au long de sa carrière, il a réuni les générations, mobilisé autour de ses engagements. On pense évidemment aux Restos du Cœur. Il a d'ailleurs participé à un documentaire pour fêter les 40 ans de la chanson des Restos du Cœur qui sera diffusé à la rentrée sur TF1. Lui aussi, c'était un artiste engagé et aimé de tous. Michel Berger, la groupie du pianiste, c'est tout de suite.
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0: I Love Rock'n'Roll, c'était Joan Jett and the Blackhearts. Encore une chanson qui a eu plusieurs vies. Une première version par un groupe anglais, The Arrows, une reprise par le premier groupe de l'américaine Joan Jett, c'était les Runaways, j'adorais. Et enfin une reprise avec son nouveau groupe de Blackhearts en 1981. La suite de 100% années 80, c'est aussi du rock, mais passé à la moulinette de l'électro, le Radio Gaga de Queen arrive dans un instant.
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1: Et quand vient la demi, sonne l'heure de l'Express ici Besançon, on vous partage quelques-unes des bonnes idées de sortie du moment. Et on va déjà se projeter sur la journée de dimanche prochain, le 28 juin. Un dimanche qui s'annonce comme l'un des derniers grands dimanches de vide-grenier, avant un été en général un peu plus calme en la matière. Et le retour de quelques rendez-vous en septembre. En attendant, dimanche prochain, c'est encore vide-grenier. Et les bonnes affaires se dénichent par exemple à Argilière, c'est en Haute-Saône, à Beure, où ce sera le vide-grenier du musée Lucien Roy, à Bornay, dans le Jura, Bouligné, Bourbével, Sezancé, Chafois, Charmoil, le Charmoil de Haute-Saône, Conflandé, Christ Domblant, Étobon, Fraisse, Grès, Lapisseur, Lieufond, Mancenant, Mandeur, Rénan, le village aux Hortensias à côté de Doltavo, Recologne, Rio, Saint-Barthélemy, Saint-Vite, où c'est le vide-grenier du foot, ou encore Touillon et Loutelet, juste en face de Métabier pour les vide-greniers de dimanche prochain.
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0: nous chanter, c'était le groupe Gold.
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0: Ah, le mot d'ordre est passé ce week-end, hein, la fête de la musique permet tout, donc j'espère qu'on vous a laissé chanter partout et quand ça vous a démangé. Alors c'est vrai, ça plaît pas à tout le monde, mais on peut pas tous avoir la voix d'Émile, qui fut le chanteur de Gold jusqu'en 90, ou encore de Michel Sardou, qui en 1985 rend hommage à une ville, New York, au lieu du mondial du jazz. Ça donne chanteur de jazz, qui permet à Sardou d'ajouter un titre à sa longue liste de tubes, et voilà ce que ça donne.
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0: Lavilliers, la salsa. Ici. Un titre écrit et enregistré lors d'un séjour à New York, Lavilliers rend hommage à l'ambiance musicale salsa du Spanish Harlem de Manhattan. Et c'est un succès à sa sortie en 1980. Dans un instant, dès 20h, ce sont vos choix musicaux qu'on va découvrir grâce à vos messages sur decibel@radiofrance.com. Mais avant cela, Bruce Springsteen arrive avec Dancing in the Dark.
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2: Et sur votre radio ici à 20h, c'est Décibel, mais oui, même le dimanche, avec les chansons préférées des auditrices et des auditeurs.
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2: Là, vous vous dites, mais je reconnais la voix de Michael Jackson, mais je ne connais pas cette chanson, c'est normal. Puisqu'un de nos auditeurs du soir, Marc-Ange, a décidé de vous faire découvrir un titre inédit de Michael Jackson qui s'appelle For All Time. Et puis sinon, dans le désordre et avec joie, Julie vous passera du Alicia Keys, Roland vous fera danser sur Jane, Gwen avec Juliette Armanet ou encore Eve avec Aerosmith. Bienvenue.
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2: Salut à toutes, salut à tous et bienvenue dans Décibel. Hey, on est le 21 juin, joyeuse fête de la musique à toutes et à tous. Est-ce que j'ai failli faire un terrible lapsus et dire joyeuse fête de la musique? Bien sûr, mais on va faire comme si ça ne signifiait absolument rien. Je demande à mon psy d'arrêter d'écouter cette émission immédiatement. Donc la fête de la musique, ça se passe toute la journée, hein, depuis ce matin sur votre radio, ici toutes les heures. On déguste les ici live que les artistes divers et variés et nombreux nous ont offert et c'est un régal. Là, ce sont les auditrices et les auditeurs qui fêtent la musique en partageant avec vous leurs chansons préférées. Filons retrouver Sylvie, c'est la première de la soirée. Comment ça va Sylvie?
4: Ben ça va bien Émilie et toi?
2: Ça va, joyeuse fête de la musique.
4: Merci, toi aussi, merci beaucoup.
2: Je ne sais pas ce qui est le mieux en fait, que ce soit la fête de la musique, que ce soit l'été, enfin en tout cas c'est un bonheur ce début de soirée ensemble. Sylvie, t'as des souvenirs toi de fête de la musique? T'es déjà montée sur scène? Parce qu'au départ l'idée de la fête de la musique c'était que toutes les Françaises et tous les Français qui savaient jouer d'un instrument ou qui avaient envie de chanter pouvaient le faire ce soir-là. Tu l'as fait toi ou pas?
4: Alors écoute, ça remonte à très très loin, oui, parce que j'avais commencé à apprendre un peu le clavier, donc j'avais des copains sur Paris à l'époque, et du coup j'avais fait un tout petit morceau, mais j'étais super fière, parce que bon, même si je suis pas une virtuose du piano, je me dis, je l'ai fait en fait.
2: Tu montais sur scène, ben oui.
4: Exactement, c'est ça, ouais. C'était vers la Bastille, c'était super sympa.
2: Trop bien. Bon bah celles et ceux qui sont en train de se préparer d'ailleurs pour aller chanter dehors ou pour aller applaudir le groupe de leurs meilleurs potes qui font des reprises d'Oasis. C'est souvent ça la fête de la musique. Et ben amusez-vous, amusez-vous. Nous avec Sylvie, on va écouter du Julien Doré. Ah bon Sylvie, incroyable, c'est juste ton chanteur préféré. T'es prête pour le 2 juillet pour aller le voir au cinéma?
4: Oui, je suis prête. Je suis très jalouse quand même parce qu'il y en a là qui vont bientôt y aller là pour l'avant-première à Montpellier. Oui. Donc voilà. Mais écoute, oui, je suis prête. Ça va être un super moment, je pense.
2: T'as choisi une de mes chansons préférées de Juju et c'est le premier album, évidemment. Donc voilà, ça va bientôt faire 20 ans qu'il est sorti, ce qui est assez incroyable. Il aura 20 ans en 2028, il s'appelle Ersatz, ce premier album. Mmh. Et dessus, il y a cette chanson dingue qui s'appelle Les Bords de Mer.
4: Les Bords de Mer, qui fait partie de la tournée, enfin qui faisait partie de la tournée, qui va sûrement continuer dans les festivals. Mais ouais, super, super chanson. J'avais lu, tu vois, que cette chanson, alors ça a été écrit par Dorian, je crois. Et puis une dame qui s'appelle Edith
2: Sambuena.
4: J'ai oublié son. Exactement, c'est ça.
2: Edith Sambuena, c'est une grande aussi réalisatrice, productrice, qui a beaucoup bossé notamment avec Étienne Daho.
4: Exactement. Donc voilà, très très chouette musique avec des accords aussi pas forcément classiques dans les arrangements, ce qui donne un peu de, tu vois, de la profondeur, je trouve encore plus de sens à la chanson.
2: Et de la mélancolie parce que ça raconte quand même l'histoire d'un mec qui est au bord de la mer et qui se rend compte que les bords de mer sans la fille qu'il aime, c'est nul.
4: C'est ça, tout est nul, les feux d'artifice c'est nul, tout est nul. C'est ça. Ouais. Et très, très belle chanson et très belle reprise sur la tournée aussi.
2: Alors, on l'écoute.
4: Okay.
2: En se laissant le choix de pleurer un bon coup si jamais on a besoin, justement.
4: Voilà.
2: C'est une chanson.
4: Ça fait du bien parfois.
2: Ben ouais. Merci beaucoup, Sylvie.
4: Ben de rien. À bientôt, Émilie.
2: À la prochaine. Voici.
4: Salut.
2: Julien Doré, Les bords de mer.

0: Soleil, cette chanson de Julien Doré, Les bords de mer et Juju au cinéma, Le dernier pestacle, c'est le nom de ce film, concert, une séance unique dans plus de 350 cinémas en France, en Suisse, en Belgique et au Luxembourg. Rendez-vous le jeudi 2 juillet dans un cinéma près de chez vous avec votre radio ici et pour trouver le cinéma le plus proche de chez vous qui passe ce dernier pestacle de Juju Doré, rendez-vous sur le site juliendoréaucinéma.com.
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0: Julie nous rejoint en ce jour de fête de la musique. Salut Julie. Allô, allô.
2: Vous m'entendez?
0: Oui, ça y est Julie.
2: Ah bon?
0: Mais oui. Je me suis dit, c'est dingue, qu'est-ce qu'elle est calme Julie ce soir.
2: Oui, oui, non, mais je disais bonjour de manière plutôt enthousiaste, mais là on m'a pas entendu.
0: Ça y est, on s'est trouvé. Julie, oui, je disais, c'est la fête de la musique. Est-ce que c'est un jour particulier ou est-ce qu'il n'y aura pas de sortie ou de choses particulières ce soir?
2: Ah si, toujours c'était la fête de la musique.
0: Ah.
2: Moi j'ai eu la chance parce que dans ma ville, c'est une petite ville, donc ils ont fait ça samedi dernier, donc concert, danse, j'en ai profité un petit peu en avance, mais ça ne m'empêchera pas de sortir ce soir-là aussi.
0: Trop bien. Alors ma chère Julie, on va écouter une chanson qui donne très envie de chanter. Ceci dit, si on essaye de la chanter... On peut avoir des petits problèmes parce qu'elle est très très difficile. C'est Girl on Fire de Alicia Keys. Pourquoi cette chanson-là?
2: Sûrement pas pour la chanter, justement.
0: Mais elle donne envie, on non, est d'accord je... Elle donne de l'élan, on se dit « Allez, moi aussi j'y vais avec elle !» Et on peut pas, on n'est pas humainement équipé pour le faire.
2: Bah, peut-être pas avec la voix, mais par contre le côté élan et ouais. On y va, c'est exactement ce que me fait cet effet... pour cette chanson en fait.
0: Ouais.
2: Donc c'est pour ça que je l'ai choisie. Je me suis dit allez, on arrive à l'été bientôt, là, c'est la semaine prochaine, faut y aller. Et puis au niveau du sens, alors là, j'avais été surprise un jour, je me suis intéressée aux paroles.
0: Ouais.
2: Et c'est un sens un petit peu plus profond que ce que j'imaginais quand je l'écoutais. Moi, c'est un peu la suite d'allumer le feu de Johnny Hallyday, quoi. Ça y est, on a allumé le feu, mais faut pas se cramer. Donc là, elle dit bien, faut être enthousiaste, etc. Mais faut garder les pieds sur terre. Le monde n'est quand même pas aussi sympathique qu'il en a l'air.
0: Oui.
2: Mais c'est un bel équilibre entre la joie de vivre et puis la réalité.
0: Bah oui, mais c'est vrai, il y a un très joli clip qui était sorti à l'époque, et je dis à l'époque parce que cette chanson va avoir 15 ans, c'est fou,
2: ouais.
0: Au mois de septembre, non, pardon, elle va avoir 14 ans, elle aura 15 ans l'année prochaine, mais enfin, c'est dingue de se dire que Alicia Keys, 15 ans plus tard, sa chanson, elle fait pas dater, je trouve, enfin là on va la réécouter ensemble, hein, vous vous ferez une idée, mais Julie qui l'a déjà réécoutée, puisqu'elle nous la demande ce soir, ça vieillit extrêmement bien.
2: Ouais, moi j'aime bien ces chansons-là, c'est quelque chose que j'écoute très régulièrement dans l'année,
0: ouais.
2: Et ça fait partie des trucs, pour moi c'est un peu intemporel quoi.
0: C'est vrai, mais ça c'est le talent d'Alicia, des titres intemporels et des chansons qui nous donnent de l'élan, alors on va l'écouter. Et pour les plus aventureuses et aventureux d'entre vous, tentez de la chanter. Je ne sais pas moi, sur un malentendu ça peut marcher, mais moi ça n'a jamais fonctionné. Julie, merci beaucoup pour ce joli choix.
2: Merci, et puis bon courage aux chanteurs.
0: Oui, merci, et à leurs proches.
2: À leurs proches surtout. Bonne soirée. Au revoir.
0: Merci, bye bye. Voici la hurissante et réjouissante Alicia Keys.

0: chanteuse, pianiste, autrice, compositrice. Elle a énormément de talent, Alicia Keys, et on va pouvoir la voir d'ici quelques semaines dans un documentaire, Alicia Keys, Girl from Hell's Kitchen, la fille de Hell's Kitchen, c'est le nom du quartier de Manhattan dans lequel elle a grandi. Alicia Keys racontera son parcours et ses petites aventures et ses grandes aventures dans les rues de New York dans les années 90. Il vient d'être présenté au film festival de Tribeca, qui est sous le patronage de Robert De Niro, donc c'est pas n'importe quoi ce festival du film, et ça devrait arriver jusqu'à nous très bientôt. Alicia Keys, Girl from Hell's Kitchen.
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0: Si on allait faire un petit tour en 2018, déjà parce que cette année-là, on était pour la deuxième fois de notre histoire, et oui, je m'inclus dans ce groupe, champion du monde. Oui, quand la France gagne, moi je suis très footballeur en moi, vraiment. Donc on est les champions, c'était en 2018 pour la deuxième fois. Je dis ça parce que demain, c'est le deuxième match de l'équipe de France, et puis vendredi prochain, le troisième match. Donc voilà, il faut qu'on se mette un petit peu en mode supporter. Alors en 2018, qu'est-ce qui se passait musicalement? On venait de perdre Johnny Hallyday, mais son album posthume, Mon pays, c'est l'amour, a réalisé un démarrage absolument incroyable, quasiment 800 000 exemplaires écoulés en une semaine.
2: J'en parle.
0: En 2018, on a perdu plein de gens qu'on aimait beaucoup. Hein. France Gall, Jacques Higelin, Morane, Yvette Horner, Charles Aznavour, Rachid Taha, trop de monde cette année-là. On a perdu aussi la chanteuse des Cranberries, Dolores O'Riordan et Aretha Franklin. 2018, c'est aussi l'année du premier tube d'Aya Nakamura. Et Angèle, la petite belge, faisait danser tout le pays avec son tube de l'été et avec son frère Romeo Elvis, tout oublié.

2018, comme à peu près chaque année, Indochine s'est fait remarquer avec sa chanson « Un été français » tirée de son 13e album intitulé « 13 ». La chanson s'appelait « Un été français ».

0: Un été français, Indochine, énorme tube de 2018. Et dites donc, comme on est le 21 juin, ça veut dire que demain, on est le 22. Fans d'Indochine, tenez-vous prêts, demain, c'est l'anniversaire de Nicolas Sirkis.
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0: On fête la musique avec les auditrices et les auditeurs de Décibel jusqu'à 21h. Ève nous fera écouter du Aerosmith. Gwen nous repassera un petit Juliette Armanet qui va vous faire danser. Roland, lui, a ressorti Makeba, grand tube de Jane. Et puis, je vous donnerai aussi des nouvelles de Jeanne Chéral et Jean Dujardin qui se sont retrouvés ensemble en studio. Et c'est absolument délicieux. Marc-Ange est avec nous. Bonsoir Marc-Ange.
5: Salut.
0: Bienvenue dans Décibel, comment ça va ?
5: Ça va, super et toi ?
0: Ça va très bien, je te remercie Marc-Ange. Tu nous gâtes ce soir puisque tu nous ramènes à l'époque de Thriller de Michael Jackson, mais avec une chanson qu'on ne connaît pas.
5: Bah, c'est une chanson effectivement qui n'est pas connue. Alors tu avais dit un peu Thriller, alors effectivement cette chanson est sortie sur l'édition 25e anniversaire de Thriller,
0: ouais.
5: Mais elle a été enregistrée milieu 1990.
0: Ah, donc c'est un peu après quand même, Bad même.
5: Ouais, exactement, donc avec son titre du coup For All Time, je pense qu'elle a été ajoutée à l'édition 25e anniversaire pour le côté un peu Thriller, pour toujours.
0: Oui.
5: Je pense qu'elle a plus du coup été ajoutée pour son titre que par rapport à la chronologie des dates.
0: Ouais. Oui, et puis même le son. Alors, ceci dit, c'est très intéressant parce que tu me dis qu'elle est enregistrée à peu près en 90. C'est fou parce que Dangerous, qui est l'album emblématique des années 90 de Michael Jackson et qui sonne vraiment R&B américain de cette époque, eh ben, on ne l'entend pas vraiment dans For All Time.
5: Bah, c'est vrai. En plus, du coup, la chanson a été enregistrée pendant ces sessions de l'album Dangerous.
0: Ouais.
5: Mais du coup, je pense que du coup, elle a pas été retenue par rapport au style de l'album qui est vraiment,
0: oui,
5: différent de la chanson.
0: Ouais, c'est ça, c'est pour ça. Voilà, c'était une jolie perle, mais qui n'avait pas sa place dans ce collier, qui était Dangerous. Alors, Marc-Ange, t'es allé voir le film sur Michael ?
5: Oui, bien sûr. J'ai été hier aussi. Donc là, je suis à mon 7e visionnage.
0: Oh waouh ! Alors toi, qui adores Michael Jackson, que penses-tu de la performance de son neveu Jafar, autant dans la danse que dans la démarche que dans les mimiques ?
5: Ah bah vraiment, c'est exceptionnel, quoi. On a vraiment l'impression de voir Michael. Il y a,
0: ouais,
5: des moments où vraiment on oublie carrément que c'est lui. Donc c'est un travail vraiment parfait, hein, franchement.
0: Ouais,
5: faut applaudir, quoi.
0: Ah oui, là pour le coup, c'est un travail d'acteur fou et aussi il fait jouer sa génétique. On sent qu'il y a des choses que certains acteurs pourront jamais arriver à atteindre, même en travaillant des années, quoi.
5: En vrai,
0: ah,
5: oui. Qui d'autre qu'un Jackson pour interpréter un Jackson, finalement.
0: Oui. Alors, à la fin du film, moi je suis allée le voir avec ma fille et il y a un énorme indice qui nous fait penser qu'il y aura une suite. Est-ce que tu penses qu'il y aura une suite à ce film ?
5: Oui, bien sûr. Ça a été confirmé par le président de Lionsgate, notamment. Donc, même, du coup, le message, son histoire continue.
0: Ouais.
5: Il y aura bien une suite et même 30% du deuxième film est déjà tourné. Donc, il y aura un deuxième film.
0: Bon bah très bien. Alors pour celles et ceux qui n'y sont pas allés, le premier film il s'arrête au moment de la tournée Bad, justement sa première tournée mondiale et absolument triomphale. Donc la suite évidemment, ce sera du Dangerous. Donc on est finalement en plein dans l'actu avec le choix de ta chanson, Marc-Ange.
5: Bah ouais, du coup je suis content de faire découvrir cette chanson aux auditeurs, donc j'espère qu'ils vont apprécier.
0: Ah ben on y court, For All Time, un titre inédit enregistré au tout début des années 90, comme vient de vous le dire Marc-Ange, et que vous pouvez retrouver, si jamais il vous plaît, sur la réédition 25e anniversaire de Thriller. Et merci Marc-Ange, à la prochaine.
5: Merci Émilie, à bientôt.

0: un inédit de Michael Jackson à l'instant, For All Time.
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0: Un duo, Jeanne Chéral et Jean Dujardin. Je l'ai passé jeudi soir dans l'émission, mais je me suis dit, faut que je le repasse pour les copines et les copains du week-end, parce que vraiment, ce duo est absolument délicieux. L'histoire commence quand Jeanne Chéral chante une chanson d'amour pour un acteur non identifié nommé Jean. On l'a régulièrement écouté sur votre radio ici. Et Jeanne Chéral a été invitée sur le plateau de C'est à vous. Et elle chante cette chanson, Jean, devant Jean Dujardin. Tous les deux sont un peu émus, émoustillés, ravis finalement de cette rencontre. Alors ils ont fini en studio ensemble. Jeanne Chéral et Jean Dujardin, c'est la nouveauté du moment. Je pense à vous, je pense à vous.

0: Jeanne et Jean, mais ils vont merveilleusement bien ensemble. Jeanne Chéral, Jean Dujardin. Je pense à vous. Petit tube de l'été, pourquoi pas. Et si vous voulez applaudir Jeanne Chéral sur scène, eh bien, la semaine prochaine, tous et toutes à 7 au Théâtre de la Mer pour le merveilleux festival nommé Quand je pense à Fernande.
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0: Il est temps d'accueillir Roland. Bonsoir Roland.
2: Bonsoir Émilie, comment vas-tu?
0: Je vais très bien et toi?
2: Eh bien moi je vais très bien, mais bon, il fait très chaud ce dimanche.
0: Ah hein, oui, c'est vrai.
2: 21, oulala, ça cogne, même à Paris je crois.
0: Ça cogne partout, mais en même temps, voilà, c'est la fête de la musique, donc à tout moment on a un orage,
2: oui,
0: hein, t'inquiète
2: donc,
0: pas.
2: Donc voilà, il ne faut pas trop boire et d'alcool non plus. Hein.
0: Oui, c'est vrai.
2: Ce jour-là, hein, voilà.
0: Faut s'hydrater avec un peu d'eau.
2: À la fin.
0: Ah oui, non, ça c'est nul, non.
2: Ah ben oui, mais malheureusement, ça existe, et ça gâche la fête,
0: oui.
2: Et je voulais savoir une chose, en premier, est-ce que le conseil de classe s'est bien passé pour toi?
0: Le conseil de classe de Décibels s'est très bien passé, merci.
2: Ah.
0: Le proviseur a dit qu'on ne s'était pas relâché au troisième trimestre, il était très content.
2: D'accord.
0: Et donc, on est convoqué pour la rentrée des classes le 31 août prochain.
2: Woohoo ! Ah, génial ! Tout un fan club est content.
0: Ah, mais moi aussi, hein, dis donc. Merci.
2: Ah, ben oui, forcément.
0: C'est trop gentil.
2: Et merci à Radio France, ici, au service de l'audiovisuel, hein, d'apprécier autant Émilie Mazoyer, l'animatrice préférée.
0: Mais dis donc, mais Roland, mais je vais pleurer, enfin, je peux pas pleurer un 21 juin, c'est la fête de la musique.
2: Voilà.
0: Ben, ça m'émeut ce que tu dis. Merci beaucoup, c'est très très gentil. C'est très très très gentil.
2: Alors,
0: et en plus, alors toi, tu penses aux autres, parce que après m'avoir demandé de mes nouvelles à moi, je sais que la chanson de ce soir, elle a une saveur particulière, puisque tu veux l'offrir à ta sœur Danielle, parce que c'est son anniversaire demain.
2: Exactement, et donc elle n'écoutera pas en direct, mais elle écoutera demain, elle est née le 22 juin. Et cette chanson, elle est sortie le 22 juin 2015.
0: Ouais.
2: C'est marrant, juste un jour après la fête de la musique, c'est la chanson de Gênes en hommage à Makeba, à Myriam Makeba.
0: Une
2: belle chanson magnifique que j'avais découverte dans son émission. Et cette chanson également, moi, elle m'évoque beaucoup de choses, puisque mon père ressemblait à Dave et ma maman ressemblait à Evelyn Champagne King. Elle était de l'ours indien.
0: Ah.
2: Donc c'est une métisse un petit peu comme la maman de Jeanne.
0: Ok, oui, donc il y a plein de points communs. Et donc cette chanson-là... Cette chanson-là, Jane Makeba, c'est aussi une chanson idéale pour danser. Et on sait, Roland, parce que ça fait plusieurs fois que tu passes dans l'émission, que les chansons dansantes, c'est quand même un petit peu ta famille préférée.
2: Avec Francis Cabrel, c'est c'est ma famille préférée, tout à fait. Et j'ai envie toujours de faire danser tes auditrices et auditeurs. Et peut-être que l'année prochaine également, on pourra danser sur des super tubes oubliés ou des tubes très, très allemands, pourquoi pas.
0: Génial. Bah, merci Roland et merci d'avoir participé si souvent à notre émission du dimanche. Et un gros bisou à Daniel pour son anniversaire alors.
2: Merci pour elle, Émilie. Et bisous à toute ton équipe et à toi. À bientôt.
0: Merci et bonne fête de la musique tout le monde. Roland vous gâte avec cette chanson de Jane. Elle s'appelle Makeba.

0: Ah bah c'est vraiment le quart d'heure des habitués ce soir dans le décibel des auditrices et des auditeurs, puisqu'après Roland qui nous a tellement gâté avec Jane, Gwen va arriver.
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0: C'est un de nos auditeurs chouchou. Gwen, salut, comment vas-tu?
2: Salut Émilie, ben, ça va et toi?
0: Bien, bonne fête de la musique Gwen.
2: Eh ouais, obligé. Immanquable.
0: Alors, c'est ce qu'on disait tout à l'heure avec Roland. C'est pas forcément la fête la plus réussie de l'année, mais il n'empêche qu'on va la faire quand même.
2: Oui, tout à fait. Voilà. Tout à fait. Voilà.
0: Et puis, à un moment, nous... tu sais pas pourquoi il se met à pleuvoir et tu fais, ah ben oui, c'est la fête de la musique. Et voilà.
2: C'est juste pour rafraîchir.
0: C'est ça. Exactement. Exactement. Gwen, ce soir, tu as décidé, alors toi, pas de nous rafraîchir, au contraire, tu as décidé de nous faire griller sous la flamme de Juliette Armanet. Tu l'aimes beaucoup, Juliette?
2: Ah, énormément. Énormément. C'est une artiste que j'admire beaucoup. J'ai eu la chance de la rencontrer. En plus, elle est adorable. C'est un amour. Et puis, il y avait un petit manque. Donc là, j'ai repensé à elle quand Sébastien Tellier a sorti son titre en duo avec elle début du mois de juin, je crois.
0: Oui, Attraction.
2: C'est ça. Voilà. Et du coup, je me suis dit, tiens, ouais, elle manque un peu. Si on passait un titre chez Émilie, juste pour finir la saison, comme ça, ça permet aussi de bien mettre le feu, quoi.
0: Ouais, je suis d'accord.
2: Et voilà.
0: C'est une très bonne idée. Et c'est vrai qu'on n'a jamais suffisamment de doses de Juliette Armanet. Alors, ceci dit, elle a fait du cinéma. Elle a fait un bébé aussi. Félicitations à elle. Hein. Elle a un tout petit bébé qui vient de naître. Et donc là, elle revient à la chanson. Donc oui, le duo avec Sébastien Tellier. On se dit, bon, allez, ok. Donc elle est rentrée en studio. Et puis, oui, ce serait bien que d'ici, début 2027, on a un nouvel album. Ça te va, toi, comme planning?
2: Ah, moi, ça m'irait bien. Hein. Franchement, je prends de suite.
0: Ok, bah, nous aussi, on va envoyer notre planning à Juliette Armanet en espérant qu'elle nous prenne au sérieux. On fait comme ça?
2: Ça marche. En tout cas, Émilie, je voulais te remercier pour toi et toute l'équipe pour cette saison musicale qui nous a fait un bien fou.
0: Ah, merci, merci. Oui, c'est vrai, ça fait du bien de se retrouver tous les dimanches pour écouter de la musique ensemble.
2: Hein, et puis tous les soirs de la semaine aussi.
0: Et aussi, oui, bien sûr. Mais le dimanche, ça a quand même un goût particulier parce que c'est vous qui choisissez tout et ça, c'est génial.
2: C'est ça.
0: Et du coup, je travaille moins aussi. Enfin, je ne veux pas vous mentir, hein, mais j'aime bien le dimanche quand même.
2: Ouais.
0: Merci Gwen, je t'embrasse fort.
2: Avec grand plaisir, à très vite, bel été à tout le monde.
0: À très bientôt. Et je vous rappelle que Gwen a un compte Instagram de découverte musicale absolument incontournable qui s'appelle Inclusique, avec des K, Inclusique. Ne le ratez pas.

0: Elle a du cristal dans la voix. C'est comme ça que Sébastien Tellier, avec qui elle partage un duo récemment sorti, décrit Juliette Armanet. Et ben, c'est vrai, ça faisait du bien de l'écouter. Merci à Gwen pour cette bonne idée.
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0: Cali, j'avais envie qu'on se fasse un petit point Cali, vous et moi, parce que ça commence à faire un bail. Dites donc, on est tombé amoureux de Cali en 2003 avec son premier album, L'amour parfait.

0: 2003 que L'amour parfait de Kali est sorti et a cartonné d'ailleurs, hein, plus de 400 000 exemplaires vendus. Kali, il fait souvent des tubes avec des histoires d'amour qui tournent mal.
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vient de recevoir une très très bonne nouvelle du côté de Kali. Son nouvel album, Kali Siouri, c'est son vrai nom de famille, sera disponible le 25 septembre prochain et on a déjà un premier extrait, une toute nouvelle chanson de Kali qui s'appelle Encore. Chanson d'amour à la Kali, rien n'est simple mais tout est joli. Kali, encore, l'album le 25 septembre et la chanson la plus populaire de Kali parmi vous, auditrices et auditeurs, eh ben, c'est une histoire de rupture. Le gars se fait larguer, certes, il douille, mais la chanson est géniale. Elle s'appelle « Elle m'a dit ». 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

0: Cali, rendez-vous au mois de septembre. Il fera évidemment partie des invités de rentrée de Décibel pour son nouvel album Cali Suri.
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0: Dans Décibel, on célèbre la fête de la musique avec les auditrices et les auditeurs qui, comme chaque dimanche, mais particulièrement aujourd'hui, soignent les choix musicaux qu'ils partagent avec vous. J'en veux pour preuve, Ève. Bonsoir, Ève.
2: Bonsoir, Émilie.
0: Oh là là, Ève, joyeuse fête de la musique.
2: Oui, joyeuse fête de la musique à tout le monde.
0: Merci. Ève, cette chanson que tu as choisie peut me rendre...
2: Oui, et que tu chantes très bien hors antenne.
0: Tu m'as entendu, t'étais dans la console. Mon Dieu! Ah oui, bon, je ne vais pas la dévoiler tout de suite, car si je dis le mot, je vais être obligée de chanter. Énorme tube du début des années 70 du groupe Aerosmith.
2: Et qui est tellement belle encore aujourd'hui. Pour tout te dire, tout à l'heure, j'ai regardé, je fais, oh, je vais regarder de quoi elle date la chanson. Ouais. Oh, et ben, j'ai pris une claque parce qu'en fait, je n'avais pas capté qu'elle datait d'il y a si longtemps.
0: Ah oui.
2: Parce que j'ai l'impression qu'elle passe quand même très souvent en radio, ou dans ma tête, hein, certainement. Oui, mais je ne sais pas, oui, j'avais pas capté que c'était si, oh, ouais, si vieux.
0: Bah, elle fait pas ses 50 piges, quoi.
2: Ben non,
0: c'est
2: pas
0: ça.
2: Du tout.
0: C'est ça. Elle s'appelle, vas-y, dis le titre, sinon si je le dis moi, je vais être obligée de chanter.
2: Dream On.
0: Dream On.
2: Tu vois, tu chantes.
0: Elle est tellement incroyable, cette chanson. Alors, qu'est-ce qu'elle te fait dans le corps? Parce que c'est une chanson puissante, quand même.
2: Oui, alors, elle me parle, dans le sens où moi, je suis assez peu sensible à l'art. La plupart des tableaux, j'ai pas d'autre expression, ça ne me parle pas.
0: Ouais.
2: Et alors, la Dream On, ça me parle depuis toujours. J'adore le mot rêve,
0: oui.
2: Donc son équivalent en anglais aussi. J'ai le mot dream qui est tatoué sur ma peau aussi.
0: Oh, wow.
2: C'est mon mot préféré vraiment. Et ouais, parce que c'est tellement beau et important de rêver,
0: c'est
2: d'avoir
0: vrai.
2: Toujours des choses qui te poussent, qui te tirent vers l'avant, même quand ça va pas et quand ça va bien aussi. Hein, c'est chouette d'avoir des rêves. Et je trouve ça tellement, ouais, tellement beau, tellement important.
0: Ouais.
2: Alors voilà, il y a une version qui est aussi tellement belle et tellement émouvante. C'était suite à l'attentat au marathon de Boston,
0: oui.
2: Boston, ville d'origine du groupe. Cette version avec une chorale, c'est... Oh, tu vois, j'en ai encore des larmes.
0: Des frissons,
2: dans la voix.
0: Ben ouais.
2: Beau.
0: Hyper
2: ça
0: émouvant.
2: Au trip. Ouais,
0: ça, je pense que vous pouvez le retrouver facilement sur YouTube, mais vrai que...
2: Dream On, Boston, ouais. Tu mets trois mots, tu tombes dessus, tu peux pas faire autrement. C'est, okay. Et c'est tellement beau. Ouais, cette chanson me prend au trip et j'ai jamais pu expliquer pourquoi, parce que je pense que la première fois que je l'ai entendue, j'ai pas compris du tout les paroles parce que j'étais trop petite.
0: Oh.
2: Moi, je suis née en 75, donc après...
0: Ah ben oui.
2: Ouais, quand je dis que cette chanson me parle, tu n'as pas besoin de comprendre parfois, ça te happe, c'est beau et c'est tout et t'as pas besoin de plus que ça finalement.
0: Bah alors on y va, on perd pas de temps parce que c'est une merveille et tu nous l'offres ce soir. Merci beaucoup Ève.
2: Alors bon rêve à tout le monde, pas que cette nuit, pour toute la vie.
0: Oui.

0: Un Himalaya du rock'n'roll dans vos oreilles à l'instant dans Décibel. Pour terminer l'émission de ce soir, Dream On et Aerosmith. Merci à l'équipe de l'émission. Ce soir, on était avec Iris Guitoni, Iki, Elodie Bianca Maria, Sadi Karaou et Franck Moilier. Demain, Décibel, à 20h, ce sera avec Freds, un nouveau phénomène musical qui vient du Canada. Et vous allez l'adorer. À demain, 20h.
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0: Et bonne fête de la musique tout le monde! Ça continue à 21h sur votre radio, ici.
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0: Laurent Pagny, n'importe quoi, la chanson préférée de Amel Bent.
1: Salut, c'est Amel Bent. J'ai choisi N'importe quoi de Florent Pagny. Je crois que c'est mon premier souvenir de clip. Et c'est pour ça que cette chanson, elle a une petite place dans mon cœur. 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Il a une tête d'acteur. Les images du clip m'ont marquée.
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0: Savez-vous quel est le premier titre écrit en français par Cœur de Pirate ?
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0: Béatrice Martin, alias Cœur de Pirate, a écrit très jeune la chanson Comme des enfants. Elle évoque le contraste entre la simplicité des amours d'ado et la complexité des relations adultes. Ce titre est devenu un classique, repris en chœur par le public. Une chanson avec une histoire particulière. C'est la première qu'elle a écrite en français.

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Dame de Carreau incarne une pop française électro-lumineuse et sincère. Elle invite à un voyage intérieur porté par le titre « Mon monde à moi » comme un hymne à la reconnexion à soi.

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0: C'est l'histoire d'une amitié qui se transforme en disque d'or. Allez, reste, duo entre Boulevard Désert et Vianney.
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0: Ce titre sort en 2019, mais derrière l'air entraînant et les cuivres solaires se cache un sujet beaucoup plus intime, la maladie d'Alzheimer. Le groupe voulait raconter ses souvenirs, ses images d'enfance qui s'effacent comme une photo délavée. Le coup de génie, transformer cette peur de l'oubli en une célébration de l'instant présent. Allez, reste.

0: Une mélodie lumineuse pour un texte qui serre le cœur. C'est la recette magique de ce tube qui nous rappelle de chérir ceux qui sont encore là.
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3: Je voudrais vous parler de téléphone. J'ai été fan de rock et un jour j'ai reçu un coup de téléphone. Allô, c'est Jean-Louis Aubert. Cet album s'appelle Comme un accord. Il est sorti peut-être en 2002. La chanson, c'est Alter Ego. Maintenant, quand je l'écoute, j'y ai énormément de souvenirs de ces 6 mois, 1 an passés avec Jean-Louis, de toutes ces improvisations et puis de tous les instruments que j'ai joués dans la chanson. J'ai joué des claviers, des guitares, j'ai peut-être même fait des chœurs, je sais plus.
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1: Timéo, le chasseur.
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1: Révélé par The Voice Kids, Timéo Béas est un jeune chanteur originaire de Cran. L'interprète de Canaillou a aussi su séduire les studios Disney en prêtant sa voix au personnage de Mufasa, le roi lion.
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1: Pour l'un de ses enregistrements, il rend hommage à Michel Delpech.

0: C'était Timéo.
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3: Les médias, les réseaux sociaux, les moyens aujourd'hui sont multiples pour connaître une célébrité mondiale, mais fut un temps où l'arc était loin de posséder autant de cordes.
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3: 8 septembre 1886, des cordes, cette fois vocales, retentissent dans la maison de Félix Philippe Valin, clerc de notaire à Montalieu-Versieux. Cette voix, c'est celle de Joséphine Eugénie, que l'on surnommera plus tard Ninon, et si c'est la première fois qu'on l'entend, ce ne sera certainement pas la dernière. D'ailleurs, la première fois qu'elle l'emploiera en spectacle, ce sera chez nous. En 1909, après un passage au Conservatoire de Lyon, sa première expérience de soliste, c'est à Bourgoin, pas encore jumelée à Jallieu à l'époque.
5: Quelle histoire, ça aussi.
3: Une histoire de maladie, figurez-vous. La première chanteuse de l'Opéra de Lyon tombe malade, et Ninon la remplace pour le premier rôle, et c'est un triomphe. Cette réussite, elle poussera son entourage à l'envoyer à Paris pour tenter sa chance, mais les débuts sont difficiles. Ninon s'aguerrit, fait des rencontres, notamment l'un de ses premiers fans, un certain Claude Debussy. Et puis en 1912, c'est le tournant grâce à un deuxième fan de la voix si particulière de Ninon. Elle auditionne à l'Opéra Comique.
6: T'es un comique, toi, tu regardes les Simpsons le soir.
3: Et Albert Carré, le directeur, est séduit. Il l'engage aussitôt. Mais l'idylle ne durera pas. Pierre-Barthélemy Gueusi succède à Albert Carré à la tête de l'Opéra Comique.
6: Ça va trancher, chérie.
3: Il déteste Ninon et lui fait subir des crasses en tout genre. C'est le cauchemar.
7: Personne ne peut être aussi con que ça.
3: Son salut viendra d'un gala. En 1916, elle chante au profit des blessés de guerre. Le destin aura voulu que dans la salle soit présent le directeur du Colonne de Buenos Aires, une salle aussi prestigieuse que la Scala de Milan ou l'Opéra de Paris.
8: Ça, c'est énorme.
3: Et Ninon, elle lui a tapé dans l'oreille au directeur. La chanteuse n'hésite pas. Elle casse son contrat avec Gueusi et s'embarque dans le plus grand voyage de sa vie.
9: Oh, ça fait du bien, ça.
10: C'est bon, ça.
9: C'est bien.
3: Pour la Montalieu-Lande, c'est le début d'un triomphe de 10 ans en Argentine qui lui assure une célébrité mondiale.
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3: Ninon Valin est accueillie comme une star en Grèce, en Turquie. Elle donne un récital privé à la Maison Blanche pour le président Roosevelt. La reine-mère d'Angleterre réclame au président Lebrun de l'entendre pour sa venue diplomatique en 1938.
12: Soit on est quelqu'un, soit on est personne.
3: Les tournées s'enchaîneront jusqu'en 1945, date à partir de laquelle Ninon préférera rester dans sa propriété lyonnaise de Millery. Héroïne dans les opéras qu'elle interprète, Ninon Valin le deviendra aussi dans la vraie vie. Pendant l'occupation, elle cachera des juifs et sauvegardera, en la soustrayant aux Allemands, la collection inestimable de François Lang, l'un de ses amis, pianiste et mécène français qui décédera en déportation.
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14: Ce sont nos anges gardiens.
3: Si sa carrière a fait d'elle une voix incontournable à l'étranger, son héritage dépasse la simple performance. Elle est à l'origine de la création du conservatoire de Montevideo, en Uruguay. Elle a tourné les cinéphonies, les premiers clips de l'histoire. Elle a été l'artiste la plus radiodiffusée dans les années 20 et 30.
15: Enfin, c'est fou.
3: C'est également à Ninon Valin que l'on doit l'éclosion de jeunes talents comme Georges Guettari ou encore un certain Luis Mariano. Mexico. Comme un symbole ou une reconnaissance ultime du destin, Ninon Valin décède le 22 novembre 1961, jour de la Sainte Cécile, patronne des musiciens. La plus grande cantatrice du monde a été pendant longtemps Ninon Valin, une iséroise, illustre iséroise.
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16: Quand j'ai téléphoné à mes enfants, ils me font « Oui, enfin, t'as gagné, mais t'es pas dans le fauteuil rouge. » Je dis « Si, je suis dans le fauteuil rouge. »
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16: Bonjour, je m'appelle Isabelle Desmoulières. J'habite Savonnières et je suis une fan de jeux télé. Je suis professeure de français dans un lycée tourangeau. Alors, j'ai toujours aimé regarder les jeux télé, notamment Nagui.
17: Bonjour.
16: C'était quand même, je pense, mon jeu de prédilection. Et autrement, je regardais Pyramide avec Patrice Lafont, j'aimais beaucoup.
18: Ne changeons rien à cette formule magique et jouons tout de suite à Pyramide.
16: En général, des jeux de culture générale et des jeux de lettres. J'étais une fan du Trivial Pursuit, l'édition, la première édition, je la connaissais quasiment par cœur. Donc oui, j'ai toujours aimé ça.
19: Ça a été quoi le déclic pour vous dire un jour, je vais m'inscrire et surtout comment ça se passe, comment on se porte candidat?
16: C'est un malentendu. En fait, je venais d'être opérée et j'ai fait un test sans comprendre que j'étais en train de faire le test de culture générale pour être inscrite à Tout le monde veut prendre sa place. Je suis même pas sûre de vouloir y aller parce que je me disais je vais être trop stressée. Et je crois que j'ai été rappelée après, 3 semaines après. Et donc, je suis passée pour la première fois avec Nagui où j'ai été challenger. Et en fait, ils m'ont rappelé 2 ans après. Est-ce que ça vous branche? Et mon beau-fils, en fait, il se souvenait du beau cadeau qu'on avait eu, à savoir un séjour au ski. Allez, Isabelle, tu nous regardes. gagne un séjour au ski, travailler mais peut-être 15 heures pour réviser. J'ai bachoté, j'en avais gratté des pages et des pages.
19: Qu'est-ce que ça a fait de vous voir à la télé?
16: On est hyper étonnés, surtout qu'avec le stress, ça déforme un tout petit peu les traits. Ils vous maquillent énormément, donc ça lisse la peau, mais de fou.
19: Alors oui, un petit peu de stress, forcément, mais avec de la discipline, de la stratégie et une bonne étoile, Isabelle a quand même décroché de sacrés cadeaux.
16: Un super ordi, 10 800 euros. Ils envoient bel et bien, il faut bien le préciser. Après, également, j'ai gagné à tout le monde à son mot à dire. C'est il y a moins de 6 mois et j'ai gagné 12 500 euros.
19: Et les plateaux télé lui ont donné envie d'écrire un livre.
16: En fait, moi, j'ai regardé en tant que spectatrice, mais je n'ai pas été la seule. Et c'est là que j'ai découvert des personnes qu'on peut appeler des haters, des détracteurs. Et ça a été le point de départ de réfléchir à quelle pouvait être la vie de ces haters, comment ils s'occupaient. Et donc, je leur ai inventé un quotidien.
19: Ami éditeur, le manuscrit est fini. À vous peut-être de le faire vivre. Isabelle est ouverte aux propositions. Mais avant ça, un conseil.
16: C'est le sourire, mais le sourire visuellement.
19: Et écoutez, ça fonctionne. Isabelle a gagné cet été un VTT au Blind Test d'ici Touraine.
16: Un plaisir à être là et un plaisir à jouer.
0: Merci, je suis trop contente. Merci, ici Touraine.
16: Après, quand on gagne, c'est encore mieux.
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5: C'est un événement littéraire dont on vous parle dans Toujours à la page, la sortie du nouveau roman de Marion Fayol, autrice et illustratrice dromardéchoise, plusieurs fois primée au festival d'Angoulême. Marion Fayol a rencontré l'année dernière un immense succès avec son premier roman poétique et poignant, Du même bois, dans lequel elle évoquait l'histoire d'une ferme ardéchoise, génération après génération. Petit fruit, c'est le nom de ce second titre, est paru chez Gallimard. Et c'est l'histoire d'une femme à qui, mois après mois, la nature refuse d'offrir un enfant. Tandis qu'elle brasse questionnement, chagrin, culpabilité, son mari reste imperméable à ses émotions. Jusqu'au jour où s'impose chez eux un inconnu, un étranger, un homme qui dit pourtant reconnaître en la femme son amour de jeunesse perdu. D'ailleurs, c'est étrange, ses mains à lui sont de la couleur de la robe de la femme et il ne cesse de vouloir la dessiner, la croquer sous tous les angles. En résulte un curieux ballet, un poétique triangle amoureux auquel nous allons assister. Marion Fayol.
7: Le livre parle en effet du désir d'enfant, même si je pense qu'il parle du désir, du manque, de l'absence de manière peut-être beaucoup plus large que simplement le manque de l'enfant. En tout cas, cette femme, elle est en proie à une forme d'obsession. Chaque mois, elle a envie d'avoir un bébé dans le ventre et chaque mois, c'est un échec. Et dans son couple vient apparaître une sorte d'étranger. Donc, elle attend un enfant et l'enfant n'arrive pas. Et il y a quelqu'un qui vient se glisser dans leur maison alors même qu'ils essaient de le rejeter. Donc, c'est aussi une sorte d'ambivalence entre ce qu'elle désire et qui vient pas et ce qu'elle rejette et qui vient. Et pour moi, les trois personnages du livre sont tous des personnages qui sont un peu enfermés. Ça m'intéressait d'avoir trois personnages qui finissent par se parler, par quelque chose de commun. Et ce commun, je pense qu'il est à la fois la question de l'obsession et la question de l'absence ou du manque ou du fantasme aussi.
5: Il y a quand même quelque chose d'un peu surnaturel qui relève du conte ou de la poésie dans ce que vous écrivez.
7: Quand j'écris, je me sens proche de la poésie plus que du roman d'une certaine façon. Et c'est très important pour moi que l'espace du livre, comme dans l'espace des dessins, soit pas exactement l'espace de la réalité, en tout cas qu'il y ait toujours une part de symbolique ou de surréalisme qui vienne créer un espace qui est celui du livre et qui est un petit peu à côté du réel pour peut-être être plus réel que le réel. Et c'est important pour moi que mes livres contiennent plusieurs discours, enfin qu'en tout cas on puisse les lire, et puis on puisse les relire, et puis encore les relire comme s'il y avait plusieurs couches, et que le lecteur puisse aussi glisser sa propre voix à l'intérieur de ce que je propose.
5: On ne sait précisément où l'action se déroule, ni à quelle époque, mais comme toujours avec Marion Fayol, la nature est partout. Elle traverse les personnages, et son écriture pose des images, des émotions, un rythme aussi. Elle offre comme un moment en suspens, hors du temps. Marion Fayol révèle une nouvelle fois que son talent d'écrivaine n'a rien à envier à celui de dessinatrice dans ce petit fruit paru chez Gallimard.
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1: Et le cocktail américain, c'est quoi ?
2: C'est un cocktail grillé avec une sauce américaine, tomate, échalote, une pointe de cognac, du vin blanc. C'est un peu relevé.
3: Un déca,
4: pâté, jambon, c'est une oreillette, gruyère, cantal, rosbif, jambon de pays.
5: Eh ben, tout ça, ça va aller dans la blanquette.
2: Bon appétit.
6: Dans la plupart des cas, on ne remplace jamais son père, on lui succède. Et encore faut-il traverser la Seine quand on s'appelle Michel Oliver, fils de Raymond, figure tutélaire de la gastronomie parisienne, chef triple étoilé au Grand Véfour et premier cuisinier de la télévision française.
7: Mon père avait fait un restaurant de luxe, je voulais faire un bistrot. Il était rive droite, je voulais être rive gauche. Et je suis parti de cette idée-là. Et j'avais un vieux copain qui était génial, qui s'appelait André Allard, le restaurant Allard, rue de l'Éperon. Allard m'a pris sous sa coupe et il m'a dit « Michel, on va chercher ensemble ». Et c'est lui qui a trouvé cet endroit, rue de Lille, qui s'appelait les anciens établissements Poinçon, qui était un bouillon 1900, quoi. Et j'ai flashé.
8: J'ai travaillé des années sans répit, jour et nuit.
6: Ainsi, en 1965, au 33 rue de Lille, dans le 7e arrondissement, Michel Oliver fonde le Bistrot de Paris dans un décor néo-art nouveau signé Slavik, designer talentueux. En plein milieu des Trente Glorieuses, Paris s'amuse sans se faire du souci. On mange, on boit, on fume et on couche librement. La capitale ressemble à un film de Claude Sautet ou une chanson de Charles Aznavour.
8: Mes amis, mes amours, mes emmerdes.
6: Et le soir venu, on laisse ses emmerdes pour aller dîner chez Oliver qui propose des plats bistrotiers canailles de qualité. Chaque chef rêve d'ajouter au grand livre de la cuisine française sa propre recette. Pour Michel Oliver, ce sera le pot-au-feu en vessie.
7: Oui, alors ça c'était fantastique. Et j'avais créé le pot-au-feu en vessie. Le pot-au-feu était cuit en demi d'abord. Ensuite, je le mettais dans ces vessies de veau ficelées. Je les jetais dans un bouillon et ils terminaient leur cuisson là. Le problème, c'était de la vessie. On disait aux clients « Couvrez-vous avec les... » On aurait dû leur donner des caouets. Le garçon perçait la vessie et là, chauffe, il y avait un jet brûlant qui partait. C'était un spectacle extraordinaire.
9: C'était un succès.
7: J'ai fait un malheur. Les gens applaudissaient. Hein.
6: Et oui, c'est pas dans Top Chef qu'on verrait ça aujourd'hui. Alors le tout Paris réserve chez Michel Oliver. Le succès est tel que le restaurant se voit récompensé d'une étoile au Michelin. Le plus de bien manger, la clientèle aime saluer et discuter avec ce chef atypique, sympathique, vedette de télévision et qui présente aux côtés d'Anne-Marie Pesson ou de Maurice Favière la vérité est au fond de la marmite.
8: Mes amis étaient pleins d'insouciance.
7: Oui.
10: Vous voyez apparaître la reine des sauces, la sauce béarnaise. Et cette sauce béarnaise se mange avec la côte de bœuf.
6: Oui, c'était le bon temps des années 60 et 70 à Paris. Télé, radio, bistrot, affaires, comme les frites, tout baigné dans l'huile. Michel Oliver et son associé Roland Pozzo di Borgo montent une des premières chaînes de restaurant concept, l'assiette au bœuf. Et son plat emblématique, une pièce d'aloyau finement tranchée, saisie minute, servie avec sa sauce paradis. Le paradis ne dure qu'un temps, les étoiles pâlissent, Michel Oliver vend le bistrot de Paris. Bonne nouvelle, l'enseigne existe toujours, rue de Lille, le pot-au-feu en vessie n'est plus le clou du spectacle, mais les plats canailles subsistent pour le plus grand bonheur de Michel Oliver.
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11: On est au Hall, Vauban.
12: Et on est dans votre bar, Muriel.
11: Le bar des Halles, exactement.
12: Bon, qu'est-ce qui s'y passe dans ce bar qui est ouvert sur les Halles, mais aussi sur la terrasse extérieure?
11: Les gens peuvent aller chercher à manger et boire et se mettre où ils veulent dans les Halles. C'est libre.
12: Et vous avez le bar et juste en face, l'approvisionnement.
11: Oui, et là on a la cave à vin, donc ce qui permet aux gens qui ne veulent pas boire le vin des Halles de choisir une bouteille, que ce soit blanc, rouge, rosé, et de se faire plaisir sur les tarifs en fonction de chacun.
12: Et vous travaillez avec différents producteurs ?
11: On a des vignerons en direct, après on a d'autres fournisseurs, et c'est surtout des vins de la région.
12: Ah, c'est votre spécificité.
11: Oui, on va en avoir un petit Morgon ou un petit Chablis, mais sinon c'est que des vins de la région en priorité. Des vins du Roussillon, de Maury, de Collioure, hein, on a déjà un très bon choix.
12: Qu'est-ce qui est très demandé ici ?
11: Il y a quand même beaucoup de gens maintenant qui se rabattent sur le blanc. C'est vrai qu'avant on était vraiment sur du rouge et là le blanc a presque dépassé le rouge. Après best-seller, ça dépend de chacun, de son palais, de son choix, de son budget. Beaucoup de gens apprécient le fait d'aller chercher à manger à droite, à gauche, de se prendre une bonne bouteille s'ils en ont envie, ou de boire un vin qui est bien aussi mais qui est un peu plus abordable.
12: En tout cas, il y a une ambiance très festive. Hein.
11: Oui, oui, oui. Et c'est vrai que c'est super. Il y a tous les âges. On se régale.
12: Merci Muriel.
11: Merci, enchantée.
12: Allez, on va se diriger à présent vers le restaurant libanais. Ça a l'air bon ce que vous mangez.
3: Très bon.
12: Qu'est-ce que vous avez choisi ?
3: C'est du mezze. Donc il y a du poulet, il y a de la viande hachée, donc j'ai fait kefta, taboulet libanais, tambal.
12: C'est bon ?
3: Oui, très bon. On se régale.
12: Il faut venir ici, hein, honnêtement, c'est un délice. Vous connaissiez cet endroit ?
3: Oui, oui, oui, parce que mon papa est syrien, donc voilà, on vient rechercher ce qu'on a l'habitude de manger. Et c'est excellent, honnêtement.
12: Et alors, ça ressemble vraiment à ce qu'on mange en Syrie, du coup ?
9: Tout à fait, ressemble exactement la même chose, même le goût, il ressemble énormément, quoi.
12: On voyage ici dans les Halles Vauban. Merci, messieurs, dames, bon appétit.
3: Merci.
12: Alors, vous régalez ces messieurs, dames.
13: Hein. Bah, merci beaucoup. Donc, on essaye de faire au mieux. Donc voilà, notre belle cuisine libanaise et syrienne.
12: Qu'est-ce que vous avez sur la plancha ?
13: Shawarma à la viande de bœuf, avec un assaisonnement avec de l'oignon rouge, avec du persil, coriandre et du sumac. Et bien sûr, évidemment, donc là, l'hummus et le tahiné.
12: Évidemment servi sur le pain libanais.
13: Absolument. D'ailleurs, qu'on va les griller encore un petit peu pour le rendre encore plus croustillant. Excellent repas donc pour nos clients.
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14: Et Adi Ougoujat, et Adi, c'est à ça tout. Mon cher Franz,
15: oui.
14: Vous ne connaissez pas la dernière ?
15: Non.
14: Ah, hier Nathalie, la collègue, et bien que pas le travail.
15: Quoi ?
14: Hier Nathalie, ma collègue, ne s'est pas rendue au travail. La pauvre autre. La pauvre. Vous savez ce qui lui est arrivé ?
15: Bah, elle ne s'est pas réveillée peut-être ou...
14: Mais non, non, même pas. Comme au cas d'Ochoun, elle a pris la bicyclette pour venir au travail. Comme tous les jours, Nathalie avait pris quoi ? Ben son vélo pour venir au travail, sauf que tout ne s'est pas passé comme prévu.
15: Elle a eu un accident ?
14: Mais oh, Pekka, elle est bien, oui, hélas.
15: Oh là là.
14: Granga Operello, abio cargado casco. Heureusement pour elle, elle portait son casque.
15: Bien.
14: Mais je ne vous dis pas comment elle est tombée de son vélo. Plutôt si, je vais vous raconter. Elle a glissé en freinant et elle s'est amourée.
15: Hein ?
14: M'avez-vous entendu ?
15: Oui, j'ai entendu, oui.
14: Ouais. Mais... Vous avez compris ?
15: Non.
14: Peut-être pas, voilà. En francitan, en français régional, on dit s'amourer ou en lingo nostro, samoura.
15: Mais qu'est-ce que ça veut dire, samoura ?
14: Eh, l'humour, regardez-moi, en occitan, c'est la gueule, la figure. Par conséquent, s'amourer ou samoura, ça signifie se casser la figure. Nathalie, la collègue de travail, samourette, en bicicletto, elle est tombée sur le visage. M'a dit que l'onas lui fait jodol, le nez lui fait mal, mais aussi la bouche, la bouche, et tabé la egaotos, également les joues. Elle ne s'est pas manquée. Hein. Alors je souhaite un prompt rétablissement, Nathalie, que c'est requin qu'il y ait et qu'elle revienne en forme au travail.
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1: Les petits bonheurs, généralement, ce sont des sourires qui se récoltent tous les jours au hasard des rencontres. Il suffit d'un micro ici, de ne surtout pas prendre de rendez-vous et de ne pas se présenter. Ça marche très bien à Megève, par exemple. Nous sommes donc en Haute-Savoie, sur les hauteurs de Megève, au Mont d'Arbois, pendant que des chevaux sont en train de monter dans une bétaillère.
2: Bonjour.
1: Matin de bonheur, venez vous occuper des bêtes.
2: C'est ça, on vient les mettre au chaud, ouais.
1: Ah, c'est-à-dire que là, ils quittent la montagne?
2: Ouais, ce coup-ci, ouais, c'est bon. Ce coup-ci, on va les ramener, on va les mettre en pension pour cet hiver, ouais. Ils ont passé tout l'été en montagne, donc ce coup-ci, ça y est. Ils vont aller se mettre au chaud pour l'hiver.
1: Ah oui, ils font toute la saison,
2: là,
1: ici?
2: Ouais, ouais, ceux-là, ils font toute la saison ici. Il y en a qui sont là pour la monte, il y en a qui sont là pour l'attelage, et puis vu que nous, on est élevage, il y en a, ils sont juste là pour grandir.
1: Vous, c'est pas juste un loisir, c'est votre métier?
2: Ouais, ouais, moi, c'est mon métier, ouais. Je suis cocher palefrenier, ouais.
1: Quand vous dites pour l'attelage, c'est les calèches qu'on peut voir à Megève, par exemple?
2: Exactement, c'est ça.
1: Donc, les chevaux, quand ils sont pas attelés, on les voit ici, sur les hauteurs de Megève?
2: Ouais, c'est ça. Nous, on en a à l'Alpette, comme là en face, en haut de la côte 2000. On en a aussi au Mont d'Arbois, là, juste derrière. Et puis, après, au fur et à mesure de la saison, on les fait descendre petit à petit. Puis là, ils atteignent leur point le plus bas sur Megève. Puis après, on les change de département et puis voilà.
1: Donc là, ils montent dans le bus?
2: C'est ça, ouais. Ils montent dans le bus. Là, je vais en mettre 4. Là, après, j'ai mon patron qui va arriver. Il va prendre le reste. Et puis après, on va prendre un camion et une remorque. Puis on y charge tout dedans. Puis lui, il part cet après-midi.
1: Et là, il part où, hein, en résidence d'hiver?
2: Ils partent dans l'Allier, ceux-là. Ils partent dans l'Allier. Ils ont des gros champs de plusieurs hectares où c'est qu'ils ont du foin, des abris pour eux, de l'eau à volonté, puis voilà.
1: L'Allier, donc en Auvergne, si je ne m'abuse, il fait pas beaucoup plus chaud qu'ici l'hiver.
2: Non, non, il fait pas beaucoup plus chaud, mais par contre, ils auront plus d'herbe qu'ici, on va dire. Ils auront moins de neige, ils auront un peu plus de foin, un peu plus d'eau, parce que nous, ici, c'est qu'on est tout de suite dans la neige, et puis nous, on n'a pas assez de foin pour tous les nourrir l'hiver, donc on préfère les mettre en pension. C'est beaucoup plus agréable pour eux. Puis pour nous, l'hiver, on a déjà bien assez de boulot comme ça, donc au moins, ils sont un peu tranquilles aussi de leur côté.
1: Alors justement, vous faites quoi l'hiver si vous avez plus de chevaux?
2: Alors c'est pas qu'on en a plus, c'est qu'on en a moins. Toute la partie élevage en fait part tout en pension, et en fait l'hiver nous on fait énormément de calèches. Sur Megève, on a des grosses calèches qui montent jusqu'à 12 personnes. C'est qu'on fait les fondus en calèche en soirée ou midi, et on fait juste des balades en calèche.
1: Bon, vous, j'imagine que le cheval c'est une passion, on fait pas ce métier là par hasard.
2: Mon grand-père était déjà éleveur de chevaux, là maintenant je bosse chez un ami de mon grand-père. Puis voilà, après on fait ça par passion, de toute façon c'est pas par l'argent qu'on va le faire, hein, comme dans tout métier agricole.
1: Même à Megève?
2: Même à Megève, l'agricole, ça reste l'agricole, à Megève ou pas.
1: Je peux vous demander votre prénom?
2: Moi, c'est Mathieu, moi.
1: Et c'est quoi le dernier petit bonheur de Mathieu, s'il vous plaît?
2: Mon dernier petit bonheur, c'est d'avoir fait un galop sur les crêtes de la côte 2000 en plein été avec le soleil couchant. Et ça, je pense que je m'en souviendrai jusqu'à ma mort.
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3: Le saviez-vous, tous les jours, on prend 2 minutes pour découvrir les histoires méconnues du Vaucluse. Et ça, c'est avec vous, Maxime Perron. Bonjour.
4: Bonjour Mathieu et bonjour à toute l'équipe.
3: Et aujourd'hui, vous nous parlez d'un surnom assez surprenant. Je pense que même les habitants de Villeneuve-les-Avignons ne connaissent absolument pas cette histoire. Alors certains des habitants ont des surnoms. Alors c'est le cas à Nîmes, hein, on les appelle les crocodiles là-bas. Et donc Maxime, vous nous dites qu'à Villeneuve-les-Avignons, les habitants sont surnommés les lézards.
4: Oui. Alors les lézards, ouais, c'est plutôt étonnant parce que derrière en fait ce surnom un peu amusant se cache une véritable histoire médiévale à la frontière entre la réalité et la légende. Une histoire qui commence donc au XIVe siècle avec un personnage aujourd'hui presque oublié, Pierre de Luxembourg.
3: Vous parlez de Pierre de Luxembourg, c'est qui ce monsieur? C'est un roi, un pape, un cardinal?
4: Un cardinal, oui. Oui, c'est ça. Un cardinal très jeune d'ailleurs, connu pour sa vie pieuse, son humilité et sa générosité. Il vit à Villeneuve-les-Avignons, dans un palais où il refuse le luxe et meurt d'ailleurs au même endroit en 1387 à seulement 26 ans. Après sa mort, sa réputation de sainteté est telle que ses reliques deviennent immédiatement un enjeu majeur. Et c'est là en fait que la rivalité avec Avignon commence. La ville d'Avignon souhaite récupérer les reliques pour les honorer, mais les habitants de Villeneuve-les-Avignons considèrent ces restes comme un trésor inestimable, presque sacré. Voilà. Alors les Avignonnais font une proposition spectaculaire. Nous vous donnerons autant d'or que la caisse des reliques peut en contenir. Ah, c'est une proposition alléchante. Et pour les habitants de Villeneuve, cette offre est difficile à refuser. Alors ils vont accepter L'échange se fait entre les deux rives du Rhône, d'une manière très solennelle. Les reliques partent à Avignon dans l'église des Célestins, construite spécialement pour ces reliques quand même. Et les Villeneuvois repartent avec une caisse identique, censée être donc remplie d'or.
3: Censée, parce que ça veut dire qu'il y a un problème quelque part, c'est ça ?
4: Bah oui, parce que selon la légende, une fois la malle ouverte, les pièces d'or se transforment en milliers de lézards. Des lézards qui s'échappent aussitôt, qui filent dans les rochers de Villeneuve et disparaissent autour de la ville. Une histoire racontée dans des archives et des récits anciens comme une punition symbolique de la cupidité. Depuis plus de 6 siècles, on appelle les habitants de Villeneuve donc les lézards. Et aujourd'hui encore, il y a quelques symboles qui se cachent un peu partout, sur certaines façades et sur la place notamment Jean Jaurès, où vous avez une statue de lézard. Je vous ai mis la photo dans l'article web. Comme le disait Frédéric Mistral, « Gai lézard, bois ton soleil, l'heure passe trop vite et demain, il pleuvra peut-être ». À Villeneuve, les Avignons, être un lézard, ce n'est pas juste une moquerie, c'est presque une philosophie de vie.
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5: Quand il y a des prédateurs, bah, mais sa tête dans le sable, au moins ils disent que c'est un pot avec des roses qui dépassent.
6: Pourquoi l'autruche met de temps en temps sa tête dans le sable ?
7: Pour peut-être manger les bêtes dans le sable.
8: Pour manger ce qui est dans le sable, pour tout simplement voir ce qu'il y a dans le sable.
9: Pour dormir.
10: Si elle veut voir ce qu'il y a dans le sable et qu'elle met sa tête dans le sable, elle voit plus rien.
8: Bah, peut-être qu'elle résiste au sable.
10: Ou alors elle a une frontale.
8: Je pense pas.
11: C'est peut-être pour manger ce qu'il y a dans le sable, mais plus profondément avec sa bouche.
5: Quand il y a des prédateurs, bah, met sa tête dans le sable. Au moins, ils disent que c'est un pot avec des roses qui dépassent.
12: Oh, les jolies fleurs !
11: Comme ça, elle voit pas ce qui se passe autour et elle a plus peur.
10: Qu'est-ce que vous faites si quelqu'un vous court après ?
11: Courir. Dire à quelqu'un qu'on a besoin d'aide.
10: Tu vas pas mettre ta tête dans le sable.
11: Bah non, sinon il peut nous attraper facilement.
5: Ou alors sinon on lui met un coup de poing dans la figure, au moins bah, c'est lui qui a la tête dans le sable et nous on s'en va.
10: Mais pour l'autruche alors elle ?
8: Pour l'autruche c'est facile, elle court plus vite que nous.
10: Et vous savez comment on fait des petits autruches ?
8: Une fois qu'ils sont dans l'œuf, bah, ils cassent la coquille et ils sortent.
10: Donc c'est avec des œufs ?
8: Bah oui.
10: Vous avez déjà vu un œuf d'autruche ?
8: J'ai cru en voir un en vidéo, mais non. Comme les œufs normaux, mais quand même un peu plus gros.
13: Oh, plus ils sont gros, plus je les aime.
8: Bah, l'œuf, j'en ai déjà vu, mais pas en vrai. L'œuf, il est gros comme ça.
10: Il est en effet très gros. Comment est-ce qu'on peut avoir une poêle suffisamment grande pour faire un œuf au plat d'autruche ?
8: Tu fabriques soit une grande poêle ou...
12: Non, pas la poêle à frire !
8: Soit... T'essayes de trouver une grande poêle, bah comme ça c'est bien. Nous on a des poêles grandes, mais ça suffit des poêles comme ça, ça suffit. Ou alors on le fait tout simplement pas cuire, on les laisse vivre.
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1: Aujourd'hui, je vous amène à Montgivray et devant moi, il y a un château. Mais ce château, c'est aussi la mairie de Montgivray. Mais cette mairie, avant, c'était autre chose. À qui appartenait ce château? Vous allez le savoir tout de suite.
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1: Pour vous présenter cette magnifique mairie de Montgivray, je suis avec Annick Dussault, attachée de conservation au patrimoine du pays de Georges Sand. Bonjour Annick.
3: Bonjour.
1: Alors là, on est devant un très beau bâtiment.
3: Oui, là, c'est vraiment un château. Bon, un château qui a été très remanié au 19e siècle, donc avec cette entrée de tourelles, qui marque bien la porte. C'était une seigneurie avec un château fort, qui a eu plein de péripéties, puisqu'il a fini par brûler pendant la guerre de Cent Ans, en 1360. Mais tel qu'on le voit là, évidemment, il a été complètement remanié au 19e, parce qu'à ce moment-là, dans les années 1840, c'est le demi-frère de Georges Sand, Hippolyte Chatiron, qui rachète ce château pour y installer sa famille. Donc il était tout près de Nohant. Et puis un peu plus tard, c'est même la fille de Georges Sand, Solange, en 1875, qui décide de s'installer elle aussi, qui souhaite un peu se rapprocher de sa mère et de Nohant. Même si ça ne plaisait pas forcément beaucoup à Georges Sand. Mais bon, elle s'installe dans ce château et c'est elle qui fait faire aussi des travaux au fameux architecte d'Auvergne, qui refait notamment toute l'entrée. Voilà, mais c'était la mode de l'époque.
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1: Comment est-ce que ce château s'est devenu la mairie?
3: En fait, en 1956, le château est à vendre et c'est la commune qui s'emporte acquéreur et qui décide d'y installer sa mairie et qui a fait encore des travaux tout récemment.
1: Est-ce qu'on peut dire que c'est l'une des plus belles mairies?
3: Ah, ça, c'est quand même certainement parmi les plus belles de l'Indre, certainement.
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4: Être de mauvaise humeur, ça arrive, mais savoir le dire en breton, c'est pas simple. Eh bien, je vais vous l'apprendre. Et puis, les Botorels, coucou, ça va être votre tour aujourd'hui.
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4: Alors pour les râleurs du matin ou les râleurs de toute la journée, il y en a, on en connaît, ceux qui ne sont jamais satisfaits et aboient au lieu de parler, eh bien, c'est gualimor, le mot à employer. Gualimoret out armintiement. Tu es de mauvaise humeur ce matin. Gualimoret out armintiement. C'est un mot composé donc avec gual en premier qui signifie mauvais, le mal ou le malheur. Employé devant un mot, gual sert à insister sur le côté néfaste, mauvais d'une chose. Par exemple, gualvrudet, c'est une personne de très mauvaise réputation. Donc, gual et immor, gualimor, ça veut dire de mauvaise humeur, de très mauvaise humeur même d'ailleurs. À dire à votre ado, à votre conjoint ou aux collègues ou pas en fait, sinon ça va créer la dispute. Mais maintenant vous saurez dire Gualimor et des Irio, ceci est de mauvaise humeur aujourd'hui, Gualimor et des Irio. Retenez donc pour aujourd'hui que Gual signifie mauvais en breton, Imor, l'humeur, Gualimor, la mauvaise humeur.
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4: Et maintenant, nos Botorels. Nom de famille assez répandu, alors Botorels. Ça sonne fortement breton, ouais? Eh ben non. C'est une version bretonnisée d'un nom de famille qui vient de l'ancien français. Il n'y en a pas beaucoup en breton, mais il y en a quelques-uns, comme celui-là. Botorel, ça vient de Boterel, qui avait perduré dans la langue galaise, en Haute-Bretagne. Un nom attesté au 15e siècle. On le trouve aussi chez nos voisins de Cornouailles britanniques, d'ailleurs. Mais Botorel, Boterel ou encore Botrel, comme Théodore, le célèbre chanteur de la Papolaise, eh bien tous ces noms viennent d'une ancienne forme française, Boterel, qui signifie le petit crapaud. Mais alors, c'est pas un petit crapaud, ça servait surtout de surnom péjoratif, donné à une personne n'ayant pas des traits de visage des plus beaux, ou d'une personne méprisable, pas agréable du tout. Donc, même si ça semble breton, eh bien l'origine, pour le coup, vient de la partie non bretonnante de la Bretagne, et ça a été mis ensuite à la sauce armoricaine, langue bretonne par nos anciens. Voilà, quelques mots de plus et des explications sur notre belle langue bretonne. Je vous dis à demain pour d'autres surprises. Canvarhoas.
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6: Je rêvais d'avoir une maison à la campagne. Cette maison, c'est comme si j'y étais née. C'est ma maison de famille.
7: Ma maison s'appelle l'Ostao de la Mar.
8: C'est une maison un peu envoûtante.
9: Eh bien, vous voyez, des livres et trois fenêtres qui me donnent le paysage du pays, comme si c'était trois tableaux.
10: Ils ont vécu ici.
11: Thibaut Gaudry.
12: Ah, je m'appelle Nina Simone.
10: L'histoire de Nina Simone, c'est celle d'une petite fille amoureuse de Jean-Sébastien Bach qui rêvait de devenir la première pianiste concertiste noire américaine. Mais qui grandit dans l'Amérique profonde des années 30 et 40 où la ségrégation raciale est de mise.
13: I put a spell on you. J'ai commencé à étudier le classique à 5 ans.
14: Et vous avez continué, vous avez eu vos diplômes.
13: Et après j'ai obtenu le doctorat de musique de Amherst University.
10: Élève studieuse, oreille absolue et jeune prodige, elle ne parvient pas à intégrer l'école de musique dont elle rêvait, brisant la carrière à laquelle elle aspirait. Et elle emportera le regret et la douleur toute sa vie.
13: I'm sorry that I didn't become the world's first black classic pianist. Oh yeah, I think I would have been happier. I'm not very happy now. Oh yeah.
10: Finalement, c'est par le jazz qu'elle connaît la gloire. Nina Simone devient aussi l'une des voix de la lutte pour les droits civiques des Noirs. Mais avec une sensibilité à fleur de peau, des douleurs de l'enfance qui ne sont jamais loin, sans compter des troubles bipolaires et des phases de dépression, elle finit par quitter les États-Unis, voyage beaucoup, et c'est naturellement en France qu'elle trouve refuge dans les années 80. Elle, la francophile, qui a connu le succès en reprenant « Ne me quitte pas » de Jacques Brel, et qui a choisi son nom de scène après avoir vu « Casque d'or » avec Simone Signoret.
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16: Pour Nina Simone, comme beaucoup d'artistes noirs de cette époque, la France est un pays très très important parce qu'on a cette image réelle à l'époque d'un pays ouvert. Par exemple, prendre un bus ou un métro à Paris, ben, on prend le métro et le bus avec les Blancs. On n'est pas dans des compartiments séparés. Et la France est une terre d'asile.
10: Elle vit 2 ans à Paris, enregistre quelques chansons et fait quelques concerts, puis en repart, avant de revenir une dizaine d'années plus tard. En 1992, elle s'installe à côté d'Aix-en-Provence, à Bouc-Bélair. C'est là qu'un après-midi de juillet 95, excédée par le bruit que font 2 adolescents jouant autour de la piscine de la villa voisine, elle tire un coup de pistolet à grenaille et blesse légèrement l'un d'eux. Elle écopera de 8 mois de prison avec sursis et une obligation de soins. En 1998, elle déménage à quelques kilomètres, à Carry-le-Rouet, où elle s'éteint le 21 avril 2003. Lors de ses funérailles, à l'église de Carry, une sono joue « Ne me quitte pas ». Sa grande amie, la chanteuse Myriam Makeba, est là. Elton John a fait envoyer des roses jaunes, avec un petit mot. « Tu étais la plus grande, et je t'aime ». Sa fille, Lisa, prend la parole pour rappeler combien Nina aimait la France et demande de ne pas laisser son souvenir s'éteindre. Son souvenir et sa voix sont toujours là. Elle ne nous a jamais vraiment quittés.

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1: Vous êtes peut-être déjà venu voir vos enfants ou vos petits-enfants jouer à la Guéretoise, cette salle de spectacle qui est à l'espace Fayolle à Guéret. Mais c'était quoi avant ?
2: Hervé Herp, directeur artistique de la Guéretoise de spectacle. Avant, ici, c'était un prêt, il y a très longtemps. Puis après, il y a eu une construction, c'était une MJC avec multiples activités, comme ça se faisait beaucoup dans les années 70-80. Il y avait un ciné-club, il y avait un labo photo qui existe encore dans les caves.
1: Est-ce que vous avez entendu l'époque où c'était une coopérative ?
2: Oui, alors il y a eu cette période, parce que c'est un petit peu ce qui a...

0: Et en chanson, il y avait des réunionnais, il y avait des anciens maçons, des carrières, il y avait des immigrés qui venaient d'arriver ici. Et on a créé un spectacle global avec écriture de chansons. Et on a donné ce spectacle à l'Espace André Lejeune devant une salle complète de 600 personnes, quoi. Et à la fin du spectacle, on avait organisé une petite buvette. Et c'était très drôle parce que tout le monde s'est retrouvé, parce qu'il y avait tellement de monde, eh ben, à servir des boissons, à servir. Et j'avais l'impression d'être une petite usine grouillante et sympathique. J'avais l'impression d'être dans une coopérative. Il y a un ami qui me dit, mais tu devrais appeler ta scène la Guérétoise. Il dit, ça fait un nom de coopérative, la Guérétoise. Je dis, ouais, mais je me demande si c'est pas le nom d'une bière. Rajoute deux spectacles. Et c'est comme ça que la Guérétoise de spectacle est née, suite à cette soirée un petit peu coopérative. C'était en 2006.
1: Maya, comment tu connais la Guérétoise?
2: Moi, j'y suis allée avec l'école, j'ai vu un spectacle, c'était Chute la pomme, on ne parlait pas, et en fait, c'était un monsieur, et ben, il avait une pomme, et en fait, il faisait comme si c'était un peu son animal de compagnie. Et un jour, quand il dormait, il voulait le manger, mais il se réveillait tout le temps.
1: Tu recommandes cette salle ?
2: Oui, je le recommande très fortement.
1: Aujourd'hui, la Guérétoise de spectacle garde cet esprit de la coopérative, de convivialité et de solidarité.
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4: C'est quoi cet objet, Pierre ?
5: Ah, ça, l'appareil, c'est pour tester la force. Ça date des années 50. On serre la poignée, donc ça vous indique là, votre force.
4: Et qu'est-ce que ça fait dans votre salon de coiffure ici à Frouzens ?
5: Ah bien, les jeunes appréciaient beaucoup là avant de partir à l'école. Là, ils partaient à l'école, ils passaient devant ma boutique et très souvent ils posaient leur cartable, leur sac et ils venaient tester leur force. Et ça leur plaisait beaucoup.
4: Ce qui marque quand on entre dans votre salon, c'est un tout petit salon et surtout il y a que des objets hyper datés.
5: Il y a beaucoup d'objets qui ont appartenu à mon grand-père, donc qui était coiffeur. Mon grand-père était coiffeur, mon père, mon frère, ma sœur.
4: Incroyable.
5: Oui.
4: Ces flacons, par exemple. Alors, parlez-moi de ces flacons.
5: Les flacons appartenaient à mon grand-père à l'époque, donc c'est des flacons, on appelait ça des frictions. Et donc, je me souviens très bien, quand j'étais gamin, il y avait ces frictions là qu'il utilisait tous les jours.
4: On est accueilli quand on entre dans votre salon par des vieux films en noir et blanc. Oui. Je me dirige vers la caisse qui est juste incroyable. Quand date cette caisse?
5: Ah oui, la caisse appartenait à mon père. Là, d'accord, mais elle est très vieille, vous voyez, si je peux me permettre. Voilà, donc on peut faire.
4: Vous en servez toujours ?
5: Ah oui, je m'en sers un petit peu, oui, comme ça, vous voyez, c'est du papier. Donc comme ça, hop, après, vous voyez,
4: Elle est de quelle époque ?
5: C'est les années 50.
4: Il y a même un agenda de 1954. Quels souvenirs vous gardez de votre enfance quand vous étiez petit et que vous étiez dans le salon de votre grand-père ?
5: Particulièrement donc du père Joseph qui venait se faire raser donc tous les matins. Et donc il parlait en patois avec mon grand-père et je participais. Je savonnais le père Joseph. J'ai des bons souvenirs, des très bons souvenirs de ça.
4: Alors il y a un objet que vous avez offert à votre grand-père. Je crois même qu'il l'avait fabriqué.
5: Ah, c'est un petit sac en peau de brebis qui m'avait confectionné. Donc j'y mettais donc mon casse-croûte, voyez, puis j'y mettais mes outils, peine, ciseaux, et je l'ai toujours sur moi, je l'ai toujours dans ma boutique et j'y tiens beaucoup.
4: Ouais. Votre grand-père, votre père, ils vous ont vu coiffeur ?
5: Ah oui, bien sûr, oui, ils m'ont vu coiffeur, oui, ouais. Et fier de, eh oui.
4: Ouais. Que vous disent les habitants de Frouzens sur votre petit salon qui est juste incroyable? C'est la première fois de ma vie que je vois un salon comme celui-ci.
5: Tous les Frousinois m'appellent Pierre. Et les jeunes m'appellent Pierrot le blaireau. C'est par rapport à mon outil de travail, bien sûr. Voilà.
4: Est-ce qu'il y a un bruit, un son que vous voudriez nous faire écouter, Pierre?
5: Oui, je peux vous dire oui tout de suite. C'est un objet que je me sers tous les jours, pratiquement à chaque client. C'est ma tondeuse manuelle.
4: Oh, on entend un petit peu. Merci.
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8: Arnaud Fromage est avec nous chaque matin. C'est l'heure de la nécessaire minute comtoise. Mon cher Arnaud, bonjour.
9: Bonjour.
8: Du côté des radars, il y a des petites surprises. On donne vraiment des drôles de noms aux choses, parfois, chez nous, en Franche-Comté.
9: Oui, et en voici un nouvel exemple. Alors, petite mise en situation, vous êtes en voiture, vous venez de Belfort et vous roulez en direction de la chapelle sous Rougemont. Bref, vous êtes sur la départementale 83, vous passez de nez avant d'arriver à Rop. Là, vous passez devant la mairie, sur la

0: du Charles de Gaulle, il y a Céline Coiffure, mais vous continuez, la petite patte d'oie à la Vermenoncourt, vous restez sur la route principale et vous avancez encore un petit peu, il y a les jolies maisons typiques là sur le côté, et c'est là, dans le virage, qu'il faut freiner, tout simplement parce qu'il y a un radar.
1: Bon bah pas mal la petite balade là autour de Belfort, je vois pas vraiment où vous voulez en venir Arnaud.
0: Eh bien exactement à cet endroit précis, là, sous le radar, en face de la boîte aux lettres. Parce que ce n'est pas n'importe quel radar, c'est celui qui est surnommé le radar Johnny Hallyday. Mais alors, pourquoi allez-vous me demander maintenant que j'ai réussi à capter votre attention?
1: Eh bah oui, pourquoi le radar de Johnny Hallyday, Arnaud? Oui.
0: Pour comprendre, il faut remonter à février 1970. L'idole des jeunes a donné la veille un concert à Strasbourg et doit se rendre à Besançon. 3000 personnes l'y attendent et il est 18h passé. Dans la DS Palace Citroën, qui roule à fond parce que, bah, années 70, il y a donc Johnny Hallyday et Sylvie Vartan, mais aussi Mickey Jones, le guitariste de Johnny, Jean Ponce, son manager, et Sacha Rulle, son secrétaire. On est en février, il fait nuit, il fait froid, il y a du verglas et ça roule vite, bref, Johnny perd le contrôle de sa voiture. Il glisse et se retrouve dans le fossé. Alors il parvient à reprendre le contrôle de son véhicule, parce que ne l'oublions pas, Johnny Hallyday est un pilote, mais malheureusement il y a un bloc de béton qui bloque le fossé et la voiture finit par s'y écraser. À bord, Johnny et son guitariste n'ont rien, mais son secrétaire et son manager sont blessés. Sylvie Vartan, elle, a carrément traversé le pare-brise, elle a le visage en sang. En 1970, la ceinture de sécurité est censée être obligatoire, mais dans les faits, personne ne la met vraiment. Les voisins viennent au secours des blessés, alors au départ, ils avouent ne pas vraiment avoir reconnu Johnny et Sylvie Vartan, parce qu'ils sont sous le choc, et les blessés sont conduits à l'hôpital de Belfort. Johnny s'empare du téléphone d'un riverain pour annoncer qu'il n'y aura pas de concert à Besançon ce soir-là. Sylvie Vartan, elle, s'exile quelques mois à New York dans une clinique de chirurgie esthétique où elle subira des dizaines d'opérations de reconstruction pour effacer les traces de l'accident. Alors voilà pour la petite histoire. Et c'est donc dans ce même virage, toujours à la sortie d'Europe et toujours aussi dangereux, qu'a été installé en 2019 un radar, le radar Johnny Hallyday, pour nous rappeler que, star ou pas, il ne faudrait pas oublier de...

0: radar Johnny Hallyday, voilà, on sait désormais où il est grâce à vous, Arnaud Fromage, pour la nécessaire minute comptoise. Vous menez les enquêtes dans tous les sens et vous nous faites revivre avec un superbe podcast La vie incroyable de Paul-Émile Victor, un jurassien qui, pour sa première expérience et sa première expédition, est parti au Groenland. On a entendu le premier épisode jeudi, à partir de 10h. Et le numéro 2 est déjà disponible en ce moment sur l'application ICI. Vous allez véritablement découvrir ce qu'a enduré l'équipe autour de Paul-Émile Victor. Une équipée qui a été véritablement sans danger, mais ô combien importante pour l'avancée de la science. Un podcast passionnant avec vous, mon cher Arnaud Fromage. Je vous dis à demain.
1: À demain.
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1: L'artiste toulousain Robin Arnaud, c'est facile.
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1: Robin Arnaud, un auteur-compositeur-interprète qui séduit par une écriture lumineuse et une sensibilité très personnelle. Une voix douce mais ancrée, portée par de belles mélodies. Une voix qui explore avec finesse les émotions qui traversent nos vies, les élans, les fragilités, les reconstructions.

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6: Adieu Nao.
7: Adieu. Oui, qui te bon parler d'expression Abébounkachao. Littéralement, ça voudrait dire avoir une bonne dent. Mais en français, on dirait plutôt avoir un bon coup de fourchette.
6: Ah.
7: Qui est mis en des cousata qui nous cita, qui sont las dents qui utilisent, mais qui est français, qui est la fourchette. Ce qu'on peut remarquer qui est amusant, c'est qu'en occitan, ce sont les dents, alors qu'en français, c'est la fourchette.
6: Et qu'abête anecdotes?
7: De la même famille qui utilise souben à quelle expression? Surtout de l'homme grand paille, qu'on ait herhami qui vient de her et qui a toutes les assiettes. Dans ma famille, on utilise souvent cette expression. Surtout mon grand-père pour moi, quand j'ai très faim, que je mange beaucoup et que je finis les assiettes de tout le monde.
8: J'ai la dalle, j'ai faim, nourris-moi. J'ai la dalle, j'ai faim.
7: Le petit trait qui est minge her, que la péra mêlée ou la chichangle. Pramoukaï magre, koumye chichangle. Mon petit frère ne mange moins. On l'appelle plutôt la chichangle, le lézard. Car il est maigre comme un lézard.
6: Qu'est-ce qui est à gras de meille?
7: Las glaces, qui n'est eu coffre fort, une sorte de mes grands pays.
6: Des glaces dans chez tes grands-parents.
7: Un coffre fort entier.
6: Merci, sœur.
7: Adieu.
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6: À quoi servent les maths?
10: Par exemple, si on est coiffeuse, pour faire payer ses clients, au lieu que de prendre une calculette, le faire de tête comme ça le plus rapidement, comme ça on n'utilise pas trop notre téléphone. Puis c'est intéressant les mathématiques.
11: Moi je trouve que ça sert à tout et à rien. Les profs, ils disent faut savoir convertir, mais ça sert à rien quand on est grand en fait.
12: Dans n'importe quel métier, il faut savoir les maths. Convertir, si il faut, parce que ça se trouve, à un moment donné, l'occasion elle va venir, tu vas pas savoir.